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0: Bonjour à tous, aujourd'hui nous nous interrogeons sur l'origine de l'expression « une victoire à la Pyrrhus ». Alors vous le savez sûrement, l'expression « victoire à la Pyrrhus » signifie qu'une telle victoire s'assimile plutôt à une défaite ou à un échec. Mais question, d'où vient-elle? D'abord, pour comprendre cette expression, il faut remonter au 3e siècle avant notre ère. À cette époque, Pyrrhus Ier, souverain d'Épire, royaume de la Grèce continentale, doit affronter les Romains, lancés à la conquête de la région. Et il parvient à les battre à deux reprises, à Héraclée d'abord, en 280 avant Jésus-Christ, puis un an plus tard à Osculum. Mais à ses généraux qui le félicitent de l'issue de ces deux batailles, Pyrrhus, d'après Plutarque, aurait répondu « Encore une victoire comme celle-là et nous serons complètement défaits ». Oui, les deux batailles avaient fait beaucoup de victimes. Alors ce n'était pas un problème pour les Romains, qui n'avaient aucune peine à combler les vides en recrutant de nouveaux soldats. En revanche, les ressources humaines du petit royaume d'Épire étaient presque épuisées. D'où la remarque désabusée de son souverain, pour lequel une telle victoire équivalait à une défaite. Dans l'histoire, il y eut énormément de victoires à la Pyrrhus. Parmi les nombreux exemples, on peut citer la bataille de Malplaquet, un affrontement qui oppose, pendant la guerre de succession d'Espagne, les Français aux troupes anglaises, autrichiennes et hollandaises. Ces dernières finissent par l'emporter, mais au prix de pertes beaucoup plus importantes que celles de l'armée française. Par ailleurs, le territoire français est sauvé de l'invasion. Le maréchal qui commandait l'armée française aurait dit à Louis XIV que ses ennemis seraient défaits si, je cite, « Dieu nous fait la grâce de perdre encore une bataille pareille ». Et puis, autre victoire à la Pyrrhus, la bataille d'Eylau, qui en 1807 oppose les Français aux Russes. Vous le savez, Napoléon en est bien le vainqueur, mais au prix de telles pertes qu'il n'en retire aucun véritable bénéfice. Le lendemain, le maréchal Ney, parcourant le champ de bataille, où gisent tant de morts et de blessés, s'exclamera « Quel massacre ! Et tout cela pour rien !»
1: La ville de Mexico s'enfonce inexorablement dans le sol. La capitale du Mexique se situe donc sur l'ancien lit d'un lac. Mexico s'affaisse d'un demi-mètre par an en moyenne. Alors, plusieurs facteurs expliquent cette situation. Un phénomène qui ne touche pas que Mexico, hein, puisqu'il y a un cinquième de la population mondiale qui est impactée, près de 635 millions de personnes d'ici 2040. Alors Mexico connaît, c'est vrai, une situation particulière. Si la plupart des villes touchées par l'affaissement des sols se situent sur les littoraux, eh bien, la capitale mexicaine se trouve, elle, à 2200 mètres d'altitude. Mexico s'étale dans le lit de l'ancien lac Texcoco. Après la chute de l'Empire aztèque, suivant les conquêtes espagnoles dans la première moitié du XVIe siècle, eh bien, le contrôle des inondations a progressivement conduit à un drainage du lac par le biais de digues et d'autres canaux. Et au début du XXe siècle, la vallée a été complètement drainée via un canal d'une longueur de 40 km et d'un tunnel traversant la montagne. Alors actuellement, l'eau potable alimentant Mexico provient à 70% de l'extraction souterraine. Certains des 1500 puits exploités peuvent aller jusqu'à 3000 mètres de profondeur. Malheureusement, les importants pompages de ces 70 dernières années ont causé une incroyable baisse du niveau des nappes phréatiques. En plus, la ville de Mexico repose sur une couche d'argile et de sel de 100 mètres d'épaisseur, elle-même se trouvant donc sur une couche calcaire perméable. Alors malheureusement, depuis les années 1970, le ruissellement des eaux ne suffit plus à recharger les nappes phréatiques. Les eaux souterraines sont aujourd'hui plus profondes et l'argile se compacte progressivement. Actuellement, la couche d'argile est compactée à environ 17%, si bien qu'il y a encore donc une énorme marge. Selon les chercheurs, le compactage total devrait s'étaler sur 150 ans, entraînant donc un affaissement d'environ 30 mètres. L'affaissement des sols de Mexico est un véritable désastre. Aujourd'hui, l'eau des nappes phréatiques profondes est polluée. Près d'un million d'habitants n'ont pas accès à l'eau potable. L'affaissement génère des fractures, des canalisations d'eau, des canalisations de gaz et d'assainissement. En cas de séisme, cette situation deviendrait catastrophique.
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Au centre de la Suède, lové tout contre la frontière norvégienne, se trouve le comté de Jämtland et ses immenses étendues verdoyantes. Au fond de l'une de ses forêts se dresse l'ancien presbytère de Borgvatnet, caché derrière des arbres centenaires gigantesques. À première vue, la bâtisse n'a rien d'impressionnant. Elle ressemble à un chalet, une grande cabane ou une maison de vacances pour les amoureux de nature et de feux de cheminée. Elle évoque des images réconfortantes de chocolat chaud, de gros plaids douillets et d'aurores boréales. Le week-end d'hiver idéal en somme. Mais vous vous doutez bien que je ne vous aurais pas donné rendez-vous ici pour parler de randonnée ou de chamallow grillé. Car voyez-vous, si ce presbytère devenu bed and breakfast ne brille pas par son architecture grandiose, il peut au moins se vanter d'une chose, sa réputation. Celle de la maison la plus hantée de toute la Suède. Les premières histoires remontent à l'an 1908. Le presbytère est alors habité par le prêtre Per Edlund et sa femme Martha. Le 11 avril, tandis que le couple s'apprête à accueillir leur 9e enfant, la pauvre Martha meurt tragiquement des suites de l'accouchement. Per se retrouve alors seul avec toute sa descendance, un nouveau-né et le corps de sa femme. Au début du printemps, il fait encore trop froid et le sol est dur, bien trop dur pour être creusé. Il se retrouve contraint de conserver le corps de Martha dans la maison. Il finit même par le garder un peu plus longtemps que de raison, tant il peine à se séparer de son épouse. On ne sait pas combien de temps exactement Per a cohabité avec la dépouille de Martha, mais beaucoup de gens s'accordent à dire qu'une grande partie des phénomènes surnaturels observés dans le presbytère tirent leur origine dans cette tragédie. En 1927, Nils, le deuxième fils de Martha et Per, prend la suite et devient à son tour le prêtre du presbytère. Un jour, alors qu'il est en train d'étendre son linge dans le jardin, il voit ses affaires se faire brutalement arracher de la corde où il venait de les pendre. Il regarde partout autour de lui, mais ne voit personne. Nils est incapable d'expliquer ce qui est arrivé, ni comment c'est arrivé. Régulièrement, alors qu'il travaille dans son bureau, il lui arrive d'entendre des pas autour de lui et de sentir une présence qu'il ne parvient jamais à identifier. Puis, en 1930, un nouveau prêtre arrive pour prendre la relève après le départ de Nils. Il s'appelle Rudolf Tangden et lui non plus n'est pas épargné par les fantômes du presbytère. Un soir, alors qu'il est assis dans la grande salle à manger qui se trouve au rez-de-chaussée, il aperçoit une silhouette dans un coin de la pièce. Elle se met à avancer lentement vers lui, avant de changer brutalement de direction et de sortir de la salle. Affolé, il se lève pour la suivre. Juste à temps pour apercevoir une femme, toute de gris vêtue. Elle entre dans le bureau qui se trouve quelques mètres plus loin. Rudolf se lance de nouveau à sa poursuite, mais lorsqu'il ouvre la porte du bureau, la pièce est entièrement vide. Aujourd'hui encore, plusieurs visiteurs racontent avoir vu une silhouette courir de la grande salle au bureau. Mais il s'agit plus souvent d'un homme qui porte un chapeau et non d'une femme en gris. 6 ans après sa prise de fonction, Tangden quitte les lieux et laisse la place à Otto Lindgren, qui emménage en 1936. Un soir, alors qu'il dîne avec sa femme, le calme du repas est soudainement interrompu par le bruit de la porte d'entrée. Elle s'ouvre et se ferme brutalement. Puis, des pas lourds et décidés progressent dans la maison, en direction de la cuisine. Otto et sa femme se lèvent pour enquêter sur l'origine du bruit, mais évidemment, aucune explication n'est trouvée et personne d'autre qu'eux ne semble être sur les lieux. Ce phénomène se reproduit une seconde fois, alors que la femme d'Otto est seule dans la cuisine. À nouveau, elle entend la porte d'entrée, puis les pas. Mais cette fois-ci, ils sont suivis par de la musique qui semble venir de derrière la porte. Lorsqu'elle l'ouvre, la musique s'arrête net. Elle se précipite alors à l'étage pour appeler son mari au secours, qui l'accompagne dans la cuisine, puis l'attend pour entendre la musique reprendre.
mais il est toujours impossible d'en identifier la source. Seulement, la situation dégénère au fil des années. Et un jour, ce n'est plus de la musique fantôme qui perturbe le quotidien des Tangden, mais des menaces physiques. En effet, des objets se mettent à voler en direction du couple. Des assiettes, des billes, des cailloux, toutes sortes de projectiles sont envoyés à travers la maison et manquent de blesser grièvement Otto et sa femme. Un jour, c'est un couteau qui traverse la cuisine en direction du prêtre, qui l'évite de justesse. En 1941, Inga Flodin, une employée du diocèse qui passe la nuit au presbytère, est réveillée par une drôle de sensation. Elle est convaincue d'être observée par quelqu'un. Et lorsque ses yeux s'habituent à l'obscurité, elle comprend pourquoi. À l'autre bout de la pièce, en face de son lit, elle aperçoit trois silhouettes immobiles assises sur un canapé qui semble la regarder. Paniquée, elle s'empresse d'allumer la lumière. Mais même exposées, les silhouettes restent en place. Inga est paralysée par la peur. Elle ne peut rien faire d'autre que les dévisager. Il s'agit de trois femmes au visage marqué par la tristesse. L'une est entièrement vêtue de noir, l'autre de violet, et la troisième est en gris, et ses yeux sont cernés de rouge. Deux d'entre elles se contentent de rester assises sans rien faire, les mains sur les genoux. Mais celle qui se trouve tout à gauche est en train de tricoter. La peur finit par quitter Inga lorsqu'elle comprend qu'elles ne lui feront aucun mal. Elle réussit même à se rendormir alors que les trois femmes l'observent encore. Le lendemain, alors qu'elle discute avec le prêtre en fonction, Bertil Tunström, il lui confie avoir envisagé de transformer la chambre où elle a passé la nuit en bureau. L'opération a cependant été découragée par les prêtres précédents qui l'en ont dissuadé en raison du fantôme qui hante la pièce. Inga ne lui dit rien de son expérience au cours de la nuit.

ceux qui y passaient et qui ont parfois été témoins des phénomènes qui s'y déroulaient. Croire aux fantômes n'étant pas vu comme quelque chose de très sain, les anecdotes ne s'ébruitaient pas trop. Mais Erik Lindgren surprend tout le monde et trouve un moyen très efficace de briser le silence. Il contacte un journal local et décide de se confier entre ses pages pour raconter non seulement tout ce qu'il vit, mais tout ce qu'il sait de la réputation du lieu. En effet, pendant des années, il a noté soigneusement tous les témoignages qu'il a pu récolter sur les divers phénomènes paranormaux qui ont été observés sur la propriété. Des journalistes sont alors envoyés sur place pour recueillir son récit. Il commence par leur raconter qu'il lui arrive à plusieurs reprises de voir des bougies s'éteindre toutes seules, malgré l'absence de courant d'air. Alors certes, ça peut arriver, mais il les voit aussi se rallumer d'elles-mêmes. Et ça, c'est un peu plus compliqué à rationaliser. Il entend aussi régulièrement des pas dans les pièces vides du presbytère, et à chaque fois qu'il se déplace pour enquêter sur la source du bruit, il ne trouve personne à accuser. Mais les présences se manifestent également physiquement. Il raconte sentir des forces invisibles entrer en collision avec lui, comme si quelqu'un le bousculait dans un couloir. Mais là encore, il ne voit absolument personne devant lui. Et ça commence dès son emménagement. Les premières nuits, il est interrompu dans son sommeil par un énorme vacarme à l'étage. Il reconnaît le bruit que ferait du mobilier très lourd traîné sur le parquet, ou celui que font les tiroirs quand on les ouvre un peu trop violemment. Sauf qu'il n'y a rien dans les pièces qui se trouvent au-dessus de sa tête. Tout est encore vide. Ses meubles ne sont pas encore arrivés, et il n'y a donc rien à traîner ou à déplacer. Il jure pourtant avoir entendu ces sons très distinctement. Et comme si ça ne suffisait pas, Erik entend aussi régulièrement des bruits de pas au même endroit. Et lorsqu'il les inspecte, les pièces restent immanquablement vides. Un soir, alors qu'il est tranquillement installé dans son rocking chair, plongé dans la lecture d'un livre, il sent subitement le fauteuil basculer. Jusque-là, rien d'anormal, c'est sa fonction après tout. Mais le fauteuil penche de plus en plus vers l'avant, comme si quelqu'un le poussait par derrière. Tellement fort qu'Erik se retrouve éjecté, face contre terre. Perturbé, mais bien décidé à reprendre sa lecture, il s'installe à nouveau et le même manège reprend. Cette fois, il lutte contre la force invisible et tente de rester assis, poussant avec son dos et ses jambes pour redresser le fauteuil. Mais son adversaire est trop puissant et ses jambes lâchent, le faisant à nouveau tomber sur le sol, plus violemment cette fois. Mais tout ça n'est rien à côté de la tragédie dont Erik a fait la découverte à travers ses recherches sur le lieu. Selon ses informations, elle se serait déroulée au XIXe siècle, dans ce qui est désormais baptisé la Chambre Rose. Et l'histoire est la suivante. Alors qu'elle travaille au presbytère en tant que femme de chambre, une jeune femme de 19 ans tombe enceinte du prêtre en fonction. Naturellement, l'union et son fruit à venir ne sont absolument pas les bienvenus, et l'employé est donc séquestré dans un enclos dans le jardin, à partir du moment où sa grossesse commence à devenir trop visible. Et lorsque l'enfant naît, il est immédiatement tué et enterré au pied de la maison, sous la fenêtre de la chambre rose. On ne sait ce qu'il est advenu de la jeune femme, mais ce qui est sûr, c'est que le lieu a été tellement marqué par ce crime inhumain que les échos se font encore entendre aujourd'hui. Plusieurs témoins ont ainsi raconté avoir entendu des cris et des pleurs de bébés dans les environs, et des silhouettes enfantines sont parfois aperçues dans la pièce. Depuis sa transformation en bed and breakfast, le presbytère attire évidemment de très nombreux curieux, qu'ils soient là en tant que chasseurs de fantômes professionnels ou en amateurs de frissons. Dans la chambre jaune, qui est a priori celle où Martha a trouvé la mort en 1908, les visiteurs aperçoivent régulièrement des ombres étranges s'y déplacer et sentent parfois des mains invisibles tirer leurs vêtements. Il leur arrive aussi, lorsqu'ils entrent dans la chambre, d'apercevoir un creux sur le lit, comme si quelqu'un y était assis. Dans la chambre bleue, les fantômes sont un peu plus agités. En plus des bruits de meubles qui se déplacent, sans qu'aucune perturbation ne soit observée une fois la lumière allumée, évidemment, plusieurs autres se sont fait arracher leur couverture en plein milieu de la nuit. Et partout dans l'auberge, on entend régulièrement des bruits de pas, on aperçoit des

silhouette fantomatique. Et il est déconseillé aux gens de trop s'attarder sur leur reflet dans le miroir, sous peine de voir apparaître quelqu'un d'autre derrière eux. Néanmoins, si vous voulez louer une chambre ou même la maison entière, c'est parfaitement possible. La Suède est un pays magnifique. Ses forêts sont sublimes et les aurores boréales valent la peine d'être observées. Même en compagnie de trois femmes au visage morne, des cris de détresse d'un nouveau-né assassiné, de sa mère endeuillée ou d'un homme qui court de pièce en pièce sans jamais atteindre sa destination. Il suffit d'avoir le cœur bien accroché ou d'ajouter quelques anxiolytiques dans votre tasse de chocolat chaud. Pensez aux histoires que vous pourrez raconter à votre retour. Enfin, si vous revenez un jour, bien sûr.

0: Nous sommes aux États-Unis le 18 janvier 1991. La compagnie aérienne Eastern Airlines, détenue à l'époque par le célèbre milliardaire et futur président américain Donald Trump, cesse définitivement ses activités. Pour plusieurs centaines d'employés, c'est la fin d'une étrange et incroyable omerta imposée depuis des années à tous les personnels navigants. Pour comprendre cette étrange histoire, il faut remonter au 29 décembre 1972. Le vol 401 en provenance de New York s'apprête à atterrir à l'aéroport de Miami.
1: Il est 23h30 et l'avion qui fait la liaison entre New York et Miami en fait arrive en approche finale de l'aéroport.
2: L'homme qui est aux commandes, le commandant de bord, s'appelle Robert Loft, on l'appelle Bob Loft. C'est un homme qui a passé la cinquantaine, qui est un pilote confirmé, sérieux.
3: Ce jour-là, toutes les conditions sont idylliques pour voler. C'est-à-dire que le ciel est bleu, il n'y a pas de nuages, il n'y a pas de problème.
2: Et bien entendu, rien ne laisse présager le drame qui va survenir quelques instants plus tard.
4: L'avion arrive à Miami et Robert Loft constate simplement que le train d'atterrissage est censé être sorti, mais que le voyant lumineux, eh bien, n'est pas lumineux.
2: Soit le train n'est pas sorti, soit l'ampoule est grillée.
4: Donc, le réflexe du commandant de bord, c'est d'envoyer le mécanicien en chef Don Repo pour vérifier que le train d'atterrissage est bien ouvert.
3: Avec son copilote, Bob Loft, lui, va regarder du côté de l'ampoule en se disant c'est peut-être l'ampoule qui est grillée.
1: Et personne ne se rend compte que l'avion, à ce moment-là, perd de l'altitude. Et Bob Loft, quand il va s'en apercevoir, malheureusement, il sera beaucoup trop tard.
2: Et à 23h42, donc quelques instants plus tard, l'avion se crache dans les marais des Everglades, juste à côté de Miami.
0: En effet, la terrible tragédie du vol 401 dans les marécages de Floride va donner lieu à une incroyable série d'incidents paranormaux, comme n'en a jamais connu l'aviation américaine.
2: En mars 1973, un tristar de la compagnie Eastern Airlines s'apprête à décoller de JFK, New York donc, pour aller à Miami.
1: On est une heure avant le décollage, et le commandant de bord ainsi que son copilote viennent s'installer à leur poste, et jusque-là, il n'y a aucun problème. Mais c'est ce qu'ils vont nous raconter par la suite qui devient totalement hallucinant.
2: Le commandant de bord et le pilote montent à bord pour préparer leur vol, et quand ils arrivent dans le cockpit, surprise.
3: Quand le pilote et le copilote arrivent, ils voient, aux commandes de l'avion, quelqu'un qui est déjà installé. Donc ils interpellent le pilote en disant « Écoutez, vous avez dû vous tromper, c'est pas votre vol. »
4: Et là, il va y avoir une scène absolument incroyable. Au moment où ils vont essayer d'avoir un échange avec le pilote, eh bien, ce pilote va disparaître totalement et va s'effacer devant leurs yeux.
3: Ce qui est troublant dans ce témoignage-là, c'est que déjà, ils sont deux. Ce qui est assez rare, c'est-à-dire que quand il y a une personne, on peut se dire, elle est hallucinée. Là, ils sont deux à avoir vu cette apparition fantomatique.
2: Évidemment, ça ne plaît pas au président de la compagnie, Frank Borman, qui voit bien que ça s'agite dans tous les bords. Et donc, là, il serre les boulons et il menace de plus en plus.
4: En dépit de cette loi du silence, il y a une femme qui va oser rompre l'omerta et évoquer ce qu'elle a vécu à l'intérieur de cet avion. Et cette femme, c'est une salariée de la Eastern Airlines.
2: Elle s'appelle Faye Merriweather.
3: Elle avait raconté que le 18 mars 1974, alors qu'elle est sur un vol qui relie New York à Mexico, elle doit réchauffer un biberon au micro-ondes.
2: Au moment où elle referme la porte du four, elle va voir le reflet d'un visage, celui d'un homme.
4: Alors elle se retourne immédiatement et stupéfaction, il n'y a personne derrière elle.
3: Le copilote vient et lui aussi va regarder, inspecter le micro-ondes, et quand il va refermer la porte du micro-ondes, lui aussi va voir le visage de quelqu'un. Sauf que ce copilote reconnaît Don Repo, le mécano du vol 401, parce que c'était un de ses amis.
4: Don Repo, son fantôme, ne va pas se contenter d'apparaître dans la vitre du four à micro-ondes, il va avertir l'hôtesse de l'air.
3: Attention, il va y avoir un incendie, faites attention à cela.
2: Le 19 mars 1974, l'avion repart sur New York depuis Mexico. Et pendant le vol, un moteur prend feu.
3: Mais comme Don Repo avait prévenu, ils vont pouvoir anticiper pour que cet avion arrive à bon port. C'est pour ça qu'elle va briser la loi du silence. Elle se dit, mais finalement, cette apparition, ce n'est pas que fantomatique, c'est aussi, elle m'a permis, elle nous a permis d'avoir la vie sauve.
0: En 1991, la compagnie Eastern Airlines fermait définitivement ses portes et tournait à jamais la page du vol 401 et de ses mystérieux fantômes.

0: C'est depuis toujours un thème récurrent dans la presse. Les sociétés secrètes, à l'image de ce numéro de Crapouillot qui date de 1953. Et lorsqu'on parle des sociétés secrètes, on parle toujours de la principale, de la plus importante de toutes les sociétés secrètes, le mystérieux ordre des Illuminati. Alors, l'ordre des Illuminés ou Illuminati contrôle-t-il secrètement le monde depuis plusieurs siècles, voire plusieurs milliers d'années? Les gouvernements élus ne sont-ils que des fantoches? Et la démocratie apparaît-elle aux yeux dessillés comme un leurre pour gogo ébahi? Depuis plus de deux siècles, les Illuminati nourrissent l'imaginaire conspirationniste dont ils constituent le thème central et se voient accusés de tout événement notable surgissant dans l'actualité. La défaite de Waterloo, la Première et la Seconde Guerre mondiale, les assassinats politiques, les mouvements insurrectionnels, le terrorisme international, sans oublier les catastrophes météorologiques.
1: Pourquoi le succès de ce mythe Illuminati? Parce que les Illuminati sont réputés être une société secrète qui contrôle le monde, l'économie mondiale, qui décide de placer à la tête des États telle ou telle personne. Et donc c'est un mythe, une croyance qui est tout à fait compatible avec cette idée d'un nouvel ordre mondial. Voilà. Et le projet de nouvel ordre mondial, il serait mis en place par cette élite mondialisée, les Illuminati ou autres, mais lorsqu'on croit aux Illuminati, on pense que leur projet, c'est le nouvel ordre mondial. Et quel est ce projet de nouvel ordre mondial? C'est un projet de tyrannie mondialisée, de dictature universelle.
0: Toute personne surfant sur le web apprend en deux clics que des personnalités aussi diverses que Nicolas Sarkozy, François Hollande, Emmanuel Macron, George W. Bush, Vladimir Poutine, Madonna ou Lady Gaga sont membres de l'ordre mystérieux qui n'en finit pas de faire rêver. Parmi les contempteurs des Illuminati figure en particulier un pamphlétaire américain nommé Victor Earl Schauff, alias Fritz Arts Springmeier. Fritz Springmeier ne cesse de dénoncer le rôle central joué par les Illuminati dans l'histoire universelle. Il ne les perçoit pas comme une société secrète, mais comme une tribu active depuis des centaines, voire des milliers d'années.
2: Les Illuminati sont ceux qui poussent et ébranlent notre monde. Il s'agit d'un groupe de familles qui font partie de l'élite sociale depuis des générations. Il existe 13 familles. Ce sont des satanistes depuis des générations. Les 13 principales familles sont les Astor, les Bundy, les Collins, les Dupont, les Freeman, les Kennedy, les Lee, les Onassis, les Rockefeller, les Rothschild, les Russell et les Van Dyn. La 13e famille est celle des Mérovingiens. Celle-ci est très importante car elle regroupe toutes les familles royales d'Europe.
0: En somme, les Illuminati sont perçus comme les adversaires immémoriaux des valeurs qui nous constituent. C'est ce qu'explique par exemple le site complotiste CityNet qui identifie une menace d'autant plus pernicieuse qu'on ne peut pas la cerner.

0: est la plus secrète des organisations des maîtres du monde. Toutes ces organisations ont un siège social officiel et des membres dont on connaît l'identité. On connaît aussi souvent les dates et les lieux de leurs réunions. Mais en ce qui concerne les Illuminati, on ne sait rien avec certitude. Il n'existe aucun élément de preuve tangible. Tout ce que l'on peut écrire à propos des Illuminati n'est donc que déduction et croisement d'autres éléments comme des pistes historiques, ainsi qu'une étude du mode de pensée des élites, de leur façon caractéristique de voir le monde de très haut, à très long terme et à travers le prisme de leurs croyances.
1: Ils sont partout, mais ils ne sont nulle part. Leurs bureaux, leurs temples sont introuvables. Pourquoi n'éditent-ils aucun texte ? Pourquoi n'ont-ils aucun statut social, économique ou fiscal ? C'est là un formidable paradoxe. Moins les Illuminati se montrent, plus leur existence se voit claironnée. Le plus surprenant, c'est que la rumeur tenace, qui prête aux Illuminati un rôle pivot dans la vie politique internationale, remonte au XVIIIe siècle.
2: Il faut tenir compte de la fameuse lettre devenue très célèbre au XIXe siècle du capitaine Simonini qui, de Florence, aurait écrit à l'abbé Baruel. L'abbé Baruel fait état de cette lettre en août 1806, mais Baruel ne la publie pas. Le dit capitaine Simonini témoigne qu'il a vu se constituer une société de juifs infiltrant la société des francs-maçons. Et que les juifs donc dirigent secrètement la franc-maçonnerie universelle et que cette franc-maçonnerie juive, enjuivée, judaïsée, est en train de conquérir le monde.
1: En 1789, le journaliste et directeur de théâtre Jean-Pierre-Louis de Luché, qui se fait appeler le marquis de Luché, publie un essai sur la secte des Illuminés, dans lequel il dénonce déjà l'action souterraine d'une mystérieuse société secrète révolutionnaire qui agirait outre-Rhin, mais étendrait ses ramifications jusqu'à Paris. L'ordre occulte est notamment accusé de contrôler en sous-main la totalité de la franc-maçonnerie française. Si la franc-maçonnerie ourdit des troubles révolutionnaires, elle le fait sous l'influence de taupes, pratiquant l'antrisme. Les Illuminés de Bavière sont alors désignés à la vindicte. En 1797, Augustin Baruel fait à son tour référence aux Illuminés dans ses mémoires pour servir à l'histoire du jacobinisme. Il les accuse de noyautage, leur stratégie consistant à utiliser les loges maçonniques pour répandre ce qu'il nomme le poison révolutionnaire, tels des coucous déposant subrepticement leurs œufs dans le nid des autres. La même année, le physicien écossais John Robison monte au credo. Est-il lui-même un franc-maçon ? Il publie en 1797 un long réquisitoire repris à Londres, mais en français en 1798, sous le titre « Preuve de conspiration contre toutes les religions et tous les gouvernements de l'Europe » ourdi dans les assemblées secrètes des Illuminés, des francs-maçons et des sociétés de lecture recueillies de bons auteurs. Un titre à rallonge. À l'instar d'Augustin Baruel, John Robison tient la Révolution française pour un simple coup d'État. Il n'est rien de spontané dans les foules hurlantes qui ont pris d'assaut la prison de la Bastille en 1789. Tout était prévu, encadré, calculé. La Révolution n'est qu'un complot ourdi par les Illuminés de Bavière. Au XVIIIe siècle, les textes de Baruel et Robison suscitent un immense engouement. Et on peut légitimement s'interroger. Les Illuminés ou Illuminati constituent-ils, depuis le XVIIIe siècle, une phalange secrète qui gouvernerait le monde ? Il importe

principaux illuminés. Reconnaissons-le, le groupement compte au XVIIIe siècle un grand nombre d'artistes et de penseurs remarquables. On y observe, entre autres, le poète et philosophe Herder, l'écrivain Goethe, auquel on doit ajouter un personnage fascinant, le minéralogiste Ignaz Edler von Born. Ce dernier est certes bien moins fameux qu'Herder et Goethe, mais il est proche de Mozart. Chacun sait que le grand compositeur a été franc-maçon, mais il se pourrait qu'il ait fait partie lui aussi des Illuminés. C'est en effet Ignaz Edler von Born, lequel a inspiré le personnage de Sarastro dans La Flûte Enchantée, qui a parrainé son entrée dans la franc-maçonnerie. Et Mozart a en fin de compte participé à des loges maçonniques, agissant sous le contrôle de l'ordre révolutionnaire. L'ordre des Illuminés compte ainsi dans ses rangs nombre de créateurs talentueux, mus par un désir de justice sociale. L'illuminisme est en somme une maçonnerie dans la maçonnerie. Depuis 1776, la Bavière est gouvernée par un ami des Lumières, le roi Maximilien III Joseph. Modèle du despote éclairé, le souverain favorise la libre éclosion des clubs et associations. Pourquoi des partisans et défenseurs des Lumières éprouvent-ils alors le besoin de monter un ordre secret plutôt qu'une banale association publique ? Tout simplement parce que la forme de la société secrète permet alors de surmonter une éventuelle répression. Les Illuminés anticipent une possible interdiction. Ils se savent subversifs. Il s'agit aussi, dans l'esprit d'Adam Weishaupt, d'édifier une élite porteuse des valeurs nouvelles, une école secrète. Le 30 décembre 1777, Maximilien III Joseph décède. Le pouvoir échoit alors au très conservateur Charles Théodore. Et le 22 juin 1784, il décrète l'interdiction de l'ordre. Le groupe des Illuminati n'existe donc légalement que de 1777 à 1784.

0: La première histoire des Illuminés de Bavière, c'est une histoire singulière, curieuse, d'un mouvement maçonnique qui se veut une aile militante des Lumières et qui disparaît à la veille de la Révolution ou à la fin du XVIIIe siècle. Et l'histoire aurait pu s'arrêter là.
1: En février 1785, Weishaupt est par ailleurs destitué de sa chaire universitaire, puis banni de Bavière. Le journaliste Johann Bode devient le chef du mouvement qui semble perdurer dans la clandestinité. Non content de se maintenir dans la clandestinité, il s'internationalise et prend notamment pied en France. En 1787, Bode visite d'ailleurs longuement les francs-maçons de Paris. Existe-t-il alors une branche française de la société secrète ?
0: Le mouvement, il disparaît avec la Révolution, est une grande tempête qui balaye tout. Ben, les derniers, ils ont dû mourir avec les dernières personnes du XVIIIe siècle qui sont mortes dans les années 1820-1830. Mais pour beaucoup d'entre eux, les Illuminati, ça a été un engagement parmi d'autres. Et il faut pas y voir une sorte de société secrète internationale, monopolistique, etc. C'était ah ben, cher ami, nous, dans notre loge, nous avons un système de grades intéressant. Alors le gars, on lui transmettait les grades, etc. Mais on lui transmettait ses grades comme il en avait reçu d'autres dans d'autres contextes maçonniques.

La dispersion des Illuminés à la fin du XVIIIe siècle s'explique également par l'hostilité d'une autre société secrète qui elle aussi se compose de francs-maçons. Les Rosicruciens divergent des Illuminés sur deux points essentiels. Ils croient en Dieu et défendent vigoureusement la monarchie. Ils mènent dans les loges une intense campagne visant à dénoncer les Illuminés comme des éléments subversifs. L'illuminisme disparaît en tout cas dans les années 1790.

0: Et pourtant,
1: l'aventure des Illuminati s'est soldée par un échec absolu. Premièrement, ils n'ont pas subverti la franc-maçonnerie, ils n'y sont pas parvenus. D'ailleurs, parce qu'un certain nombre de francs-maçons eux-mêmes ont compris ce qui était en train de se passer et les ont éjectés, et puis surtout parce que l'autorité publique est intervenue et que un certain nombre de responsables, à commencer par le numéro 1, ont été écartés ou emprisonnés. Donc au bout de quelques années, le projet des Illuminati, des Illuminés de Bavière, est un échec pur et simple. Et on aurait très bien pu ne plus jamais en entendre parler. Mais il se trouve qu'à la fin des années 1790, après la Révolution française, un certain nombre d'auteurs, notamment d'auteurs français, vont reprendre cette vieille histoire qui avait fait quand même quelques bruits dans l'Europe maçonnique et vont désigner les Illuminés de Bavière comme étant ceux qui, dans la coulisse, ont manœuvré pour susciter la Révolution française.
0: Depuis la Révolution française, la réalité des Illuminés a cédé la place à un fantasme collectif, les Illuminati en latin dans le texte. En 1912, alors qu'il est prêtre de l'église Saint-Augustin à Paris, Monseigneur Ernest Jouin crée la Revue internationale des sociétés secrètes qui dénonce de manière obsessionnelle le complot maçonnique et illuministe en se plaçant dans le sillage d'Augustin Baruel. C'est Monseigneur Jouin qui popularise dans l'extrême droite et ailleurs, à partir de 1912, le terme « Illuminati » pour désigner les Illuminés et qui lance véritablement la théorie du complot. Dès lors, la référence aux Illuminati surgit et ressurgit sans fin dans d'innombrables scénarios complotistes au point d'apparaître comme le seul point commun reliant entre eux les différents échafaudages.
2: Il y a l'idée que les princes de Juda, depuis qu'ils existent, complotent pour la domination du monde. Donc, autrement dit, les chefs suprêmes du peuple juif, ce qui suppose l'existence d'une centrale de direction au plan mondial, complotent pour la conquête du monde.

0: À partir du début des années 50, paraissent un certain nombre d'opuscules, et ce jusqu'à aujourd'hui, qui font renaître en quelque sorte le mythe des Illuminati à la conquête du monde. Simplement, les Illuminati ne sont plus une minorité active qui complote dans l'ombre, dans les souterrains, dans les arrière-loges maçonniques, etc., pour conquérir le monde. Ils ont conquis le monde. Ils sont à la tête, mais secrètement, ils dirigent le monde. Donc, on passe d'une minorité active à une active, mais subversive, dans l'opposition, révolutionnaire, voyez-vous, transgressive, à une minorité élitaire, une minorité installée, à un gouvernement réel mais invisible qui se cache derrière les gouvernements visibles qui ne sont que des marionnettes. Derrière les Illuminati, à l'origine des Illuminati, il y a Satan, le prince de ce monde. Autrement dit, les Illuminati jouent le rôle des rejetons du diable. Ils sont les fils du diable.
1: Alors, dans l'imaginaire conspirationniste contemporain, les Illuminati, ce sont les grandes familles, la reine d'Angleterre, ça peut être Barack Obama, George W. Bush, etc. Les puissants de ce monde sont réputés être ou bien choisis par les Illuminati, des pions entre leurs mains, ou bien faire eux-mêmes partie du grand complot, et donc complotant au sein d'instances comme ça, semi-discrètes, semi-secrètes, comme le groupe de Bilderberg, comme la commission trilatérale. On parle également de synarchie. Et ce qui est très intéressant, c'est que toutes ces théories du complot, elles s'influencent mutuellement les unes les autres, et elles s'hybrident entre elles. Elles fusionnent, et au point que chacun peut faire sa vision complotiste à la carte aujourd'hui, en y mettant un soupçon de CIA, une petite cuillerée de Bilderberg, en rajoutant du forum de Davos, etc. Voilà. Donc, les Illuminati, c'est en gros, c'est les gens qui dirigent le monde et qui complotent et qui prévoient tout à l'avance. Voilà.
2: Nous voyons affleurer ici un serpent de mer du conspirationnisme. On saisit à quel point le simple mot Illuminati fonctionne comme une machine à fantasmes. Le moteur de recherche Google renvoie à son propos à 25 600 000 occurrences. Dans un article de Rue 89, un enseignant témoigne d'une obsession récurrente parmi ses propres élèves.
3: J'ai fait un cours sur la Première Guerre mondiale à un groupe de 36 étudiants. C'est l'après-midi, ils digèrent leurs lentilles. En écrivant le plan au tableau, j'ai donné comme titre à la partie consacrée aux 14 points du président Wilson en 1918, un nouvel ordre mondial. Au moment où je dicte la phrase, j'entends 4 ou 5 garçons pouffer. Je me retourne et leur dis « Ah non, vous ne me faites pas le coup des Illuminati ». L'un d'entre eux, goguenard, me répond « Vous dites ça parce que vous en êtes un ».
2: Mieux encore, le jour de son investiture, Emmanuel Macron prend la parole depuis la cour du Louvre, non loin de la fameuse pyramide. Une pyramide ? Il n'en faut pas plus pour que le président de la République soit à son tour étiqueté « Illuminati ». Les Illuminati sont partout, l'ennui, c'est qu'ils ne sont nulle part.

Bonjour et bienvenue dans Histoire criminelle, les enquêtes de Scotland Yard. Ensemble, nous revivons de grandes enquêtes qui ont marqué la légendaire institution britannique depuis ses débuts au 19e siècle. Des affaires criminelles qui représentent bien plus que la justice, bien plus qu'un crime, bien plus que des criminels. C'est la société britannique, l'histoire des hommes et des femmes dans leur époque qu'ils racontent, à Londres, dans les villes et les campagnes. Pour cette nouvelle enquête de Scotland Yard, nous partons dans les beaux quartiers de la capitale anglaise. Les quartiers de grandes demeures aristocratiques, celles de la gentry, du beau monde. Aujourd'hui, je vous raconte l'assassinat de Lord Russell.

0: En ce matin de mai 1840, Londres s'éveille. Il est un peu plus de 6 heures. Les ouvriers partent déjà au travail. D'autres rentrent de leur nuit à la fabrique ou à l'atelier. L'agitation de la grande ville va bientôt reprendre. Du côté de Park Lane, les rues dorment encore. Mais les maisons s'animent. Des domestiques s'éveillent. Majordome, valet de pied, valet de chambre, intendante, cuisinière, aide-cuisinière, servante, cocher, groom, jardinier. Ils vont préparer le petit déjeuner de leur maître, organiser les livraisons et les tâches de chacun, l'ordre des menus et les commandes, et puis nettoyer, frotter, repasser, coudre, polir, graisser, donner à manger aux animaux, aux chiens, aux chats, aux chevaux, pour qu'à leur réveil, leur seigneurie, monsieur, madame, puissent reprendre le cours de leur vie comme la veille, sans y penser. Nous sommes en 1840, dans l'Angleterre des premières années du règne de la reine Victoria. Quelques semaines plus tôt, au mois de février, Victoria s'est mariée avec un certain Albert de Saxe-Cobourg-Gotha. Cela vous dit peut-être quelque chose. C'est le neveu du roi Léopold, le roi des Belges. May 1840. Il fait doux dans Mayfair, l'un des quartiers les plus élégants de Londres, à deux pas de Hyde Park. Mayfair, c'est de belles demeures et c'est la quiétude incarnée. On s'y sent bien, on s'y sent en sécurité. Il ne se passe pas 5 minutes sans qu'un policier passe devant votre maison. Et puis comme toujours cette nuit-là, l'agent Stead et l'agent Glow ont arpenté Norfolk Street, une petite rue élégante. De 21h à 6h du matin, ils sont passés et repassés, sur un trottoir puis sur l'autre, mais ils n'ont rien vu et rien entendu. Il est près de 7h maintenant. Dans un instant, Norfolk Street va s'éveiller en sursaut. Oubliez la tranquillité et la douceur de vivre. La porte du numéro 14 s'ouvre brusquement. Une jeune servante en sort. C'est Sarah Mansell, de chez Lord Russell. Elle a l'air complètement affolée. Elle court jusqu'à la maison d'en face. Mais qui court dans Norfolk Street? Normalement, on marche, on ne court pas. La jeune femme est dans un état d'agitation qu'on ne voit jamais. Elle tire la sonnette de la maison d'en face plusieurs fois d'affilée. Mais qui sonne frénétiquement dans Norfolk Street? La porte finit par s'ouvrir sur le valet des Preston. La servante tremble. Elle essaie de trouver ses mots. Je vous en prie, Lord William, il est arrivé un malheur. Le valet des Preston court chercher la police et un médecin aussi. Sarah retourne dans la maison de Lord Russell. Elle n'est pas seule. Il y a la cuisinière, Dorothy, et Benjamin, le valet de monsieur. Peu à peu, la rue s'éveille. On sort pour voir, enfin, les valets, les servantes et les badauds des rues voisines. Les maîtres, eux, restent à l'intérieur, attendant le rapport des domestiques. Les plus curieux sont derrière leurs fenêtres. Il faut dire que le numéro 14, ce n'est pas chez n'importe qui. C'est la maison de Lord Russell. William Russell. Un homme d'un certain âge, la septantaine. Le rejeton d'une des familles les plus en vue d'Angleterre. Le dernier fils du duc de Bedford. La police arrive sur les lieux. Deux agents vont faire les premières constatations. Dans le hall d'entrée, il y a un imposant paquet près de la porte. On dirait une nappe. Il y a de l'argenterie dedans. Il y a aussi plusieurs coffres. Des objets de valeur rassemblés, comme s'ils avaient dû partir, prêts à être emportés. Et il y a Sarah, la servante, et Dorothy, la cuisinière. Benjamin, le valet de pied. Il y a aussi le cocher et le groom de Lord Russell. Ils viennent d'arriver. Les deux policiers se font conduire jusqu'à la chambre. Le médecin lui est déjà là. Il referme sa trousse et il dit « Je dois vous dire que mon examen a été sommaire, messieurs. Lord Russell a été littéralement égorgé. La plaie est tellement profonde qu'il a dû mourir en un instant. » l'officier observe le corps, toujours dans la même position, comme endormi, presque paisible. Sauf sa main droite, tordue, crispée sur le drap. L'oreiller est baigné de sang. Mais c'est tout. Il n'y a pas de sang ailleurs, ni par terre, ni sur les murs. Un coup porté à la gorge comme ça, et si peu de sang. Tout est si propre. Les deux policiers redescendent prendre les premières dépositions, au plus vite. Ils commencent par Sarah. C'est elle qui a donné l'alerte. Elle s'est réveillée vers 6 heures, s'est habillée. Dorothy dormait encore. Elle a quitté la chambre. Elle a frappé à la porte de la chambre du valet en passant, comme tous les matins, pour le réveiller. En descendant, elle a vu l'argenterie près de la porte d'entrée. Je me suis dit qu'il y avait eu un malheur. Des voleurs. Je n'osais pas rentrer dans la chambre de monsieur, j'avais trop peur. Je me disais qu'il devait y avoir quelque chose, peut-être quelque chose de grave. Sarah est entrée dans la chambre, précédée de Benjamin. Il faisait sombre. Le valet a fait le tour du lit. Il a ouvert les rideaux. Elle s'est approchée.
1: Lord William avait l'air de dormir. Ah oui, on aurait dit qu'il dormait, sur le côté, tourné vers la fenêtre. Alors je me suis approchée, je ne voulais pas le réveiller. Si... Et c'est là que, oh mon Dieu, my Lord!
0: Et elle est sortie aussitôt. Elle s'est précipitée. Elle a été sonnée en face, chez les Preston. Les deux policiers la remercient. Ce sera tout pour l'instant. Il passe à la cuisinière, Dorothy. Elle ne sait rien. Elle ne s'est levée qu'après Sarah. Est-ce qu'elle a entendu quelque chose cette nuit? Non. Et le cocher? Il ne sait rien non plus. Il n'a rien à dire. Il ne dort pas à Norfolk Street. Il est arrivé pour prendre son service un peu après 7 heures. Et c'est la même chose pour le groom. Et le valet? Il est à l'écart, assis dans un siège. Enfin, assis. Plutôt affalé. Et vous? Demande l'un des policiers. Vous avez entendu quelque chose cette nuit? Il s'appelle Benjamin Courvoisier. Un nom qui n'est pas d'ici. Il paraît ailleurs comme abattu, perdu. Il bredouille quelque chose. Le policier se tourne vers les autres. Que dit-il? Il parle anglais? La servante s'avance. Elle a l'air contrariée. Il vient de Suisse, monsieur l'agent. Elle ajoute. Il ne répète qu'une seule chose, qu'il va perdre son emploi et qu'il ne sait pas ce qu'il va pouvoir faire. La cuisinière confirme. Il n'a pas bougé de son fauteuil depuis tout à l'heure, monsieur l'agent. Les deux policiers se regardent, se comprennent. On dirait bien que les deux femmes ne le portent pas dans leur cœur. Les deux policiers n'ont pas l'occasion d'interroger le valet de pied. Ils sont interrompus par un nouvel arrivant qu'ils saluent.
2: À vos ordres, sœur.
0: Ah, ils ont l'air de le connaître. C'est un inspecteur de la Metropolitan Police, de Scotland Yard. Il s'appelle Nicholas Pierce. Il en impose, Pierce, physiquement. Il ne parle pas beaucoup, il observe et il prend son temps. Pierce est arrivé quelques minutes plus tôt. Il est passé devant la maison, il a fait le tour. Il est allé du côté de Park Lane pour reconnaître les lieux, les alentours, voir s'il y a moyen d'accéder à la maison par l'arrière. Puis il est entré. Il est resté un moment sans rien dire, à observer, sans se faire remarquer, malgré sa haute stature. Pierce se fait conduire dans la chambre de Lord Russell. Il examine le corps. Pas longtemps. La gorge ouverte, profondément ouverte, d'une oreille à l'autre. 7 ou 8 pouces de long. Les deux policiers

Il s'avance. Il est pâle et il a l'air très affecté. Vous êtes le valet de pied de la seigneurie. Vous êtes celui qui connaissiez le mieux ses effets personnels. Je vais vous demander d'observer soigneusement ce qui se trouve dans cette chambre, mais surtout ce qui ne s'y trouve pas, ce qui ne s'y trouve plus. Vous me suivez ? Courvoisier acquiesce. Et il énumère, vaille que vaille, en hésitant, les objets disparus. Une montre en or, des bagues, il y avait aussi une bourse avec des pièces d'or et des sceaux, des cachets avec le blason des Bedford, en or eux aussi. Il n'est pas sûr de pouvoir se rappeler de tout. Je suis entré au service de Lord Russell il y a 5 semaines. Peut-être faudra-t-il demander plus de renseignements à son ancien valet, Monsieur Ellis. Il sert actuellement chez le duc de Mansfield. Il m'a précédé dans la place. Monsieur Ellis? Il a quitté la maison il y a peu? Mais savez-vous pourquoi Lord Russell s'en est séparé? L'inspecteur Pierce redescend avec Courvoisier. Il se fait conduire dans chacune des pièces du rez-de-chaussée. Une enfilade de salons, une salle à manger, la cuisine, l'office et l'office du valet, comme dans toutes les bonnes maisons. Courvoisier désigne un vaisselier, ainsi qu'un tiroir, fracturé. Ils ont pris l'argenterie, enfin je crois qu'ils l'ont laissé dans le hall d'entrée. Ah, et c'est vous qui avez la clé ? Courvoisier paraît soudain accablé. Oui, sœur, c'est la charge du majordome, ou du valet de pied, garder l'argenterie des maîtres. Il repasse dans l'office et la cuisine. Une porte donne sur une petite cour, séparée du jardin par des buissons d'aubépines. La porte paraît mal fermée. Elle attire le regard de l'inspecteur. Elle est poussée contre l'abatté. Cette porte était fermée hier soir, je présume. Qui s'en assure ? Moi ou la cuisinière, mais le plus souvent, je fais une tournée des portes avant de me coucher. L'inspecteur l'examine de plus près. Il y a des traces de coups sur le chambranle. Il y en a également sur l'abatté et sur le chambranle du côté extérieur. Vous pensez qu'ils sont rentrés par là ? Risque le valet. Sa question reste sans réponse. Ce n'est pas encore l'heure des réponses, mais des questions. Beaucoup de questions. L'inspecteur Pierce se laisse aller à ses pensées. Ils seraient rentrés par l'arrière. Ils auraient préparé leur butin dans l'entrée. Ou en tout cas, ce qui était trop encombrant. Et voilà qu'ils le laissent là. Est-ce qu'ils auraient été surpris par Lord Russell ? Pas la moindre trace de lutte. Il paraît avoir été tué dans son sommeil. Ils auraient été dérangés par autre chose. Et ils n'auraient pris que le plus léger. La montre, les bagues, ce qu'ils pouvaient dissimuler sur eux. Tout cela n'était pas facile. Et pourtant, il va falloir avancer vite. La victime n'était pas n'importe qui. Il n'y a pas que des policiers et des magistrats qui se présentent au 14 Norfolk Street. Le beau monde vient aux nouvelles. Mais le soir tombe. La foule des curieux se disperse doucement. La maison de Lord Russell se vide peu à peu. Le corps reste là, dans la chambre. Et les domestiques ? À ce stade, l'inspecteur Pierce n'écarte aucune piste. Il est trop tôt. Le valet, la servante, la cuisinière, il fait fouiller leurs affaires. Rien à relever. Mais il leur assigne une autre chambre. On ne sait jamais. Et surtout, il les laisse sous bonne garde.

Aujourd'hui dans Histoire criminelle, je vous raconte l'assassinat de l'ordre seul. Par un matin de mai 1840, la découverte du corps égorgé de l'ordre seul vient perturber le calme bourgeois de la petite rue londonienne de Norfolk Street. Un butin laissé en plan dans le hall, une porte arrière fracturée, les premiers éléments d'enquête sont minces. C'est pourquoi l'inspecteur Pierce n'écarte aucun suspect et fait réexaminer la maison en détail.

0: lendemain, l'inspecteur Pierce revient à Norfolk Street avec un menuisier. Cette porte arrière qui a été fracturée, il a un doute. L'homme l'examine soigneusement. Il a emmené avec lui ses outils. Il en prend un, le tend à l'inspecteur. Voilà, ils se sont servis de ça, un ciseau. Les marques sur le bois sont celles d'un ciseau. Il poursuit son examen. On dirait que quelque chose le trouble. Alors, demande l'inspecteur. Alors, cette porte a été fracturée alors qu'elle était ouverte, sœur. Ses coups n'ont pas pu permettre l'ouverture, tout simplement. Décidément, cette affaire n'est pas simple. Enfin, l'inspecteur Pierce a peut-être déjà son idée, mais il est trop tôt. Est-ce que les voleurs auraient voulu faire croire, après être entrés par une autre issue, peut-être par l'avant, qu'ils étaient entrés par l'arrière? Et pourquoi? Il réfléchit un instant. Qui était venu la veille, la journée qui avait précédé le crime? Il fait appeler la servante.
1: Le cocher et le groom, bien entendu, comme tous les jours.
0: Et quand sont-ils repartis?
1: Le groom est reparti vers 6 heures après son service, comme d'habitude, je l'ai raccompagné moi-même à la porte.
0: Et le cocher?
1: Le cocher est passé un peu après 6 heures, il est venu apporter le chien de monsieur. Lord Russell lui demande d'apporter son chien des écuries le matin pour le breakfast et le soir pour le dîner, pour l'accompagner.
0: Quand est-il reparti?
1: Oh, je dirais vers 9 heures, c'est l'heure où il ramène le chien aux écuries.
0: Et vous l'avez raccompagné lui aussi?
1: Ah non, sœur.
0: Et si le cocher s'était dissimulé dans la maison? S'il avait attendu la nuit pour... Mais alors, qu'avait-il fait du chien? L'inspecteur Pierce envoie aussitôt 2 policiers à la recherche du cocher. Il n'y a pas un instant à perdre, mais la servante n'a pas fini.
1: Il y a eu aussi une visite pour Monsieur Courvoisier, un ami, un certain Monsieur Carr. Il est venu après 6 heures, lui aussi. Ils sont sortis. Monsieur Courvoisier est revenu, je dirais, après 20 minutes.
0: Avec Monsieur Carr?
1: Non, sans.
0: Et vous avez vu Courvoisier rentrer?
1: Non, mais il est bien revenu. Je l'ai vu à l'office, avant le dîner.
0: Et si Courvoisier était revenu avec cet ami, ce Carr? Que Carr s'était dissimulé dans la maison? Et s'il y était encore? Toute cette argenterie, laissée là, dans l'entrée, empaquetée dans une nappe. Et si le voleur ou les voleurs n'avaient pas réussi à ressortir de la maison? Et s'ils en avaient été empêchés par les rondes de police qui se succèdent au cours de la nuit sans cesse? Il faut chercher Carr, dehors et dedans aussi. Les policiers explorent la maison, chaque recoin, chaque placard. On ramène déjà le cocher. L'inspecteur Pierce l'interroge. Il est passé prendre Lord Russell à son club, au Brooks, vers 5h30, pour le ramener à Norfolk Street. Et il a amené Potty pour le dîner, comme d'habitude. Potty, le chien de Lord William. Le cocher affirme qu'il est bien reparti peu après 9h aux écuries pour ramener Potty. Il se souvient d'avoir croisé Monsieur Brown, qui tient l'épicerie sur Temple Place. Il l'a salué. L'inspecteur Pierce se lève. Il en a fini. Le cocher serait rentré aux écuries. Il ne serait pas resté dans la maison, ne s'y serait pas dissimulé. Pierce le remercie. Il a l'air sincère, le cocher. Mais il faudra encore faire chercher ce monsieur Brown, bien entendu. Et puis, c'est au tour de l'ami de Courvoisier, Peter Carr, un domestique lui aussi.
1: Nous nous sommes connus chez Mr. Fecton. Benjamin servait chez Mr. Fecton avant d'être engagé au service de Lord Russell.
0: Et vous êtes sorti dans la rue avec Courvoisier. Vous vous êtes séparés vers 6h30. Où êtes-vous allé?
1: Au King Arms. J'y ai passé une partie de la soirée.
0: Au King Arms. Un pub bien connu, pas très loin d'ici. Car un alibi. Mais il faudra le vérifier lui aussi. Le temps presse. 2 jours sont déjà passés depuis la découverte du crime et les journaux ne parlent que de ça. Ils y vont de leurs suggestions, leurs idées. Si ça continue, dans 1 jour ou 2, ils vont titrer « Que fait Scotland Yard ?» Oui, manifestement, il va falloir faire plus et plus vite. Le superintendant Baker vient de passer. C'est le patron. « Pour prendre des nouvelles », il a dit.
1: Il n'y a pas de doute, il a déjà le ministre de l'Intérieur sur le dos. Il a quand même ajouté « Peut-être faudra-t-il songer à publier une offre de prime, non? Si nos recherches n'aboutissent pas. Qu'en pensez-vous, Pierce ?»
0: Si nos recherches n'aboutissent pas? Cela faisait 2 jours, 2 petites journées qu'il était en charge de l'affaire.
1: « Laissez-moi encore un peu de temps, sœur. »
0: Est-ce que les voleurs avaient pu rentrer par l'arrière? Pour le menuisier qui avait examiné la porte, ce qui était sûr, c'est que les coups qui avaient été portés n'avaient pas pu l'ouvrir. Et s'ils avaient voulu faire croire qu'ils étaient entrés par l'arrière, mais qu'ils étaient entrés par l'avant, par la porte d'entrée, la porte, le matin du crime? Sarah Mansell, la servante, en était certaine, elle n'était pas fermée comme d'habitude. Le verrou n'était pas mis, ni la chaîne. Pierce se fait accompagner par 2 policiers. Ils font le tour du jardin. Ils en examinent chaque mètre carré, pas à pas. Mais pas la moindre trace de passage. Ils auraient dû passer par les maisons de Park Lane, par les toits, puis par les dépendances. Sur toute la longueur du jardin, il y avait la maison du jardinier, puis la buanderie, ainsi qu'une glacière. Pierce s'approche. Les dépendances étaient construites contre un haut mur blanc. Manifestement, il venait d'être reblanchi. Quelqu'un serait passé par là? Les murs sont d'un blanc éclatant. Ils ou ils auraient laissé des traces, non? Et sur les toits, sur les tuiles, dans les gouttières. Pierce ne veut rien laisser au hasard. Il envoie les 2 policiers chercher une échelle. Il procède à un examen minutieux des toits, des tuiles, des gouttières. N'est pas la moindre trace de pas ou de main. Rien. La poussière, la saleté, oui. La mousse, qui n'a pas bougé. Pierce hèle l'un des policiers. Il lui demande de plaquer l'une de ses mains sur une tuile. Alors,
1: il y a une trace, sœur, très nette. On n'a pas pu passer par ici sans laisser de trace. Impossible.
0: Non, impossible cette nuit-là. Une nuit de mai, sans un nuage, sans une goutte de pluie. Imaginons qu'ils soient rentrés dans la maison avant que l'agent Stade et l'agent Glow ne commencent leur tournée. Ils auraient commis leur forfait, puis ils auraient été coincés par la présence des 2 policiers. Et s'ils n'avaient pas assez préparé leur coup, ils auraient dû connaître exactement le temps pris par les 2 agents, l'intervalle entre leur passage et se glisser hors de la maison au bon moment. L'agent Stead et l'agent Glow n'avaient rien vu. Enfin, si. Un poissonnier qui poussait sa charrette. Il avait sonné au numéro 16, la maison voisine de l'ordre seul. Il faisait presque jour. Il devait être 5 heures. Les auteurs du crime auraient pu rentrer avant, ou déjà y être, comme le cocher, ou Carr, ou Courvoisier, ou la servante, ou encore la cuisinière. Il ne fallait rien écarter. Nous sommes le samedi matin 9 mai, soit 4 jours après le crime. L'inspecteur Pierce est d'une humeur exécrable. Et pour cause, sur les bâtiments publics, devant les postes de police, on ne peut pas la rater. Une affiche avec cette inscription. Assassinat et vol, l'ordre seul, Norfolk Street, 400 livres de récompense. Pierce rejoint Park Lane, puis Norfolk Street. Au numéro 14, la foule des curieux s'est rassemblée comme tous les matins. Mais aujourd'hui, il y a un petit peu plus de monde. Un cortège de voitures noires attend le long du trottoir. En tête, un corbillard tendu de noir et de mauve, attelé de 4 chevaux, noirs eux aussi. On n'a plus besoin du corps de la victime. Le médecin en a tiré tout ce qu'il pouvait. Ils emmènent la dépouille de l'ordre seul vers sa dernière demeure, dans le domaine des Russell, dans le Buckinghamshire. Une fois l'agitation retombée, Pierce reprend possession de la maison. Et qu'on ne le dérange plus, il examine méthodiquement chacune des pièces affectées aux domestiques. Est-ce que ce ne serait pas la piste la plus simple? Quelqu'un de la maison? Il repasse par le fils de Courvoisier, le valet de pied, et il réfléchit. Et voilà que, par hasard, il a le regard attiré par quelque chose, par terre, sur le plancher, près du mur,
1: On dirait un petit morceau de plâtre. Oh, c'est tout petit, ça tient entre deux doigts. Il s'agenouille, passe sa main sur le mur, puis le long de la plinthe. Elle bouge, très légèrement, mais elle bouge. On dirait qu'elle n'est pas bien fixée. Et si, il essaye de la retirer délicatement, mais elle résiste pas longtemps. Les clous sortent. Un morceau de la plinthe se détache. Et là, Pierce n'en revient pas. Ça y est, logé dans le plâtre, contre la brique, une petite bourse en soie. Il ouvre 5 pièces d'or. Et un peu plus loin, logé entre 2 briques, il trouve 5 bagues en or. Une alliance. Alors il tire encore quelque chose. Et là, c'est un ruban, avec au bout, une médaille. Ça continue. Il trouve encore de l'argent, des billets, 10 livres. Les autres plaintes ont l'air bien fixées. Il va chercher les 2 policiers qui l'ont déjà assisté et qu'ils viennent avec une échelle. Il faut explorer chaque centimètre et tout retourner s'il le faut. Il fait chercher des ouvriers. Ils vont tout démonter. Les armoires, la cheminée, l'évier, les conduites d'eau. Ça y est, ils mettent la main sur les seaux en or avec le blason des Bedford et d'autres bijoux. L'inspecteur fait descendre Courvoisier. Il lui présente les objets qui viennent d'être trouvés. Le valet reste étonnamment solide. Perturbé comme quelqu'un chez qui on vient de trouver un objet volé, mais manifestement prêt à faire face. « Je ne sais pas ce que ça fait là. » Et il ajoute « J'ai la conscience parfaitement claire. » « Peut-être oui, mais il y en a assez pour présenter Courvoisier devant un jury. » Voilà. Pierce respire. C'est le superintendant Baker qui va être content. Mais est-ce que cela suffira? L'ancien valet de Lord Russell, James Ellis, vient de remettre un inventaire des objets. Et manifestement, il manque l'un des objets les plus précieux. Une montre en or. Et des couverts en argent aussi. Si Courvoisier est bien le meurtrier et le voleur, alors cette argenterie est dans la maison, non? Il n'a pas pu sortir la nuit du crime. Il n'est pas sorti depuis le crime. À moins qu'il ne soit parvenu à dissimuler l'argenterie sur lui lorsqu'il a raccompagné Carr dans la rue. Carr, cet homme, serait donc son complice et il aurait emmené la montre et les couverts avec lui. Il faut retrouver ces objets. L'inspecteur Pierce arpente la salle à manger, perdu dans ses réflexions. Et l'arme du crime, où est-elle? Il n'y a toujours pas d'arme du crime. Le médecin estime, d'après son observation de la plaie, qu'il s'agit peut-être d'un rasoir. Pierce perd patience. Il s'arrête. Il tape du poing sur la table. Il y a beaucoup trop de peut-être. Le lendemain, de bon matin, l'inspecteur Pierce revient avec une demi-douzaine d'ouvriers. Il les conduit devant le fils du valet. Il leur demande de retirer les dalles, de dégager et d'ouvrir les conduits d'égout, de l'office et puis des pièces voisines. On y retrouvera peut-être quelque chose, mais on ne retrouve rien. Enfin, pas dans l'office du valet, mais en haut, dans sa chambre. Oui, on l'a fouillé, passé au peigne fin à 2 reprises, et voilà que c'est étrange. Pour le moins étrange, un policier vient de découvrir dans sa malle, parmi ses vêtements et ses draps, 2 gants blancs. Aujourd'hui dans Histoire criminelle, les enquêtes de Scotland Yard, nous remontons en 1840 au cœur de l'affaire Russell. Après un début d'enquête peu fructueux, Scotland Yard découvre de nombreux objets de valeur savamment dissimulés dans l'office du valet de Lord Russell, Benjamin Courvoisier. Celui-ci plaide son innocence, mais la découverte de gants tachés de sang dans sa chambre constitue un motif supplémentaire et suffisant pour le présenter de...
2: Philibert est en train de mourir. Sa torche s'est éteinte depuis plusieurs jours. Il est dans une obscurité totale. Pourtant, des centaines de personnes foulent le sol des rues, quelques mètres au-dessus de sa tête. Mais ces personnes ne le voient pas, ne l'entendent pas et ne peuvent plus rien faire pour lui. Il a pour seule compagnie des petites gouttes qui ruissellent sur les flancs des murs de grès des souterrains de Paris. Qu'est-il allé faire dans ces souterrains seul pour s'y perdre? et y perdre la vie. On ajoute le mot kilomètre et vous avez la longueur totale des galeries souterraines se situant sous la capitale française. Paris possède une ville sous la ville. Elle est composée d'un labyrinthe immense, constitué d'innombrables galeries qui peuvent facilement se révéler très dangereuses pour quiconque s'y aventure. Et c'est ce qui va arriver à Philibert Asper le soir du 3 novembre 1793. Philibert Asper avait pratiqué le dur métier de carrier, peut-être dans les carrières de sa région natale, du Puy-de-Dôme, où il est né le 13 avril 1732. 61 ans après, il avait réussi à trouver un poste de portier du Val-de-Grâce dans les services de santé des armées. On ne connaît pas sa vie et on ne sait pas trop comment il est arrivé à Paris. On sait juste qu'il était marié à Elisabeth Millard et qu'il habitait au 129 rue Saint-Jacques, pas très loin de son lieu de travail. Son poste lui ouvrait les portes des souterrains de Paris. Du couvent, situé dans l'abbaye du Val-de-Grâce, dans le 5e arrondissement, on pouvait accéder à une vaste étendue de carrières rebouchées reliées entre elles par des galeries. L'accès à ces interminables souterrains démarrait dans le couvent par un escalier caché. Philibert avait dans son trousseau la clé permettant d'ouvrir la porte donnant sur l'escalier mansard. Et peut-être avait-il une petite idée derrière la tête, celle de trouver la cave secrète du couvent des Chartreux, située sous le jardin du Luxembourg, pour y dénicher quelques bouteilles de la fameuse liqueur des moines. Peut-être pour la revente ou peut-être pour sa consommation personnelle. Il descendit donc un soir avec l'objectif de revenir très vite à son point de retour, en pleine nuit, pour ne pas éveiller les soupçons. Il dut emporter avec lui une torche et son trousseau de clés, et peut-être une besace pour porter le butin convoité, les bouteilles de liqueur. Mais Philibert ne remonta jamais par l'escalier mansard. Il disparut du jour au lendemain. Personne ne s'enquit de sa disparition. Sa femme avait-elle été informée des intentions de son mari sans pour autant que ce dernier ne lui révèle les vraies raisons de ses explorations? On n'en saura pas plus. Alors, que lui est-il arrivé dans les profondeurs de Paris? Eh bien, nous allons essayer de nous mettre à sa place et d'émettre une hypothèse qui fait froid dans le dos. Imaginez-vous descendre dans ces souterrains avec une torche de feu qui vous servira de lumière. Vous savez que le temps est compté, car la torche ne brûlera que quelques heures. Vous devez faire vite, sans pour autant vous perdre. Avec une petite dose de confiance en soi et d'adrénaline, vous avancez dans les sombres tunnels et vous repérez ou créez des indices qui vous permettront de revenir sur vos pas sans trop de problèmes. Oui, mais ça, c'est si tout va bien. Mais si la torche s'éteint, si par exemple, malencontreusement, votre pied trébuche sur un pavé et que vous vous affalez de tout votre être dans une immense flaque d'eau, la torche tombe dans cette flaque et s'éteint instantanément. Le combustible et le bois s'imbibent d'eau et il est impossible pour vous de rallumer cette torche. Sans lumière, c'est dorénavant le noir total. Pas une seule petite dose de lumière pour créer une information visuelle dans votre rétine qui vous donnerait une information de géolocalisation dans votre cerveau. Le noir total, c'est la perte de vos sens, la désorientation de votre corps et de votre esprit dans cet environnement hostile. Tous les repères enregistrés au préalable n'ont plus aucune utilité puisque ces repères étaient visuels. Imaginez-vous la panique qui s'empare de vous. Vous avez déjà marché des heures avec votre torche en tournant à gauche, puis à droite, puis une nouvelle fois à gauche, puis encore à droite. Et il vous faut maintenant retrouver votre chemin, mais cette fois dans le noir total. La panique, le froid et l'épuisement vont gagner du terrain pendant que vos espoirs vont s'évaporer au fur et à mesure de vos pas et des jours passés dans les ténèbres. Combien de temps Philibert a-t-il erré dans cet immense labyrinthe? Combien de temps a-t-il marché, crié, hurlé pour qu'on l'entende et qu'on vienne le sauver? Que s'est-il passé dans sa tête? A-t-il sombré dans la folie avant de s'écrouler, seul, affamé, transi de froid, ayant perdu toute âme et tout espoir? Philibert est mort à seulement 15 mètres d'une sortie. Il sera retrouvé 11 ans plus tard, lorsqu'une équipe de construction descendra dans les souterrains de la rue de l'Abbé de l'Épée pour y réaliser une cartographie du sous-sol. Il sera identifié grâce au trousseau de clés qui se trouve près de sa dépouille. Son corps sera enterré à l'endroit de sa mort et une stèle y sera déposée en présence de sa veuve, Elisabeth Millard. Philippe Asper est aujourd'hui considéré comme le saint patron des cataphiles et son âme doit encore errer dans les sombres souterrains de Paris.

0: personne ne s'attendait à le trouver là. Un sarcophage de plomb dont la forme épouse celle d'un corps. 1 mètre à peine sous le niveau du sol actuel de Notre-Dame. Pas de plaque, pas de date, mais des indices qui laissent penser qu'il pourrait remonter au XIVe siècle.
1: On a pu faire passer une caméra endoscopique à l'intérieur qui a permis d'identifier des restes de tissus, des restes aussi de matière organique comme des cheveux et des restes de végétaux, notamment au niveau de la tête.
0: La présence de plantes qui ne semblent pas décomposées laisse imaginer que la dépouille pourrait être analysée, peut-être identifiée. Les premières hypothèses évoquent un religieux ou un très haut dignitaire civil du Moyen-Âge, pourquoi pas membre d'une famille royale. Mais sans l'incendie du 15 avril 2019, jamais ce sarcophage n'aurait été retrouvé. Explication. Sur cette modélisation de Notre-Dame datant d'avant la catastrophe, nous avons localisé le lieu des fouilles. C'est là, au carrefour de la nef et du chœur, sous la croisée du transept, c'est-à-dire sous l'ancienne flèche qui a aujourd'hui disparu. Car pour pouvoir la reconstruire, un échafaudage de 600 tonnes, haut de 100 mètres, va être ajouté ici. On a donc fouillé pour vérifier que le sol ne s'affaisserait pas.
2: Vous êtes sûr que quand vous aurez fouillé là, il n'y aura pas encore quelque chose en dessous ?
1: Alors, si.
0: Cette question de la ministre de la Culture, c'est tout l'enjeu du moment. Car plus les archéologues fouillent, plus ils trouvent. À quelques mètres du sarcophage, une autre découverte. Le morceau d'un ancien jubé, une sorte de tribune, détruite au XVIIIe siècle. Les archéologues se demandent même si des vestiges inédits de la période romane ne demeurent pas quelques mètres plus bas. Mais l'établissement de rénovation de Notre-Dame met le holà.
3: Nous leur avons donné 625 mètres carrés et la délai du 25 mars. Alors évidemment, on pourrait raser la cathédrale pour aller rechercher les ruines. Je crois qu'il faut savoir raison garder et trouver un équilibre.
2: Pour l'instant, c'est une cathédrale de fer, mais elle va bientôt être une cathédrale de pierre. Et nous attendons ça avec impatience.
0: Notre-Dame se tourne donc vers le futur. Objectif 2024 pour une réouverture. Elle devrait garder, sous ses travées, les secrets de son passé.

Nous sommes sous le règne de Louis XIV. La France est à son apogée par la démocratie et la guerre. Le roi de France accroît sa puissance en Europe. Le souverain, au cours de son règne, va imposer son autorité et construire un État de plus en plus centralisé. Mais, derrière ce tableau idyllique, une histoire des plus sordides va assombrir le règne du roi Soleil. Cette histoire à rebondissements va secouer toute la société de l'époque et le roi lui-même. Paris, le 2 juillet 1630, naît Marie-Madeleine Dreux d'Aubray. Elle devient une resplendissante jeune femme aux yeux bleus pénétrants et au sourire irrésistible. En mai 1651, la belle Marie épouse Antoine Gobelin. Il a de l'allure, de l'audace et surtout, il est le marquis de Brinvilliers. La marquise aime passionnément les hommes, l'argent et la haine. Quelques années après son mariage, elle tombe sous le charme d'un certain Jean-Baptiste Godin de Sainte-Croix, un officier de cavalerie flamboyant que lui a présenté son mari. Monsieur Dreux d'Aubray, le père, apprend les infidélités de sa fille et ordonne l'emprisonnement de son amant. Godin de Sainte-Croix est emprisonné 6 semaines. C'est un court séjour, mais plein de conséquences. En ces cachots humides, il fait la connaissance d'un certain Exili, un artiste, un maître dans sa discipline, l'art de l'empoisonnement. Il perfectionne le jeune débauché déjà initié à l'alchimie. Dès sa libération, Godin de Sainte-Croix retrouve les bras sensuels de la marquise et l'initie elle aussi à sa macabre science. Et c'est ici que commence cette sombre affaire. La marquise possède maintenant un savoir-faire et elle compte bien s'en servir. La nuit, elle hante les hôpitaux et les hospices. Elle cajole les malades, les console et teste sur eux les poisons. Elle note tout, les doses, les symptômes et surtout la longueur de l'agonie. Elle est très satisfaite des résultats. Le poison ne laisse aucune trace et les médecins ne peuvent que conclure à une mort naturelle. Il est temps d'appliquer la recette à des personnages plus importants. Elle commence par son père. Petit à petit, elle lui fait boire le breuvage fatal. C'est merveilleusement efficace. Celui qui l'a engendré et qui possède une confortable fortune va mourir le 10 septembre 1666, à l'âge de 66 ans. Voilà qui est plaisant aux yeux de la marquise. Encouragée et enivrée, elle s'emporte. C'est d'abord ses deux frères qui y goûtent, puis sa sœur. La voilà maintenant riche, impunie et vengée. Godin de Sainte-Croix, quant à lui, commence à s'inquiéter de la fureur meurtrière de sa belle. Alors, il enferme dans un coffret 9 lettres signées de madame. Elle y avoue les meurtres de toute sa famille. Le 31 juillet 1672 meurt Godin de Sainte-Croix de mort naturelle. Le coffret est retrouvé et le roi Louis XIV lance un mandat d'arrêt contre Marie-Madeleine. Celle-ci se cache, d'abord à Londres, puis aux Pays-Bas, et enfin dans un couvent à Liège, où elle sera arrêtée le 25 mars 1676. Le châtiment de la Brinvilliers sera terrible, à la mesure de ses crimes. D'abord, la torture. Et celle que vécut Marie-Madeleine est tout simplement atroce. L'assistant du bourreau verse dans un entonnoir enfoncé dans la bouche de la marquise le contenu de 3 seaux d'eau. Et sous la torture, la marquise affirme que la moitié des gens de condition sont engagés dans ce misérable commerce de poison. Le lieutenant de police Larigny exige des noms,
La suppliciée répond « Oh, j'en connais tant. Je pourrais entraîner la moitié de Paris avec moi si seulement je le voulais. Mais je ne vous dirai rien. » Le 17 juillet 1676 vient le moment de l'exécution. Affaiblie après la question qu'elle a subie le matin même, la marquise de Brinvilliers s'appuie contre l'amas de paille et de bois qui servira à la brûler. Elle serre un crucifix contre sa poitrine et ses yeux jettent un éclat de terreur. Après que le bourreau ait tranché d'un seul coup d'épée la tête de la condamnée, le corps de celle-ci est brûlé. Nous sommes à la fin de l'année 1678. Une certaine Marie Bosse assiste à une soirée mondaine. Elle est ivre et se vante d'être devenue très riche en vendant des poisons mortels à des membres de l'aristocratie. Mais, ce soir-là, un autre invité est présent, Maître Perrin. C'est un petit avocat et il entend toute la conversation de Marie Bosse. Il s'empresse d'aller rapporter la rumeur au lieutenant Larigny. Après enquête, on arrête Madame Bosse le 4 janvier 1679. Elle est torturée et subit le supplice de l'eau, elle aussi. Ses aveux révèlent que la vente de poison est gérée par un réseau de diseuses de bonne aventure et elle finit par donner le nom de Catherine Desailly, dite la voisin. Déjà soupçonnée d'actes de sorcellerie, elle est à son tour arrêtée le 16 mars 1679. Et les enquêteurs découvrent alors une femme bien mystérieuse. Catherine naît en 1640. Elle se marie très jeune avec Antoine Monvoisin, un bijoutier de Paris. Elle lui donne une fille, Marie-Marguerite, et devient veuve rapidement. Après une carrière de sage-femme, la voisin devient chiromancienne et amasse une véritable fortune grâce à ses activités. Mais celle-ci ne se contente pas de lire les lignes de la main. Elle exerce également d'autres activités. Pratique l'alchimie, distille de l'arsenic et fait des avortements. Elle fournit à sa clientèle assidue aphrodisiaques, onguents, filtres d'amour, etc. Elle pratique aussi des messes noires, aidée par des prêtres devenus les serviteurs du diable. On s'y livre à d'étranges pratiques. La femme, le corps à demi dénudé mais le visage masqué, sert d'autel dans ces célébrations où l'on prie Dieu et le diable afin qu'il favorise les projets de la demanderesse qui veut se faire aimer d'un homme et qu'elle juge insensible à ses charmes. Célébrées la nuit, dans une cave ou dans des ruines isolées, les plus horribles s'accompagnent de sacrifices rituels de jeunes enfants, nourrissons nés avant terme ou provenant d'un accouchement clandestin, en offrande à Satan. En cette fin du XVIIe siècle, la contre-réforme est à son apogée et le monde est empreint de religiosité. On croit en Dieu et on craint Satan. Toutes sortes de charlatans et devins profitent de cet état de fait pour tirer un revenu de la curiosité des crédules, en leur prédisant l'avenir ou en leur faisant voir le diable. Dans ce climat, les dérapages ne sont pas loin et on constate rapidement que la préparation de poison est extrêmement répandue à Paris. Alchimistes, sorciers et sorcières les préparent dans les caves de leurs maisons des faubourgs, mêlant arsenic et sulfure, verre de gris et huile de vitriol, acide et ciguë, venin de crapaud macéré et poudre d'organes putréfiés. Larigny et ses hommes se renseignent précisément sur toutes les manières d'intoxiquer son prochain. L'arsenic, surnommé la poudre de succession, est le roi des poisons. Il n'a aucun goût suspect, n'altère en rien les aliments ou les boissons, on le sert en poudre ou en solution concentrée d'acide arsénieux. Administré à petite dose, il a l'avantage de prolonger la vie de la victime pour faire croire à une mort naturelle.
À cette époque, sa vente n'est pas réglementée. N'importe qui peut s'en procurer chez l'apothicaire. Lavoisin reçoit ses clients au fond de son jardin, dans sa demeure du numéro 2325 de la rue Borgard à Paris. On vient la voir pour savoir son avenir ou pour se débarrasser de quelqu'un. Lavoisin est l'instigatrice d'un réseau comptant dans ses rangs plus de 100 empoisonneuses, qui sont en majorité des femmes de la noblesse, qui n'hésitent pas à empoisonner leurs proches. Cette affaire pourrait apparaître comme une affaire de femmes. Empoisonneuses, devineresses, sorcières, entremetteuses, mais aussi favorites, belles marquises et femmes amoureuses la peuple. Ces sorcières à l'esprit d'entreprise très développé n'étaient pas des idiotes. Elles vendaient de la sécurité à des femmes désespérées qui n'avaient légalement aucun droit et qui ne possédaient aucun moyen honorable de gagner leur propre argent. En avril 1679, la nouvelle de l'arrestation de Lavoisin traverse Paris comme une traînée de poudre et l'affaire prend de l'ampleur. L'inquiétude se glisse dans certains milieux de la ville. Lavoisin possédait la plus belle clientèle de Paris.

Tous les jours, la liste des grands noms de France ayant eu recours à des devineresses ou à des empoisonneuses s'allonge. On découvre aussi de nouvelles pratiques, toutes plus hideuses les unes que les autres. L'horreur atteint son comble. Une véritable hantise gagne la population parisienne, laquelle voit l'œuvre des empoisonneuses dans le moindre décès prématuré. Jusqu'à son dernier souffle, la voisine est restée terrifiante. Elle a subi la torture avant d'être conduite au bûcher le 22 février 1680 en place de Grève de Paris. Lorsque la charrette tourne à l'angle de la rue, la population attroupée découvre une femme au teint rougeau qui hurle les pires grossièretés, refusant avec violence le crucifix que lui tend le confesseur, tout comme les prières que le pauvre homme s'évertue à lui faire entendre. Elle rugit de toutes ses forces et crache par terre dans un rire de démence qui glace toute l'assistance. Du 10 avril 1679 au 21 juillet 1682, la Chambre ardente auditionne 442 accusés et ordonne 367 arrestations. Les interrogatoires se succèdent, livrant chacun leur lot de révélations stupéfiantes. Lorsque la fille de la voisine, Marie-Marguerite, se présente à la porte du lieutenant Larigny et accuse directement Madame de Montespan, la favorite du roi et mère de 7 de ses enfants, Larigny est déconcertée. Ce n'était plus l'affaire des poisons, mais celle du roi. Larigny informe immédiatement Louis XIV. Lui qui a désiré faire toute la lumière sur cette affaire ne peut évidemment laisser se propager de telles accusations. Il décide alors de stopper le bras armé de la justice. Rien de ce que contient le dossier explosif du lieutenant de police ne doit être découvert. On doit interrompre les interrogatoires des suspects. La chambre ardente reçoit l'ordre d'arrêter l'instruction du procès et la police doit cesser sa chasse aux sorcières. Pour une raison pratique d'ailleurs, on en compte déjà près de 150 et on ne sait plus trop où les mettre. Les plus coupables d'entre elles ont déjà péri dans les brasiers allumés par la justice. Enterrer l'affaire? Oui, d'une certaine manière. La chambre ardente fut close le 21 juillet 1682. En 1709, Louis XIV brûla lui-même les pièces les plus compromettantes établies de par les enquêtes de Gabriel Nicolas de Larigny. Mais le mal était fait. L'affaire des poisons avait révélé les entrailles purulentes d'un royaume dont on ne veut connaître que la face glorieuse.

Au commencement de juillet, une jeune fille avait disparu. On retrouva son cadavre en partie dévoré. Le foie, les intestins, le cœur, toutes les parties molles avaient été rongées. Puis, ce fut une succession d'horreurs. Au début d'août, une jeune fille de 15 ans, de la paroisse de Puy-Laurent, et 15 jours plus tard, un garçon de Chélard-l'Évêque qui gardait les bestiaux sur le territoire de Chaudérac, furent surpris et dévorés.

0: Les témoins de ces tragédies firent la même description de la bête sauvage. Elle ressemblait à un loup. Mais elle avait la tête plus allongée, la gueule énorme, une queue épaisse, touffue, et une raie noire sur le dos.
1: Toute l'affaire commence au début de l'été en l'an de grâce 1764 dans l'ancienne province française du Gévaudan. Une bête, un animal terriblement agressif, s'attaque aux femmes et aux enfants qui gardent les troupeaux dans la région.
2: On est en France, sous le règne de Louis XV, on est dans le Massif Central, ce qui était alors la province du Gévaudan.
3: Éric Buffetot, paléontologue et chercheur au CNRS.
2: Des régions montagneuses assez reculées, et un animal mystérieux commence à s'attaquer principalement aux bergers, qui sont surtout des enfants ou des femmes, les tue, les dévore à un rythme tout à fait effrayant. À la fin de l'histoire, quelques années plus tard, on en sera à plusieurs dizaines de victimes. Très rapidement, ça crée une peur, une véritable épouvante dans la région parce que on s'interroge sur ce que c'est que cet animal et aussi sur la façon de s'en débarrasser. Il y aura des tentatives nombreuses et pas toujours fructueuses pour essayer de tuer cette bête.
4: En 1764, c'est une jeune fille de 14 ans qui est tuée.
3: Michel Ballot, chercheur indépendant et cryptozoologue.
4: Dans les archives, on dit que cette jeune fille de 14 ans est tuée par une bête féroce dans le Gévaudan. C'est la première victime. Et puis, quelques mois plus tard, au mois d'août, une autre jeune fille est tuée. Puis quelques jours plus tard, c'est un garçon, jeune, du même âge. Au début, tout le monde ne relie pas toutes ces informations. Il faut se remettre dans le contexte de l'époque, dans les années 1760, où les gens sont des gens qui vivent à la rue, ce sont des paysans qui vivent de la terre. Ils n'arrivent pas à mettre des rapports sur toutes ces attaques. Et puis, quand même, à force d'avoir des attaques, la population prend conscience que quelque chose d'extraordinaire va se passer, puisque les attaques se multiplient.
5: Le 31 décembre 1764, dans la cathédrale de Mende,
3: Jean-Claude Bourret, spécialiste de la bête.
5: Comme des dizaines de personnes avaient été tuées et dévorées, l'évêque de l'époque a dit « C'est une punition de Dieu parce que vous ne respectez pas la religion catholique et romaine. » Et il a des phrases d'ailleurs « Les femmes du sexe faible ont tendance à provoquer un peu les garçons et que c'est sans doute la raison pour laquelle Dieu a envoyé cette punition. »

0: Alors on arme les jeunes, dans les campagnes, dans les sous-bois. Les jeunes victimes, on les arme de piques, avec au bout un couteau pour se défendre. Mais les attaques continuent, les jeunes victimes n'arrivent pas à résister à une créature. On dit d'elle qu'elle a une force quasi diabolique.
1: Les exactions de la malbête, comme les habitants du Gévaudan vont l'appeler, sont extrêmement violentes et surtout de plus en plus répétées. La région va peu à peu sombrer dans les ténèbres et la terreur.
2: On a des registres paroissiaux correspondant aux inhumations des victimes.
3: Éric Buffetot, paléontologue et chercheur au CNRS.
2: On a une liste très précise des victimes de l'orage, de la paroisse où ils habitaient, ainsi de suite.
4: Et on ne parle pas de deux ou trois victimes, il y en a eu beaucoup.
2: Ah non, c'est plusieurs dizaines. Le chiffre exact est à peut-être contesté parce qu'il y a quelques cas marginaux, mais c'est très clair que ce n'est pas trois ou quatre. Ça a traumatisé la région, il y a eu toutes sortes de conséquences. L'évêque demande qu'il a, la ville principale de la région a prononcé des sermons à ce sujet, a fait faire des processions, dire des messes, etc. Et puis ça s'est propagé bien au-delà de la seule région du Gévaudan, puisque le roi lui-même est intervenu en envoyant des troupes pour essayer de se débarrasser de l'animal. Sans grand succès d'ailleurs.
0: Devant l'ampleur de ce désastre, eh bien, les autorités locales appellent des soldats.
3: Michel Ballot, chercheur indépendant et cryptozoologue.
0: En novembre 64, 56 dragons qui sont commandés par un capitaine. Ça ne donne rien. De très nombreuses battues restent vaines. Tout se passe comme si la bête était intelligente, douée de raison. Comme si la bête savait à l'avance ce qu'allaient faire les dragons. Donc, malgré les battues, nous arrivons en cette fin d'année 1764, le carnage continue et les militaires, finalement, n'arrivent pas à obtenir satisfaction.
5: Attention, de la viande empoisonnée. On a posé ce genre de piège aux quatre coins de la forêt. Ils n'ont pas eu l'effet voulu. Malheureusement.
1: Effectivement, à la tête d'un détachement de 57 dragons, le capitaine Duhamel multiplie les battues pour exécuter la bête. Convaincu qu'il s'agit d'un loup, il en tue une grande quantité en espérant à chaque fois que la bête se retrouve parmi ses trophées de chasse. Mais rien n'y fait, les meurtres continuent de plus belle. Duhamel va même scinder ses troupes en quatre pour tenter de piéger la bête du Gévaudan. Mais ça ne fonctionnera jamais, elle s'échappe à chaque fois. En 2001, Christopher Guns, dans son film Le Pacte des loups, dépeint l'impuissance du malheureux capitaine.
6: Alors, racontez-nous, monsieur. Parle-t-on beaucoup de la bête à Paris? On en fait même des chansons.
7: Alors qu'on devrait dire des prières.
6: Pensez-vous que le capitaine Duhamel aura tant besoin de l'aide de Dieu?
8: Duhamel est tout juste bon à déguiser ses soldats en filles.
6: Duhamel est un incapable. Ses battues épuisent nos gens, ses soudards dévastent nos terres, mais la bête, elle, court toujours.
2: Toutes les personnes attaquées ne sont pas mortes. Certains ont réussi à s'échapper ou à se défendre et ont laissé des descriptions de l'animal.
3: Éric Buffetot, paléontologue et chercheur au CNRS.
2: L'animal est assez bien décrit comme une sorte de loup, mais qui est décrit comme étant assez particulier par rapport aux loups normaux qui étaient très nombreux dans la région. Et l'animal s'approchait lentement de ses victimes, qui étaient la plupart du temps donc des enfants pas très âgés qui étaient dans la campagne en train de garder les troupeaux. Une fois approché de sa victime, l'animal se jetait sur lui, l'égorgeait, parfois lui arrachait la tête. Ensuite, parfois, emmenait le cadavre à une certaine distance et le dévorait.
9: Les paysans de l'époque ont l'habitude de tuer des loups et de voir leurs moutons attaqués par des loups.
3: Jean-Claude Bourret.
9: Ils en tuent entre 40 et 70 par mois dans le seul Gévaudan. Ils savent très bien ce que c'est qu'un loup. Là, ce n'est pas un loup.
2: Et d'ordinaire, les loups s'attaquent plutôt aux bestiaux qu'à leurs bergers.
3: Éric Buffetaud.
2: Le comportement un peu particulier de cet animal incite les témoins à penser que c'est peut-être quelque chose de différent du loup ordinaire. C'est ça qui provoque la terreur chez les habitants de la région.
4: Est-ce qu'on a essayé de faire des reconstitutions naturalistes de cette bête du Gévaudan pour voir à quoi elle aurait ressemblé ?
2: Des reconstitutions, il y en a des quantités, mais ça va du loup-garou, d'un homme qui se promène avec une peau de loup sur le dos, jusqu'à des représentations de loups assez classiques. Et puis, il y a tout entre les deux, parce que il faut voir que du temps de la bête au XVIIIe siècle, il y a eu de très nombreuses gravures qui ont été faites pour illustrer les nouvelles, disons, au sujet de cette bête, parce que ça faisait grand bruit dans les gazettes et les journaux de l'époque, agrémentés de dessins plus ou moins fantaisistes. Alors certains représentent un animal franchement monstrueux, presque une sorte de dragon, d'autres quelque chose d'un peu plus vraisemblable, ressemblant plutôt à un chien ou à un loup, mais il est difficile d'accorder beaucoup de crédit à ce genre de dessins qui sont vraiment de fruits de l'imagination.
4: En fait, et vous me dites si je dis une bêtise, mais c'est parfois difficile de faire la différence dans ce genre de domaine entre ce qui est la croyance populaire, le folklore, et les vrais faits. Je veux dire par là, à l'époque, je suppose que les esprits étaient plus influençables et donc on a dit que la bête du Gévaudan résistait aux balles, qu'on ne pouvait pas la tuer, qu'elle se déplaçait tellement rapidement qu'elle était diabolique, qu'elle échappait aux soldats, que c'était impossible de l'attraper, etc., qu'il a fallu faire le signe de croix avant de la tuer, enfin plein de choses. Mais bon, ça relève sans doute de la croyance populaire ou du folklore.
2: Exactement, il y a deux aspects très contrastés. Il y a tous ces registres paroissiaux qui font la longue liste des victimes, et là c'est du vraiment factuel. Et puis il y a toutes les histoires un peu brodées autour de cet animal. Et entre les deux, enfin, il y a aussi des récits clairs et sans fioritures de personnes qui se sont battues contre la bête, qui l'ont mise en fuite, parce que c'est arrivé. Il y a une histoire célèbre où un groupe d'enfants a réussi à repousser la bête avec beaucoup de difficultés. Et ils en ont donné une description qui est assez concrète, disons. Mais il y a eu très rapidement, effectivement, tout un ensemble de croyances qui relèvent un peu du folklore. On y a vu un animal envoyé par Dieu pour punir les habitants de la région de leurs péchés. On y a vu toutes sortes de choses. Et ça, c'est assez compréhensible quand on considère l'état psychologique de la population à cette époque.
9: Les descriptions varient, on en a près de 70.
3: Jean-Claude Bourret, spécialiste de la bête.
9: De la part de gens qui sont tous des paysans qui ont été attaqués, mais qui ont survécu. Le 10 octobre 1764, monsieur de Montcamp décrit ainsi la bête. Vous mordez.

0: à celui d'un cochon, avec cette différence que le bout du museau laisse au lieu de lever. La gueule est extraordinairement large, au moins un pied, les dents sont longues et larges, pointues par le bout et distantes d'un demi-pouce. Encore une dernière description. Il a sur le poitrail une grande marque blanche en forme de cœur. Ses pattes ont quatre doigts armés de gros ongles qui s'étendent beaucoup plus que celles des loups ordinaires. Les jambes sont fort grosses, surtout celles du devant. La couleur est celle du chevreuil. On n'a jamais vu au loup de pareille couleur. Et les autorités sont complètement affolées parce qu'il faut faire quelque chose. Il y a des dizaines de morts, il faut faire donner la troupe.
1: Nous arrivons en cette fin d'année 1764. Le carnage continue.
2: Michel Ballot, chercheur indépendant et cryptozoologue.
1: Et les militaires, finalement, n'arrivent pas à obtenir satisfaction. Ce n'est que l'année suivante, en 1765, que les dragons sont remplacés par deux louvetiers très connus, les Zénoval, père et fils. Et les Zénoval, lorsque l'on lit tous les livres sur la bête du Gévaudan, sont certainement les plus efficaces dans la traque de la bête. N'empêche qu'ils n'ont aucun résultat. Aucun résultat. En 1765, une femme de 45 ans est dévorée dans les bois près de Servilange. La bête enlève un enfant le 21 mai 1765, en plein village. Et on se rend compte que, au cours de ces premières années, les tueries, les blessures sont terribles. Elles sont très graves, des blessures sur le corps. Une fillette a été éventrée devant sa mère. La mère a vu une masse sombre se jeter sur son enfant. La bête tue les paysannes, beaucoup de femmes, des décapitations. On enlève la peau du crâne, on la remet en place. Il y a toute une sorte de cérémonial qui s'instaure autour de ces massacres. Il y a un grand bruit partout, la peur s'installe.

0: arrive aux oreilles du roi Louis XV, qui fait intervenir un lieutenant de chasse qui, durant tout l'été 1765, essaye de trouver la bête, mais la bête échappe à toutes les battues.
1: Les Denneval, père et fils, ont abattu dans leur carrière de louvetier 1200 loups. Mais malgré leur grande expérience, ils n'arriveront à aucun résultat en Gévaudan.
2: Le roi décide d'envoyer son meilleur chasseur de loups, le seigneur Denneval, qui a tué des milliers de loups et qui arrive avec son fils en 1765.
3: Jean-Claude Bourret.
2: Mais c'est quelqu'un qui ne veut pas prendre de risques. Il ne veut pas que ses beaux chiens et ses équipages se salissent dans cette région qui est extrêmement dure, avec des vallées profondes, avec des chemins boueux, avec des fondrières. Il puise assez largement dans le trésor de la région, ce qui lui vaut très rapidement une détestable situation. Et puis, voyant que tout cela échoue, à travers les rapports, le roi fait revenir Denneval à la cour, où il lui donnera une petite gratification pour sauver son honneur, et il envoie son premier porte-arquebuse, Antoine. Premier porte-arquebuse du roi, c'est quelqu'un qui tire des milliers de coups avec son arquebuse ultra moderne pour l'époque, qui sait parfaitement tirer, qui est quelqu'un de très respectueux des paysans. Très vite, il a une très bonne réputation, parce qu'à l'inverse des Denneval qui traversaient les champs avec leurs chevaux et qui massacraient les récoltes, lui, il fait le tour des champs, il fait même quelquefois donner du pain aux paysans qui crèvent de faim, s'il faut bien le dire. On est à 25 ans de la révolution de 1789. Et le roi lui dit, je ne vous dis pas d'aller chasser la bête, je vous donne l'ordre de la tuer.
1: La bête du Gévaudan va devenir une grosse épine dans le pied du roi Louis XV. Non seulement il est ridiculisé en France car la malbête tient ses soldats en échec, mais dans toute l'Europe, on moque son impuissance, surtout la presse anglaise. Un fait divers de province se transforme en crise de confiance politique. Dans le film sobrement intitulé « La bête du Gévaudan », réalisé par Patrick Volson en 2002, le roi a du mal à masquer son énervement

0: cause de cette dramatique affaire.
1: Nous ne pouvons pas tolérer qu'un loup ridiculise notre royaume. Chevalier,
2: vous êtes relevé de vos fonctions. C'est un vrai chasseur qu'il nous faut.
3: Le roi a tout à fait intérêt à réussir dans le Gévaudan.
4: Elisabeth Clavery, historienne et anthropologue.
3: Réussir politiquement vis-à-vis de ses provinces. En plus, on est à la fin de la guerre de Sept Ans qui s'est très très mal passée pour la France. Et la définition de la monarchie absolue commence à se fissurer très très gravement. Le roi là a intervenir aussi parce que une des images qui sont attachées à la monarchie de droit divin, c'est le pouvoir de guérir, de soigner, de protéger les peuples. Et bien sûr que si Antoine échoue, ça implique la crédibilité et la force du roi, cette force du roi.
0: Entrée en scène d'Antoine de Beauterne, ami et porte-arquebuse du roi Louis XV. Avec lui, les choses doivent rapidement rentrer dans l'ordre. La bête n'en a plus pour très longtemps. Il va être le premier à obtenir des résultats dans cette affaire.
5: Au mois de septembre 1765, il tue la bête.
4: Jean-Claude Bourret, spécialiste de la bête.
5: Croit-il, un énorme loup de plus de 50 kilos. Un loup adulte pèse 20 à 25 kilos, quelquefois 30. Mais 50 kilos, c'est un énorme loup. On trouve d'ailleurs sur la bête, sur ce loup qui sera présenté au roi à Versailles, on trouve des traces de coups de feu, des traces de coups de lancette. On dit c'est vraiment la bête. D'ailleurs, on fait venir des témoins qui disent oui, c'est la bête. Le roi félicite Antoine. Ça se sait immédiatement par l'intermédiaire des curés qui reçoivent via l'évêque qui est conseiller du roi en ses conseils, comme on disait à l'époque. On sait que la bête a été tuée.
2: Eh bien, qu'en pensez-vous, Buffon ?
1: Il s'agit bien d'un loup, sire. Mais est-ce bien la bête que vous avez tuée ? C'est un loup, certes, seulement est-ce le bon ?
6: Que voulez-vous dire ?
1: Et s'il y en avait plusieurs ?
2: La bête est morte, messieurs. Par décision du roi.
0: Le cadavre du gros loup tué par Antoine de Beauterne est directement empaillé, puis envoyé à la cour de Versailles. L'événement sera de nombreuses fois représenté pour montrer la victoire du roi Louis XV face à la bête du Gévaudan.
7: L'objectif de ces représentations était de restaurer l'image du roi, qui était à l'époque la risée de toute l'Europe.
4: Mélanie Charder, historienne de l'art.
7: Le loup des chases a été représenté lors de sa mort, quand il a été tué par Antoine de Beauterne, et aussi lors de sa présentation au roi, à la cour du roi. Donc la bête est empaillée, elle est représentée toute figée, toute droite, de grande taille, puisqu'elle arrive à la poitrine des gens présents à la cour du roi, et elle est ainsi montrée comme domptée par le roi, dominée, vaincue.
8: Après quoi on a considéré que l'affaire était réglée.
4: Éric Buffetot, paléontologue et chercheur au CNRS.
0: Par contre, ce porte-arquebuse, ce qu'il a tué, c'est un loup.
8: C'est un loup d'une bonne taille, mais un loup.
9: C'est bien un loup qu'ils ont tué, mais pas la bête. La bête, elle reviendra.
0: Dans la population locale du Gévaudan, on n'est pas trop rassuré. L'animal abattu par le porte-arquebuse du roi est un loup. De belle taille peut-être, mais un loup quand même. Un loup aurait-il été capable de commettre autant d'attaques ? Quoi qu'il en soit, officiellement, avec la mort de ce grand loup, l'affaire de la bête du Gévaudan est classée, au grand soulagement de Louis XV.
5: Sauf que, deux jours après la mort officielle de la bête, elle continue d'attaquer.
4: Jean-Claude Bourret, spécialiste de la bête.
5: Évidemment, ce n'était pas la bête qui avait été tuée, c'était un gros loup. Peut-être un loup carnassier, comme on disait à l'époque, un loup qui attaquait les hommes. Mais ce n'était pas la bête. Mais comme le roi a décidé que la bête avait été tuée, quand un enfant ou un adulte, d'ailleurs, est tué par cette même bête, les curés ne mettent pas « tué par la bête féroce qui sévit en nos régions ». C'est simplement un enterrement comme il en existait malheureusement très souvent, car à l'époque, la mortalité était très importante. Donc, on se rend compte, quand on regarde ce qui est parvenu jusqu'à nous à travers les archives, qu'il y a des périodes où pendant 4 mois, il n'y a pas un seul meurtre. Il y a des trous très importants. En 1765, La bête est officiellement tuée, mais elle continue ses ravages. 1766, très peu de meurtres sont parvenus jusqu'à nous. 1767, la bête continue ses ravages, mais les autorités, si j'ose dire, se lâchent un peu et on a beaucoup plus de témoignages de meurtres. Quelquefois, tous les jours, il y a une personne qui est tuée en 1767, jusqu'au mois de juin 1767, où la dernière personne dont le témoignage est parvenu jusqu'à nous est tuée. Et le 19 juin 1767, la bête, lors d'une battue, est enfin tuée. Et cette fois, c'est la vraie bête du Gévaudan.
0: Les habitants du Gévaudan ont donc été livrés à eux-mêmes pendant deux longues années. En effet, à Versailles, on ne veut plus entendre parler de cette histoire ou encore envoyer de l'aide puisque le porte-arquebuse du roi Antoine de Beauterne est censé avoir tué la bête en 1765. Mais comme l'a dit Jean-Claude Bourret, les attaques n'ont jamais cessé. Finalement, la bête du Gévaudan est tuée lors d'une battue en 1767, exécutée par un personnage étrange de la région, un certain Jean Chastel.
10: Le 19 juin, au cours d'une battue qui est resté mémorable dans l'étude de la bête du Gévaudan, Jean Chastel tue cet animal.
4: Michel Ballot, chercheur indépendant et cryptozoologue.
10: Il abat la bête du Gévaudan dans les fameux bois de la Thénazère. Et qu'est-ce qu'on voit dans cet animal ? Eh bien, une sorte de gros loup au poil rougeâtre. Et après juin 1767, les massacres cessent.
0: Aujourd'hui encore, on se souvient dans le Gévaudan comment Jean Chastel a tué la bête. Gabriel Boisserie, l'actuel garde forestier de la forêt de Thénazère, là où le monstre a été abattu, raconte aux visiteurs comment ça s'est passé, et c'est plutôt étonnant.
11: Il y avait un endroit où le bois se resserrait, comme un entonnoir. Et Chastel, il était posté, bien sûr, au croisement de chemin, et voyant arriver la bête devant lui, il priait, il avait le chapelet. Il a le chapelet dans les mains et il a posé son chapelet ou sa poche, s'il en avait une, je ne sais pas. Il avait dû l'avoir arrivé à portée de fusil. La bête a dû s'arrêter. Puis elle l'a vu ou il l'a senti. Et puis c'est là que Chastel a fait feu et a tué la bête.
0: Étrange. Depuis 3 ans, la malbête terrorise la région et s'échappe à chaque fois dans la forêt de Thénazère qu'elle semble connaître comme sa poche quand on essaye de l'attraper. Comment a-t-elle pu s'y faire piéger cette fois? Et pourquoi attend-elle calmement que son bourreau l'exécute? Elle ne semble pas effrayée, comme si elle le connaissait. C'est en tout cas ce qu'il ressort des écrits de l'abbé Pourchère, auteur d'une belle documentation sur la bête du Gévaudan.
10: Lorsque l'abbé Pourchère écrit sur la mort de la bête,
4: Michel Ballot,
10: il écrit ceci: quand la bête arriva, Jean Chastel lisait les litanies de la Sainte Vierge. Il la reconnut fort bien. Il voulut finir ses prières, puis ferma son livre, plia ses lunettes dans sa poche, prit son fusil et à l'instant tua la bête qu'il avait attendue. Je tiens ces détails de ma tante Agnès Pourchère, etc., etc. Je dirais qu'en conclusion, et je reprendrai les termes de Michel Louis qui a été un grand auteur sur la bête du Gévaudan, Michel Louis dit ceci: une forêt immense, accidentée, peu accessible, que la bête avait pour repère depuis plus de 2 ans et qu'elle connaissait par cœur. En toute logique, cette chasse n'avait aucune chance de succès et la bête qui avait 1000 possibilités de s'esquiver tombe en plein sur un chasseur, sur Jean Chastel, qu'elle paraît en plus reconnaître. Donc, l'histoire de la bête du Gévaudan, on peut considérer aujourd'hui que c'est une histoire que l'on peut effectivement archiver définitivement.
12: Alors après, c'est difficile de se remettre dans le contexte de l'époque aussi parce qu'on n'était pas là, mais quelque chose qui m'étonne, c'est que le roi envoie ses meilleurs chasseurs et n'arrive quand même pas à l'attraper alors qu'elle normalement, ça aurait dû aller plus vite, parce que ça a duré 4 ans, quand même.
8: Je pense qu'ils n'étaient pas équipés pour le genre de chasse qu'ils ont eu à faire.
4: Éric Buffeteau, paléontologue et chercheur au CNRS.
8: C'est des gens qui ne connaissaient pas le terrain particulier du Gévaudan. Les Denval, qui étaient des grands chasseurs de loups en Normandie, se sont retrouvés dans un type d'environnement, de paysage et de climat qui était tout à fait différent de ce qu'ils connaissaient en Normandie. Donc ça n'a pas facilité les choses. Ensuite, les chasseurs à cette époque se sont beaucoup servis de battues, mobilisant de très nombreuses personnes, de très nombreux paysans, qui ont fait donc marcher à travers les forêts du Gévaudan, et ça n'était probablement pas la méthode la plus efficace. La bête qui a été tuée finalement, elle a été tuée par un paysan du coin qui a eu un succès indéniable, alors que d'autres avaient échoué.
12: Oui, mais on a aussi accusé ce monsieur d'être partie prenante dans l'histoire de la bête, et que s'il a pu la tuer, c'est parce qu'il a pu l'approcher, parce qu'il la connaissait, parce que c'était lui ou sa famille qui envoyait cet animal
8: oui,
12: attaquer les gens.
8: Ça a été dit, mais ça, je pense que c'est un échafaudage de suppositions et de fantasmes qui repose sur très très très peu de choses, hein, quand on analyse les données de près. Il faut bien voir qu'ensuite, tout ça a fait boucle de neige, et à partir du début du XXe siècle, les théories du complot, comme on dit aujourd'hui, se sont multipliées autour de la bête du Gévaudan pour essayer de donner à l'affaire un aspect encore plus fantastique que celui qu'il avait au départ.

0: pourquoi encore aujourd'hui ça fascine ou ça intéresse les cryptozoologues? On pourrait simplement expliquer cette affaire par des attaques de loups, non?
1: Ah non, ce ne sont pas des loups.
2: Michel Ballot.
1: Non. En tout cas, la bête du Gévaudan, pour moi, ce n'est pas de la cryptozoologie, c'est de la cryptocriminalité zoologique.
3: J'ai entendu parler de la bête du Gévaudan probablement quand j'avais une dizaine d'années.
2: Éric Buffetot, paléontologue et chercheur au CNRS.
3: Ça m'a pas mal frappé, un peu effrayé aussi parce que c'est une histoire assez sanglante. Et depuis, bon, ça a continué à m'intéresser aussi parce que il a été écrit tellement de choses, souvent très invraisemblables, sur la bête du Gévaudan, que ça donne envie d'essayer de comprendre un peu de quoi il s'agit. Est-ce que c'est vraiment de la cryptozoologie? Certains ne pensent pas. En tout cas, c'est de l'histoire. Il n'y a aucun doute sur l'existence de l'animal en question. Les dizaines de victimes qu'il a faites le démontrent. Mais ça reste un sujet de controverse à n'en plus finir.
1: Il est certain que l'histoire de la bête du Gévaudan nous amène à élaborer un certain nombre de théories.
2: Michel Ballot, chercheur indépendant et cryptozoologue.
1: Alors, il y a eu bien sûr la théorie du sadique. L'idée a été émise par un auteur dans les années 1960. Un sadique qui a été réfugié dans une abbaye. Ce sadique s'appelait Messire. Cette idée du sadique a même été reprise à l'époque par l'historien Alain Decaux, mais elle n'est pas très valable parce que les méfaits, les massacres se sont prolongés bien après le départ de cette personne qui est repartie dans la région de Paris.
4: N'empêche, la nature répétée des attaques et la mise en scène de certaines d'entre elles ont lancé certains cryptozoologues sur la piste d'un tueur en série plutôt que celle d'une créature ignorée. Comment expliquer par exemple certaines mutilations subies par les victimes? Certaines d'entre elles étaient carrément décapitées.
5: Il a été fait plusieurs fois mention dans les archives nationales que les victimes étaient porteuses d'une coupure franche et précise à la base du cou.
2: Sylvain Matchy, guide au parc du Gévaudan.
5: Le loup ne peut pas trancher une tête ou décapiter une proie. Il s'agissait fatalement d'une main humaine pour trancher une tête. Aucun animal ne sera en mesure de trancher la tête.
4: C'est la théorie du film La bête du Gévaudan de Patrick Volson. Un sadique issu de la noblesse de la région et qui se prend pour un loup serait responsable de tous ces meurtres.
6: Un homme a abusé de Jeanne avant qu'elle soit mordue. La semence qui souille ses cuisses en est la preuve irréfutable. D'ailleurs, ce n'est pas mordu que je devrais dire, mais assassiné par une mâchoire de fer. Ce n'est pas un simple loup qui sème la terreur en Gévaudan, ni une créature mythologique, mi-homme, mi-bête, comme on l'écrit dans la Gazette. C'est bien plus abominable.
4: Il est vrai que dans les faits, on a découvert certaines victimes complètement nues. Il est pourtant difficile d'imaginer un tel déséquilibré agissant de la sorte en plein Gévaudan du XVIIIe siècle. Et pourtant...
7: La partie nord du Gévaudan était une société très très violente. C'était une société à vendette, ou à quelque chose qui peut s'assimiler à la vendette.
2: Elisabeth Clavry, historienne et anthropologue.
7: Il y a énormément de crimes d'honneur. Peu d'hommes peuvent se marier dans cette société, donc... Il y a beaucoup de viols d'enfants. Et puis il y a aussi, évidemment, la criminalité liée au bal, liée aux fêtes, liée au retour de foire. Ça donne une des sociétés les plus violentes en France. Je crois la société la plus violente en France jusqu'à la guerre de 14.
0: Il y a des témoignages qui peuvent faire penser à un homme, notamment, si j'ai bonne mémoire, une dame qui disait avoir vu un monsieur, ou quand il s'était battu avec une victime qui s'en était sortie après une bagarre avec la bête, qui disait avoir senti des boutons, ou oui. Comme si c'était un costume ou ce genre de choses.
3: Il y a quelques témoignages un peu particuliers.
2: Éric Buffetot, paléontologue et chercheur au CNRS.
3: Il y a quelques histoires un peu bizarres autour de cette affaire, mais je ne sais pas si elles suffisent à à ébranler l'idée suivant laquelle c'est simplement un animal, et cet animal est très vraisemblablement un loup. L'idée du loup est tout de même, à mon avis, de loin la plus vraisemblable. Alors, elle paraît un peu prosaïque pour ceux qui voudraient une explication extraordinaire, et elle déplaît énormément à tous les défenseurs des loups qui prétendent que ce sont des animaux totalement inoffensifs.
1: Est-ce qu'il y a des individus qui interviennent ? Bah, bien entendu.
2: Michel Ballot, chercheur indépendant et cryptozoologue.
1: Un loup seul ne peut pas faire ce style de blessure. L'intervention humaine est mise en évidence tout simplement par les faits. On se retrouve avec l'histoire de la bête du Gévaudan devant l'histoire criminelle la plus importante de notre pays. L'intervention humaine est présente. Les corps massacrés ont été réarrangés, comme si on avait affaire à une mise en scène. Des habits étaient parfois repliés sur les victimes. Lorsqu'on lit les archives de l'époque, on est complètement horrifié par ce qui s'est passé. Et qu'est-ce qu'on peut dire aujourd'hui ? C'est que tout simplement, la bête tuait par plaisir et non pas pour se nourrir. La thèse la plus plausible, c'est l'association d'un homme et d'un animal hybride.
3: Beaucoup de gens, surtout de nos jours, nient farouchement que la bête du Gévaudan ait pu être un loup, en partant du principe que les loups ne sont pas des animaux dangereux, qui n'attaquent jamais l'homme, etc., etc.
2: Éric Buffetaud.
3: C'est complètement faux, parce que quand on regarde les registres historiques, il y a un chercheur de l'université de Caen, qui s'appelle Monsieur Morisseau, qui a fait un énorme travail sur les attaques de loups depuis la Renaissance, en fait, en France, et qui a montré que les attaques de loups sont continuelles dans les campagnes, que des gens sont tués par des loups absolument sans arrêt. Donc, raconte que les loups n'ont jamais tué personne, c'est simplement faux. Et donc, quand on replace les attaques attribuées à la bête du Gévaudan dans cette histoire beaucoup plus large des attaques de loups en France, on voit que ça n'a rien de si extraordinaire que ça. Simplement, il y en a eu beaucoup à ce moment-là, sur un territoire bien délimité, ce qui a attiré l'attention, mais ça ne montre pas qu'il faille nécessairement que ce soit autre chose qu'un loup, disons.
8: Néanmoins, est-ce que c'est possible aussi qu'ils continuent à attaquer tout le temps dans le même secteur, dans une sorte de territoire comme ça, et que les attaques soient répétées, soutenues, parce que ça défile, quoi, les victimes?
3: Oui, mais c'est un grand territoire, ça représente une grande surface qui s'étend sur plusieurs départements français. Cet animal se déplaçait beaucoup, il ne restait pas cantonné à une petite superficie, à un endroit donné. Il est allé tuer des gens à des dizaines de kilomètres de distance.

0: Le loup est-il le coupable idéal ? En tout cas, cette explication n'a jamais convaincu les auteurs de fiction. C'est trop simple, entre guillemets, comme dans le Pacte des loups de Christopher Gans.
1: Messieurs, ma seule certitude en ce qui concerne la bête, c'est qu'il ne s'agit pas d'un loup. Contrairement à ce que l'on peut croire, les loups n'attaquent pas les hommes, très rarement. J'ai pu les observer en Nouvelle-France.
2: Les loups de ce pays ne sont peut-être pas de la même trempe. Un loup enragé attaquerait n'importe qui.
1: Quand la rage le prend, un animal crève dans les 2 semaines. Et voilà 2 ans que la bête saigne vos campagnes. Par ailleurs, j'ai vu sur les cadavres des blessures qu'aucun loup n'aurait pu connaître. Et j'ai trouvé tantôt, dans le corps d'une victime, ce morceau de métal.
3: La bête n'est donc pas un animal.
0: Ceci dit, avant de se lancer dans des hypothèses loup ou sadique ou loup plus sadique, il ne faut pas oublier qu'une bête inconnue a été tuée par Jean Chastel le 19 juin 1767. Son cadavre constitue une pièce très importante du dossier de la bête du Gévaudan, puisqu'à sa mort, il n'y a plus eu aucune attaque ni aucune victime. Cette bête étrange était donc liée de très près à toute cette affaire.
4: Le 20 juin 1767, le lendemain matin, elle est autopsiée.
5: Jean-Claude Bourret, spécialiste de la bête.
4: Toutes les dimensions de la bête, 31 dimensions, ont été prises. Nombre de ses dents, grandeur des dents, espacement des dents, largeur du museau, hauteur des oreilles, grandeur des yeux, longueur des pattes, grandeur des griffes, longueur de la queue, longueur du corps. On a toutes les mensurations.
6: Très récemment, il y a le journaliste Jean-Claude Bourret qui a travaillé 30 ans sur la bête du Gévaudan et grâce à un investisseur, il a pu reconstituer totalement la bête du Gévaudan. Une maquette très impressionnante.
4: Il a fallu faire travailler des tas de métiers différents. Il a fallu faire appel à des zoologues, des éthologues, évidemment des historiens, des sociologues, un sculpteur, un taxidermiste, un bouliste. 10 moules ont été réalisés. Cela représente près de 150 000 euros d'investissement.
0: La reconstitution de la bête fait apparaître des éléments que l'on peut déjà deviner quand on lit le rapport d'autopsie de l'animal abattu en 1767. Cette bête possède des caractères du loup, mais également du chien. Il s'agit d'un mâle de plus de 50 kilos, c'est-à-dire un poids normal pour un loup. Mais si on s'attarde sur ses mensurations, on se rend compte que le museau est trop court pour un loup et surtout la tête est bien trop large.
4: Le loup est totalement incapable de faire éclater une boîte crânienne par la seule force de ses mâchoires. Alors que cette bête-là, que vous allez découvrir dans quelques minutes, elle a des mâchoires considérables, tellement considérables que lorsque l'on a fait l'autopsie, on a enlevé 6 livres, c'est-à-dire 3 kilos de muscles de part et d'autre de ses mâchoires qui lui servaient à faire éclater la boîte crânienne et à manger la cervelle de ses malheureuses victimes.
0: La crête de la tête et la taille des dents ressemblent à celle d'un loup. L'arrière-train ressemble aussi à celui d'un loup. Mais l'avant du corps, avec une tache blanche sur le poitrail, évoque un molosse.
4: La bête du Gévaudan, c'était pour moi un hybride entre ces chiens de combat romains et un loup, mâle-femelle, on ne sait pas lequel était le mâle, lequel était la femelle, car on retrouve tout à fait la forme des chiens de combat à l'avant, des chiens de combat romains, et on retrouve tout à fait à l'arrière, ce que disent d'ailleurs les paysans. Ils ressemblaient au loup par l'arrière, mais à l'avant, ils avaient un museau de cochon, parce que ce n'était pas le museau fin des loups. L'hybride est certainement la réponse à la question « qu'est-ce que c'était que la bête du Gévaudan ?» Alors, le grand moment est arrivé, et vous allez découvrir en exclusivité mondiale, voilà, au millimètre près, la bête du Gévaudan. Voilà, enfin, en 2016, la bête du Gévaudan, parfaitement reconstituée, forme, couleur et attitude. 57 kilos, une gueule énorme, des dents qui sont tout à fait conséquentes mais pas extraordinaires, une queue levrettée, rougeâtre sur le côté, une grande raie noire sur le dos, des pattes très puissantes, d'ailleurs souvent elle se dressait sur ses pattes arrière Et elle attaquait avec les pattes avant. Elle se mettait debout face aux personnes qu'elle attaquait. Et elle avait des yeux cinabres. Ça a été parfaitement reconstitué. Des yeux rouges qui faisaient très peur aux témoins parce qu'ils disaient ses yeux étaient rouges. Donc on disait que c'était le diable et lançait des éclairs. Avec une main sous elle pour montrer que c'était quand même un grand prédateur qui a tué certainement plus de 400 personnes. Et une langue immense. Imaginez-vous, dans le Gévaudan de l'époque, où les paysans étaient évidemment beaucoup plus petits que vous ne l'êtes, et ils mesuraient 1m50 à 1m65, face à un animal comme ça, dont on voit toute la puissance musculaire, c'était évidemment très impressionnant. Moi, je suis ému de voir cette bête du Gévaudan, après laquelle j'ai couru pendant 30 ans. C'est elle. Il n'y a pas de problème parce qu'à force de lire tous les rapports de l'époque, je la visualisais bien et c'est exactement ça.
7: Effectivement, le métissage entre un loup et un chien est tout à fait possible.
5: Éric Buffeteau, paléontologue et chercheur au CNRS.
7: Ça n'a rien de génétiquement impossible. On va imaginer que la bête du Gévaudan ait été un croisement de loup et d'un chien particulier. C'est un peu difficile à démontrer.
8: Eh oui, ça va être compliqué à démontrer définitivement. La dépouille de la bête du Gévaudan a disparu. Les mauvais esprits diront que c'est souvent le cas en cryptozoologie. Dès qu'on met la main sur le cadavre d'un spécimen inconnu, il disparaît. Le grand loup tué par le porte-arquebuse du roi reste introuvable. Peut-être est-il perdu dans une collection poussiéreuse d'un musée. Et pour la dernière bête qui ressemble à un hybride chien-loup, on n'a même pas pris la peine d'essayer de la conserver.
7: L'animal a été examiné par un vétérinaire et ensuite le cadavre a été emmené vers Versailles, mais il s'est décomposé. Aucun examen sérieux n'en a été fait. D'abord, il y a eu un problème de conservation. En tout cas, la deuxième est arrivée à Versailles dans un état de putréfaction avancée. Je pense que tout le monde a hâte de l'enterrer et d'en finir. La première, non, avait été naturalisée, mais il faut bien se remettre dans l'ambiance de l'époque. C'est une époque où on est quand même au tout début des sciences naturelles qu'on les entend aujourd'hui. Alors, c'est vrai que c'est l'époque de Buffon et de quelques grands naturalistes, mais qui ne se sont pas spécialement intéressés à cette question. On avait encore du mal à cette époque à conserver les animaux comme on fait aujourd'hui dans les musées. Donc, apparemment, ça n'a pas été jugé très important et on le regrette évidemment aujourd'hui.
8: Mais qu'aurait fait cet hybride chien-loup dans le Gévaudan du XVIIIe siècle ? Eh bien, sa présence n'est pas impossible. Peut-être que cet hybride entre un chien de combat et un loup sauvage est arrivé dans la région quelque temps auparavant à cause d'un conflit célèbre.
4: On sort de la guerre de 7 ans qui s'est terminée en 1763 et où il y a eu des dizaines de milliers de morts. Dans des batailles, c'était la Première Guerre mondiale parce qu'il y a eu des batailles en Europe, il y a eu des batailles dans les Dardanelles, mais il y a surtout eu des batailles dans le centre de l'Europe. Et c'est là que, travaillant depuis 30 ans sur cette bête du Gévaudan, j'ai découvert d'où elle venait, car j'ai découvert des rapports qui datent de un an avant l'attaque officielle de la bête, c'est-à-dire avant le 30 juin 1764, et qui montrent qu'elle est passée par le Lyonnais, où j'ai eu des rapports en main précisant que deux témoins ont vu la bête qui attaquait une personne, qui lui coupait la tête, qui emportait la tête et qui la faisait éclater sous la force de ses mâchoires. Puis ensuite, un autre témoignage de la même bête qui attaquait une bergère, laissant de côté les boutons de la bergère, mais sautant sur la bergère qui n'a dû la vie sauve qu'au fait qu'elle a mis ses bras autour de son cou pour empêcher la bête de l'étrangler et au fait qu'il y avait des bergers à proximité qui l'ont entendant crier, sont venus à son secours. Donc on voit bien que la bête, elle vient du centre de l'Europe.

0: Alors on en parle encore aujourd'hui, je veux dire, dans la région du Gévaudan, la baie du Gévaudan, c'est encore quelque chose de vivace.
1: Tout à fait, mais c'est devenu un argument touristique.
2: Éric Buffetot, paléontologue et chercheur au CNRS.
1: Je traverse souvent le Gévaudan et dans pratiquement tous les villages, il y a une effigie ou une autre de la bête du Gévaudan, que ce soit une statue ou quelque chose d'autre. Et elle est partout, hein, elle est sur les souvenirs, il y a des petits musées. C'est très très vivace, c'est devenu un marqueur de l'identité du Gévaudan. On n'en a pas fini avec la bête du Gévaudan parce que, quelles que soient les explications rationnelles qui sont proposées, il paraît qu'encore régulièrement et très régulièrement, des livres, des articles qui apportent des explications plus ou moins extravagantes de ce que c'était. Donc c'est une source inépuisable.
3: C'est en l'an 1764 que la bête apparut sur nos terres éléphysiennes. Un an plus tard, sa renommée dépassait les frontières de notre province et l'on commençait à penser que nul mortel n'en viendrait jamais à bout. Sous ses assauts, le pays de Gévaudan s'enfonçait peu à peu dans les ténèbres.

0: Enquête spirituelle.
1: Alors ce soir, on va parler du spiritisme, c'est ça. C'est vieux en plus, je pense.
2: Ah oui, alors ce qu'on peut... comme tu dis, c'est un sujet très vaste. Alors moi, j'aime bien parler en fait de ce que je fais, moi, puisque je fais partie donc d'un chaînon spirit aujourd'hui, qui est celui de Waterloo.
1: Mm-hmm. Pas très loin ici.
2: Pas très loin, non, dans le Grand Nord. Et en fait, donc le chaînon de Waterloo, c'est quelque chose qui s'apparente donc à la fédération de Allan Kardec. Donc c'est la quand on parle de spiritisme aujourd'hui aux gens, tout de suite, moi je des fois je le fais exprès par rapport à des personnes profanes, je dis ça avec beaucoup de respect, de parler de spiritisme, les gens ont peur.
1: Ouais, parce que ça fait penser au Ouija, les verres et
2: compagnie.
1: Oui,
2: il peut avoir du Ouija, il peut avoir plein de choses. Mm-hmm. Simplement, les gens ont peur par méconnaissance de la chose, ou alors ils ont des images d'épinal dans la tête, c'est-à-dire il faut nécessairement fermer toutes les fenêtres, fermer les rideaux, mettre une bougie,
1: puis
2: invoquer les esprits. Voilà, on est très loin en fait de ces images noires et qui font peur, bien sûr, puisque le spiritisme aujourd'hui, la première vocation du spiritisme, c'est d'aider son prochain. Ouais. Très clairement.
1: Donc c'est d'aider l'image qu'on a, quoi.
2: Ce sont des messages, les messages qu'on reçoit à Waterloo, ce sont des messages pour la plupart qui sont des messages christiques. Donc des messages qui invitent à aider les gens, à aimer les gens, à rester unis, à avancer, à évoluer. C'est bien d'ailleurs ce qui est marqué sur la tombe de qui est la plus visitée au Père Lachaise, donc qui est celle de Allan Kardec. Et où il est marqué donc que c'est l'évolution en fait, c'est ça, c'est le spiritisme sert l'évolution des gens. Donc moi aujourd'hui je me fais un très modeste ambassadeur de cette philosophie, puisque c'est presque une philosophie, c'est pas une religion, c'est plus une philosophie spirit, c'est donc d'être à l'écoute du prochain, d'aider les gens et de les aider très modestement à avancer et à penser par eux-mêmes.
1: Ouais, parce que c'est une façon d'être aussi, parce qu'on n'a pas forcément besoin d'adhérer à quelque chose d'un point de vue papier, je veux dire, pour être spirit, quoi.
2: Très clairement, je vais faire un jeu de mots douteux, c'est une ouverture d'esprit.
1: Oui, tout à fait. C'est pas douteux parce que c'est très bien pensé. Et justement, tu parlais du chaînon de Waterloo. Que fait-on dans un chaînon? Alors, parce qu'il y en a plusieurs, il n'y a pas qu'à Waterloo. On entend souvent parler chaînon à tel.
2: Bien sûr, il y a même plusieurs fédérations différentes. Il y a des. Dans le chaînon de Waterloo, on reçoit beaucoup de gens en fait qui sont dans le deuil, des gens qui ont perdu donc un être cher, qui ne savent plus où ils en sont. Et bon, moi j'avais posé la question une fois à la présidente Brigitte Plouy, en fait, de savoir est-ce que les gens on n'interfère pas sur le processus de deuil chez ces gens, et elle m'avait répondu normalement en fait que quand on pousse les portes d'une telle association, puisque c'est une association, on sait bien où on met les pieds.
1: Oui, c'est une très démarche clairement. Qu'on fait, quoi.
2: Très clairement. Donc en fait, on reçoit des gens. Le chaînon reçoit des gens en fait pour les aider en fait à accepter le deuil et à s'apercevoir que la mort n'existe pas, puisque c'est bien le maître mot, il est là, c'est que la mort n'existe pas, ce n'est juste qu'un voile, comme on dit, et derrière le voile, ils sont là.
1: Ouais, une petite question, justement, peut-être par rapport à mon expérience personnelle, moi avant, j'y croyais pas à tout ça, on a déjà parlé dans plusieurs émissions, peut-être pas avec toi, et j'ai découvert ça justement suite à un décès d'un proche.
2: Oui.
1: Donc est-ce que dans un chaînon justement il y a beaucoup de gens qui viennent, qui font la démarche justement par rapport à ça, ils ont un déclic, enfin moi j'ai eu le déclic à ce moment-là, quoi.
2: Moi je me suis posé la question au début, est-ce qu'il faut nécessairement porter une croix? Quand je dis porter une croix, c'est-à-dire avoir une souffrance très forte au fond de soi pour rejoindre un chaînon. Parce que moi, j'en avais pas, donc je me disais, mince, est-ce que ça va pas arriver un jour? C'était une vraie peur chez moi. Hein. J'ai vraiment posé la question, je me suis dit, qu'est-ce qui va m'arriver? Mais non, pas du tout. Je pense qu'on a tous un but dans un chaînon comme ça. Moi, mon but, il est de retranscrire et d'écrire pour le plus grand nombre possible de gens ce que je vis, ce que je vois et ce qui m'est donné de comprendre là-dedans. Donc en fait, c'est d'aider, encore une fois, c'est d'aider les gens en retranscrivant tous ces messages qui sont reçus par des guides. Les guides sont, comme on appellerait nous, des anges gardiens dans la Bible. En fait, quand on regarde la Bible, tout est dedans. On parle des anges gardiens, on parle, sans faire de mauvais procès aux religions. C'est vrai qu'il y a beaucoup de choses qui ont été récupérées, diabolisées, et aujourd'hui on a peur de ça, justement parce qu'il y a eu cette diabolisation à travers les âges. Et puis bon, ça remonte pas d'aujourd'hui, hein, mais effectivement qu'on, il faut quand même spécifier que le spiritisme c'est quelque chose de qui peut être dangereux et qui ne doit pas être fait n'importe comment. Il y a des protocoles, il y a des prières de protection. Il faut appartenir à un groupe. Il faut pas faire ça tout seul chez soi avec des adolescents de 16-17 ans. Ça c'est clairement quelque chose qui se fait souvent malheureusement.
1: Ouais.
2: Et c'est clair que les hôpitaux psychiatriques sont peuplés de gens qui ne sont pas revenus.
1: J'avoue. Je l'ai fait quand j'avais cet âge-là.
2: Mais tout le monde
1: fait une fois
2: fait,
1: ou deux. Voilà. Après, voilà.
2: Mais il y a des gens qui bon, faut savoir que quand on fait ce genre de choses sans protocole, on peut être mis en contact avec des mauvaises entités qui viennent, en tout cas des entités qui sont très bassement évoluées et qui viennent
1: du bas astral.
2: En
1: fait, ils viennent jouer avec nous, quoi.
2: Voilà. Et le bas astral, c'est quelque chose qui est pas super à contacter, quoi. Donc là, clairement, il y a des prières de protection, il y a un protocole, il y a vraiment une méditation qui est faite pour commencer. Il y a bien 30 à 40 minutes de préparation avant de commencer la séance à proprement parler. Et méditation, prière pour les malades, prière pour les personnes défuntes. Et après, il y a encore une prière et là, on peut commencer. Donc, tu me demandais tout à l'heure, donc dans le chaînon Waterloo, oui, c'est le Ouija qui est employé.
1: Voilà, c'était ma question qui allait venir. Donc, vous
2: j'ai anticipé.
1: tu lis dans mes pensées. Donc, c'est ça, c'est un Ouija. Et c'est quoi un Ouija pour ceux qui ne connaissent pas?
2: Alors, le Ouija, c'est une planche qui est généralement en bois, qui fait, je ne sais pas les dimensions, mais qui fait 1 mètre sur 80 cm, quelque chose comme ça, peut-être un peu plus petit.
1: Ah, c'est quand même grand.
2: Ouais. Oui, bah, il faut suffisamment de place, sinon, en fait, il y a toutes les lettres de l'alphabet qui sont inscrites dessus. Et il faut suffisamment d'espace entre elles pour pas avoir de bon, qu'on se demande si c'est telle lettre ou telle lettre.
1: Ouais.
2: Et donc en fait il y a également les chiffres, donc de 0 à 9, et il y a une case où il est marqué oui,
1: oui,
2: une autre où il est marqué non. Là il y a ce qu'on appelle une goutte. Une goutte, c'est une pièce en bois qui est profilée, en fait, qui est montée sur des petites roulettes, et deux médiums en fait s'assient côte à côte et posent leurs mains côte à côte, donc sur cette goutte. Voilà, okay. avec le chaînon, donc avec tous les membres du groupe qui sont autour. Et puis on attend, et généralement on n'attend pas très longtemps avant que quelqu'un se manifeste.
1: Ah oui, donc après là, cette fameuse goutte bouge sur la planche.
2: Oui, tout à fait. Et ce qui m'avait beaucoup surpris les premières fois où j'y suis allé, c'est la vitesse, la rapidité avec laquelle une goutte peut se mouvoir comme ça. Mais c'est vraiment impressionnant, parce que pour celui qui doute aujourd'hui que ça peut se passer et que ça peut être induit par les deux médiums qui poussent la goutte, c'est proprement impossible, puisqu'il ne regarde même pas en fait où la goutte va, et les mots se font en quelques secondes, quoi.
1: Ah oui, donc il y a quelqu'un qui prend note à côté pour retenir toutes les lettres.
2: Alors oui,
1: ça doit être long en plus.
2: Tout à fait. Alors non, parce que la phrase elle se fait en 2 minutes, même pas. Et des fois ça va tellement vite qu'on n'a même pas le temps de noter la lettre, donc il faut demander à l'esprit de recommencer de
1: plus
2: dire
1: doucement.
2: Le mot, on n'a pas vu. Des fois ça va très très vite.
1: Et est-ce que vous posez une question, ou alors des fois ils arrivent comme ça, hop, en disant quelque chose?
2: Alors les deux sont possibles. Généralement on demande qui est là pour commencer. Ça peut être par exemple des entités qu'il faut délivrer, que les guides envoient pour délivrer, c'est-à-dire des entités qui sont dans le bas astral. Ça arrive de temps en temps, de plus en plus souvent même. Donc ce sont des gens perdus, donc on retrouve leur passé, leur appartenance, je dirais, s'ils sont de ce siècle-ci. Il y en a beaucoup de la guerre précédente par exemple, ou de la guerre 14, ou des gens qui sont perdus, ou qui sont même pas conscients qu'ils sont décédés un bombardement par exemple. Donc ils se demandent ce qu'ils font là, mais ils étaient sur les lieux là bien avant nous. Ça c'est un exemple. Sinon, il y a une éthique dans le code spirit, c'est de ne jamais appeler qui que ce soit. On peut appeler un guide, on peut appeler un être de lumière, parce que ça c'est encore au-dessus. Il y a une espèce de hiérarchie là-haut que je vais pas développer maintenant, sinon demain on y est encore. Mais c'est vraiment tout est possible, et donc on reçoit aussi un enseignement parce qu'on le demande. Donc on appelle ça une séance de travail. Ça c'est généralement le premier samedi du mois, et on travaille vraiment sur un enseignement, à savoir comment ça se passe. Ce sont des questions très précises. Généralement on compose et ce sont des guides qui répondent, et on a des réponses très précises aussi.
1: Ok. Donc c'est vraiment quelque chose de très précis. Et justement, quelqu'un qui demande une précision sur le chat, Amy.
0: Alors on nous demandait si on pouvait créer sa propre planche de Ouija.
2: Oui.
0: Mais donc
2: oui.
0: Ça veut dire lui-même tout seul chez lui, donc tu as répondu un petit peu à la question.
2: Attention, oui. Mais pour les planches de Ouija, pour vous dire, c'est extrêmement démocratisé aux États-Unis, où on en trouve dans les grands magasins au milieu des jeux de société. D'accord. Oui, donc c'est, on trouve ça dans n'importe quel magasin aux États-Unis. Donc oui, faire une planche de Ouija, c'est extrêmement facile. Faire le Ouija et converser les esprits, attention, ça devient beaucoup plus dangereux.
0: Voilà, comme tu disais, il y a une préparation avant.
2: Oui.
0: Et il y a, dans le il y a chaînon,
2: même,
0: si...
2: je dirais, il y a même beaucoup plus qu'une préparation, puisqu'il faut savoir que les membres du chaînon de Waterloo, comme ceux d'ailleurs, ont une préparation avant d'une année, voire deux années à l'enseignement de Allan Kardec, de la philosophie spirit, parce qu'on n'aborde pas, on rentre pas dans la porte et on arrive derrière. Il faut vraiment savoir où on va, où on met les pieds, ce qu'il faut faire, ce qu'il faut pas faire. Il y a vraiment un enseignement qui est donné, totalement bénévole. Et c'est quelque chose qui est nécessaire d'avoir. Moi, Allan Kardec, bon, j'ai 44 ans aujourd'hui. Allan Kardec, je j'étudie pas ça, mais je le lis depuis que j'ai 15 ans.
1: Il y a de quoi lire.
2: Oui, des bouquins, il y en a, oui.
1: Ouais. Ah oui, c'est sûr.
2: Je pense qu'il faut lire vraiment le livre des esprits et le livre des médiums, qui sont les deux titres majeurs de sa bibliographie, pour déjà comprendre ce qu'est la philosophie spirit.
1: Ouais. C'est des livres assez costauds à lire. Je les ai lus tous les deux. Le livre de médium, je crois que je l'ai même pas fini parce que j'avais saturé un petit peu, mais il y a tellement de bonnes choses.
2: Le livre des esprits est plus facile à lire, ouais. Mais c'est passionnant, hein.
1: Ouais. Mais il faut le lire d'ailleurs dans le sens d'abord le livre des esprits, oui, et après le livre des médiums. Oui. Parce que sinon, on va pas comprendre, je pense. Moi, je le savais pas, mais j'ai lu le livre des esprits en premier, donc j'ai eu de la chance. Parce que après, quand je lisais le livre des médiums, je me dis, c'est quand même, celui qui a pas lu l'autre livre, il va rien comprendre du tout. Non, c'est des fous qui écrivent ça ou...
2: Alors, il y a une question qui disait, est-ce qu'on peut appeler directement les personnes? Donc, en fait, je vais moduler un petit peu cette réponse. Si on souhaite avoir des réponses ou des nouvelles d'une personne défunte,
1: en particulier,
2: on ne peut pas l'appeler on ne peut pas l'appeler directement, parce que faut savoir que quand on a un certain degré d'élévation, redescendre sur Terre dans la matière, c'est quelque chose qui leur est extrêmement pénible et on risque de les déranger parce que ils continuent de travailler là-haut. Ouais. Il y a toujours un travail d'évolution. La vie continue. Pour les gens qui en doutent encore aujourd'hui, il ne se passe pas même une seconde entre le trépas et la vie d'après.
1: Ouais, ils sont pas juste de l'autre côté en train de gambader dans des plaines vertes comme on peut imaginer.
2: Alors il y a ça aussi, je pense. Oui, mais bon. Ça c'est une projection de l'esprit, donc je pense qu'ils peuvent faire ce qu'ils veulent en fait. Mais donc on peut quand même avoir des nouvelles des personnes défuntes, mais en demandant des nouvelles de cette personne. Et là, soit la personne va être autorisée par les guides ou par les êtres de lumière ou les gens supérieurs à descendre, à donner des nouvelles elle-même, soit elle va envoyer un messager. Donc il va être en communication, je dirais, spirituelle en fait, et envoyer le message, comme ça.
1: Ok, donc c'est comme ça que ça se passe. Oui. Et justement, par rapport à nous, on fait des conférences, hein, tu veux d'ailleurs y assister, on fait des expériences médiumniques avec un médium, donc que ce soit Thomas ou alors Fabienne qui vient, pour eux comment ça se passe? Est-ce qu'ils demandent l'autorisation aussi de leur côté à un guide? Ou alors, parce que nous en général on a des messages des personnes directement.
2: Oui.
1: Mais bon, peut-être qu'après, eux, en tant que médium, ont une faculté supérieure de pouvoir les contacter sans que eux, ça les fasse descendre trop bas.
0: Moi, je ne les contacte pas. C'est les

0: recueillent, ils font plein de choses. Ils viennent pas juste, hop, on prend les photos, on y va, quoi. C'est pas comme le téléphone.
1: Hein. C'est exactement comme une séance de spirit. C'est, il y a une préparation, il y a une mise en condition, il y a une protection aussi, parce que pour pas se faire embêter, comme on disait tout à l'heure, par des entités du bas astral, il y a vraiment une connexion, il y a une élévation des vibrations. Voilà. Mmh. Il faut élever ces vibrations pour rentrer en contact avec, avec les gens.
0: Ouais. C'est se mettre en communication via l'élévation de la vibration, en fait.
1: C'est devenir
0: ça.
1: Un canal, et c'est devenir se mettre à disposition, en fait, de ces gens qui veulent communiquer.
0: Ok. Donc quand vous faites le Ouija au chaînon, c'est un peu ça, en fait. Tout le monde se met à un certain niveau de vibration qui permet d'enclencher la machine.
1: Oui. Et le taux vibratoire est extrêmement important, puisque c'est de là que découle en fait tout le succès d'un chaînon, c'est-à-dire que le taux vibratoire doit être parfaitement harmonisé entre les gens. Donc ça se fait pas en une fois, en deux fois, en trois fois, mais ça se travaille et ça devient quelque chose de récurrent après à chaque séance.
0: Okay.
1: Il y a vraiment un taux vibratoire qui doit être assez élevé. Quand il l'est pas, les entités en fait, je pense, sont d'un certain niveau en fonction du taux vibratoire du groupe. C'est comme ce qu'on appelle un égrégore, c'est-à-dire c'est une masse en fait de gens qui fait que l'élévation se fait avec le comment dire, l'âme spirituelle en fait ne fait plus qu'une avec le groupe qui communique avec avec les gens.
0: Ok, ouais, c'est assez assez bien de ce côté-là. Est-ce que vous faites que le Ouija?
1: Alors il y a aussi, non, il y a aussi de...
0: Enfin nous on connaît, enfin moi je connais, il y a le verre là avec des lettres autour, est-ce que ça se pratique?
1: C'est le Ouija, hein, c'est pareil, hein,
0: pareil.
1: C'est le même principe, mm-hmm. C'est le même principe le verre. Bon là c'est vraiment la goutte profilée sur... C'est plus facile parce qu'en fait...
0: C'est un outil quoi.
1: C'est un peu comme en radiesthésie, il y a certains pendules qui sont plus aiguisés que d'autres avec une pointe fine. Là le verre c'est un petit peu plus grossier dans le sens où ça désigne moins facilement une lettre. Là c'est en forme de pointe, on dirait une goutte, une goutte d'eau, donc c'est plus facile. Mais sinon il y a d'autres formes de communication, il peut y avoir beaucoup d'écriture automatique, mm-hmm. aussi il y a alors chaque médium, je dirais on est tous médiums, mais on a chacun une spécialité, et c'est ça qui fait la force d'un chaînon, c'est-à-dire que chacun apporte sa contribution avec ses aptitudes à lui. Donc effectivement oui, il y a de l'écriture automatique, il y a de l'écriture intuitive, ça c'est, moi je peux en parler puisque c'est comme ça que j'écris mes livres, en écriture intuitive, beaucoup le dernier d'ailleurs. Sinon il peut y avoir aussi de temps en temps et selon certains chaînons ce qu'on appelle des incorporations.
0: Ah oui.
1: ce qui est en fait une ouverture totale du canal du médium par rapport à la venue d'un esprit. Voilà.
0: Ce qui là c'est un peu ce qu'on voit vulgairement dans Ghost.
1: Oui, c'est ça, oui.
0: Avec la médium.
1: Mais c'est bien que des films comme ça vulgarisent un peu les infos, parce que on y vient de plus en plus. Il y a eu L'Au-delà il y a pas très longtemps, il y a un an ou deux avec Clint Eastwood. Il y a de plus en plus de films qui traitent de ça, et je pense qu'il y a une vraie demande par rapport à ça.
0: Ouais.
1: Moi, je peux parler, par exemple, si tu m'autorises,
0: bien sûr.
1: De Stéphane Alix, qui a fait une série d'émissions qui était pas mal. En fait, l'année dernière sur M6, c'était Enquête Extraordinaire. Mm-hmm. Et il y en avait une série de 6. Moi, je l'ai contacté, Stéphane Alix, parce que je savais qu'il y avait un truc à faire avec lui. Donc, je lui ai envoyé le livre. On est en contact. Et bon, c'est des gens qui travaillent là-dessus pour montrer aux gens que la mort n'existe pas. C'est une vraie quête. Et c'est une quête journalistique.
0: Ils font pas ça, voilà. Ils font pas ça dans un but commercial.
1: Non, pas du tout. Mm-hmm. Ça n'a aucun intérêt. Moi, c'est clair. C'est très modestement. Je dis, je suis pas là pour vendre des livres. Je m'en fiche complètement. Moi, je veux vraiment. Si demain j'arrive à montrer aux gens qui s'y intéressent à ça que la mort n'existe pas, c'est ça que je veux faire. Mm-hmm. C'est ça que je veux faire. Les livres, je les écris pas pour l'argent. Je m'en fiche complètement. C'est vraiment pour essayer de démocratiser une information qui nous a été donnée, qu'on a la chance d'avoir, comme vous deux. C'est un privilège, je pense, d'évoluer dans ces sphères-là. Donc il ne faut pas garder ça pour soi, il faut le redistribuer autour de soi et gratuitement.
0: Tout se fait naturellement. Enfin, nous, on l'a vu.
2: Et tu es guidé, toi aussi.
1: Mm-hmm. Oui.
2: Voilà, donc tu es poussé à le faire de toute manière.
1: Et même quand on doute, de toute façon, on nous remet toujours dans le droit chemin. Donc c'est clair. J'ai perdu mon beau-père il y a quelques mois, mais ça tu le sais. Ce que tu ne sais pas, c'est que la dernière séance, il s'est manifesté à travers justement quelques mots en écriture automatique, à travers un médium qui n'avait jamais fait ça à la séance auparavant, et qui m'a dit, alors de mémoire, qui disait, il m'a dit « Je suis bien », il était marqué Bruno, il m'a dit « Continue d'écrire, ton travail est très important, j'écrirai ton prochain livre en collaboration avec toi, on t'aime tous et on te soutient de là-haut ». Voilà, c'était ça.
0: Ça doit faire très plaisir.
2: Très beau.
1: C'est très perturbant.
0: Ouais.

0: Ouais, ça doit être rassurant aussi.
1: C'est rassurant, c'est très perturbant. C'est de me donner des frissons d'ailleurs. Ouais. Mais c'est quelque chose, oui, c'était mon rêve en fait d'écrire encore à nouveau un livre avec lui, puisque les quatre précédents, je les ai fait avec lui. Donc là maintenant, ça va se faire autrement.
0: De la meilleure façon qui soit, entre guillemets.
1: Oui. J'ai confiance. Et oui, il y avait un autre mot qui disait des pistes de travail te seront données. Donc j'attends.
0: Ah, ce sera le cinquième.
1: Il y a quelques idées, mais
0: justement que tu parles de tes livres, c'est le moment d'en reparler. Lesquels t'as écrit?
1: Oui.
0: Moi, j'en ai lu plusieurs, mais bon, tout le monde ne connaît pas ton parcours, donc voilà. Quel bouquin? Moi, j'ai lu Le Pendule dernièrement, que j'avais pas encore lu.
1: Ça, c'est le deuxième.
0: Voilà, ça, c'est le deuxième.
2: Secret de Magnétiseur.
0: Secret de Magnétiseur aussi.
1: Ah, Secret de Magnétiseur, il continue d'être édité. Je suis content, on est arrivé à la deuxième édition. Maintenant, il est en poche. Enfin, apparemment, ça touche beaucoup de gens. Mm-hmm. Et je suis très content, justement, parce que c'est aussi un petit peu le testament spirituel de mon beau-père, puisque c'était lui qui parlait là-dedans, en compagnie de deux autres magnétiseurs. Et j'avais lancé ce jeu des questions-réponses, c'est-à-dire que j'avais une approche journalistique où je m'incluais pas dedans, donc je posais les questions sur tous les thèmes. J'ai voulu même les déstabiliser, des choses. Ce n'est pas une technique. Ils donnent pas leur technique, mais ils parlent en tant qu'être humain, c'est-à-dire avec leurs forces, leurs faiblesses, leurs croyances, leurs doutes. Et j'étais content à la fin parce que mon beau-père était très satisfait en fait de tout ce qui avait été dit. Un autre m'a dit c'est une vraie séance de thérapie que tu m'as fait faire. Et puis la troisième aussi c'est pareil. Donc et je suis content parce que ce livre a touché le cœur des gens et c'est ce que je voulais. Ouais. C'était humaniser en fait encore une fois quelque chose. Quand on dit rebooteux, magnétiseur, les gens peuvent regarder en disant bon. Et ça fait peur, donc voilà, c'était le pari avec celui-là.
0: Ouais, c'est un très beau livre, moi j'ai vraiment bien aimé. Merci. Le dis devant toi, non, je te l'ai certainement dit par mail, je crois, ou quelque chose comme ça. Mais c'est vraiment un livre. Ce qui est bien, c'est que c'est, comme tu dis, c'est des questions-réponses, mais ça fait plus penser à une discussion.
1: C'est ça.
0: C'est une discussion qu'on lit.
1: C'est ça.
0: C'est ça qui est bien.
1: Le postulat de départ, c'était d'enregistrer, parce que tout était enregistré, des bandes en fait auxquelles personne n'aurait eu accès en temps normal. Donc c'était de vendre un petit peu ça à l'éditeur, de dire voilà, vous avez accès à des conversations très privées et que je voudrais démocratiser le plus possible auprès du public. Voilà, et donc ce livre, en fait, c'est étonnant parce que bon, j'ai l'éditeur qui m'a appelé. J'étais fasciné par les livres d'une grande dame qui s'appelle Jeannine Fontaine, qui m'avait révélé des tas de choses dans ses livres. Donc c'était médecin des trois corps. Et j'ai eu la chance en fait d'avoir un avant-propos de Jeannine Fontaine dans ce livre. Donc pour moi c'était merveilleux. Enfin tout se combinait pour que ça commence très bien.
0: C'est toujours comme ça en général.
1: Oui.
0: Et donc après il y a eu le Pendule.
1: Le Pendule c'est une œuvre de commande donc de ma maison d'édition parce que j'avais pas l'idée en fait. Puis je me suis dit tiens mon beau-père est radiesthésiste, il travaille aussi au cercle radiesthésique de Lille. Donc j'étais au contact de plein de radiesthésistes et je me suis dit bah pourquoi pas. Donc on recommence. Et là il fallait des méthodes, des techniques, donc je leur ai posé un tas de questions, et puis on a élaboré ce bouquin en 8 mois avec des planches pendulaires à la fin. Il était
0: déjà testé d'ailleurs,
1: ils
0: marchent, ça fonctionne.
1: Il était épuisé très vite en fait, donc il était réimprimé, donc oui, j'étais content aussi.
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0: Justement, on parlait hors antenne des signes, etc. Mais il y a plein de gens qui posent des questions sur le chat par rapport à ça. Il y en a quelqu'un qui demande, mais c'est Popo59, peut-on sans spiritisme déclencher ce genre de signes? Donc des signes qu'on parlait un peu hors antenne, qu'on peut avoir des personnes défuntes. Mais déjà, comment y prêter attention? Comment peut-on recevoir des signes?
1: En sachant regarder où il faut et en sachant écouter là où il faut. Moi, j'ai beaucoup douté pendant très longtemps, en fait, par exemple, de choses que je sentais dans mes cheveux. Les esprits peuvent, par exemple, souvent caresser une mèche de cheveux pour faire comprendre qu'ils sont là, ou un souffle, ou un parfum, une odeur, par exemple, qui arrive, qui rappelle quelque chose et on ne sait pas d'où ça vient. On met beaucoup de doutes là-dessus parce qu'on est très cartésien, finalement, en Occident, donc on redescend sur Terre puisqu'on est bien ancré. Mais il se passe des choses qu'on ne sait pas expliquer. Une odeur qui arrive dans une chambre qui ne vient de nulle part, un souffle, quelqu'un qui tape dans le dos, on se retourne, il n'y a personne. Mais si, il y a quelqu'un. Mais il faut savoir regarder, il faut savoir écouter. Et il faut savoir se mettre en ouverture par rapport à tout ça. Et justement, moi je parlais de mon beau-père tout à l'heure, mais c'est clair qu'il nous a donné énormément de signes. On les les reçoit et on sait que c'est lui. Parce qu'au fond, c'est pas qu'on aimerait que ce soit lui, c'est qu'on le sait.
0: Mmh. Ouais, c'est sûr, ça vient
1: mais
0: naturellement.
1: Non, pas besoin de spiritisme pour faire ça. C'est juste une ouverture d'esprit et... Bon, moi je fais beaucoup de sophrologie puisque je suis sophrologue aussi et je dis toujours aussi à mes élèves, il faut savoir se mettre par exemple dans une clairière ou dans un endroit de la nature pendant une heure sans s'embêter, sans s'ennuyer. Parce qu'il faut savoir se mettre à l'écoute de tout ce qui se passe, de vivre l'instant présent. C'est ça qui est le principal. Donc de savoir écouter les oiseaux, de savoir écouter la nature, de savoir écouter, de savoir ressentir. Dès l'instant où on se branche sur cette connexion avec la nature, avec tout ce qui nous entoure, on va forcément rentrer en connexion avec autre chose de beaucoup plus subtil.
0: Ouais. C'est être à l'écoute, tout simplement.
1: Oui, c'est ça, oui. Mmh. Et sortir de ce monde de stress, de travail, de matériel, hein, puisque c'est l'opposé. Le matérialisme, c'est l'opposé de la spiritualité. 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

Paranormal, histoire vraie. Un enfant veut me tuer. Tout commence par un rêve banal. Celui où Adam Ellis, dessinateur de New York, voit régulièrement un enfant qu'il ne connaît pas. Le songe, hélas, se transforme rapidement en cauchemar. Ce gamin, à présent défiguré, s'adresse vraiment à lui. Il lui conseille d'obéir s'il accepte de communiquer. Adam, curieux, comme s'il en avait eu le choix, acquiesce. Mais il ne respecte pas le deal qui consiste à ne pas poser plus de deux questions à la fois, sinon le bambin l'assassine. Ainsi, il découvre que l'enfant a été tué, écrasé par une étagère dans le rayon d'un magasin. Nous sommes le 7 août 2017, lorsqu'Adam Ellis décide de partager son quotidien sur Twitter, et ce pendant plus d'un an. Ce qu'il vit chaque jour est très difficile. Il affiche clairement et sans détour que l'appartement dans lequel il vit est hanté par un enfant qui veut le tuer. Cette étrange mésaventure fait encore parler d'elle, puisqu'au fil des jours, les internautes découvrent avec stupeur l'évolution de ce phénomène surnaturel. Adam Ellis est rapidement passé d'une communication dans son sommeil à des échanges en pleine journée. C'est alors que lui vient l'idée de rajouter des dessins, des vidéos et des photos à ses tweets journaliers. Son aventure éveille la curiosité jusqu'au studio hollywoodien, qui vont s'inspirer de ces faits réels pour en faire un film qui devrait sortir en salle en 2022. Mais revenons-en à ce qui s'est objectivement déroulé. Adam Ellis passe ses soirées à observer ce qui arrive, à commencer par le rituel étonnant de ses chats, qui s'installent pendant des heures devant la porte d'entrée. Inquiété par cette singularité, il décide, à l'aide de son Polaroid, de prendre des photos au travers du Judas. Il distingue immédiatement une forme de corps. Il réitère l'expérience plusieurs fois et, étrangement, les clichés sont continuellement noirs. À cela se rajoutent des chuchotements venus de l'invisible. Les cybernautes, tels des enquêteurs, attisent les événements en partageant ces photos, qu'ils zooment, afin de bien distinguer la silhouette du petit garçon. Pour Adam, les circonstances sont beaucoup moins drôles. Il descend de plus en plus en direction de l'enfer et de l'horreur. Il a besoin de s'évader, de déguerpir de cet appartement. Mais même lors de son voyage au Japon, alors qu'il visite cet endroit incroyable, il se retrouve face à une statue dont l'anatomie et le visage sont la copie conforme du fantôme. Son cauchemar éveillé ne s'arrête pas là. Alors qu'il dormait seul, un matin, il se lève de son lit et découvre des bleus sur tout son corps. Des photos attesteront de son état. Adam est victime d'un ectoplasme, le doute n'est plus permis. Il est harcelé jour et nuit, il n'ose même plus décrocher son téléphone dont le numéro est masqué. Même si Adam Ellis soutient n'avoir jamais cherché à prouver que les entités sont parmi nous, il a réussi à maintenir en haleine plus d'un million de personnes sur les réseaux sociaux jusqu'au 12 décembre 2017. Et si finalement, ce n'était pas lui, en tant qu'être humain, qui était derrière tout ça? Qui nous dit que l'esprit de cet enfant n'a pas possédé son corps afin de faire part de son existence? À l'heure d'aujourd'hui, cette errance interpelle, surtout que l'histoire ne nous dit pas s'ils sont toujours en contact.

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1: J'y pensais depuis un mois, puis un jour j'ai décidé que si je tuais ma famille, je les sauverais de tout problème.
2: Bonsoir, il s'appelle John List et son histoire se confond de façon troublante avec celle d'un certain Xavier Dupont de Ligonnès, l'histoire d'un Américain si tranquille qui avait pourtant tué en 1971 toute sa famille, sa femme, ses trois enfants et sa propre mère avant de disparaître pendant 18 ans. Il s'est ensuite reconstruit une nouvelle vie à 600 km de sa maison, nouvelle femme, nouveau métier et bien sûr nouvelle identité. Un homme qui avait presque réussi les crimes parfaits, tout organisé pour tourner la page, fuir un monde où il vivait dans le mensonge, les dettes et les humiliations pour devenir quelqu'un d'autre, un homme neuf. Impossible de ne pas imaginer que le plus célèbre des fugitifs français, Xavier Dupont de Ligonnès, ne se soit pas inspiré de ce fait divers tant son histoire à lui et les crimes qui lui sont attribués semblent calqués sur ceux de cet Américain anonyme, bon père de famille et bon croyant, à qui on aurait donné le bon Dieu sans confession. John List, un modèle pour Xavier Dupont de Ligonnès, un homme discret qui va méthodiquement tuer toute sa famille, disparaître et organiser sa nouvelle vie. Un massacre découvert dans une vaste demeure de Westfield, à une quarantaine de kilomètres de New York, à l'hiver 1971. Ce 7 décembre 1971, les officiers de police George Zelesnik et Charles Haller se présentent sur Hillside Avenue devant l'une des plus grandes et des plus anciennes maisons de Westfield, la villa Breeze Knoll, pas moins de 19 pièces. Une professeure de théâtre a signalé l'absence inhabituelle et prolongée de l'une de ses élèves, Patricia List. La porte de la villa est close, personne ne répond. Les policiers entrent donc par une baie vitrée. La maison, à l'exception de escalier est plongé dans l'obscurité. La température est glaciale, la climatisation réglée au plus bas. Une chaîne stéréo diffuse en boucle un enregistrement de musique funèbre. Les policiers avancent en suivant le halo de leur lampe torche. Dans une immense salle, autrefois une salle de bal, ils perçoivent soudain une odeur de décomposition, de cadavre. Ils tirent un rideau, puis un second, quand soudain, devant eux, quatre corps déposés sur des sacs de couchage. Helen List, 45 ans, la mère de famille, et les enfants, Patricia, 16 ans, John Jr., 15 ans, et Frédéric, 13 ans. Le visage de Helen List est couvert d'un mouchoir. Les corps des enfants ont été disposés perpendiculairement aux siens. Sur une table, les policiers trouvent deux pistolets, un calibre 22 tout neuf et un 9 mm plutôt ancien, et puis aussi une lettre rédigée par John List, le père de famille indique qu'il faut se rendre au troisième étage, ici dans une chambre sous les combles. Les agents découvrent un quatrième corps, celui de Alma List, 84 ans, la propre mère du père de famille, John List. La scène de crime n'a rien de mystérieux pour les médecins légistes. Toutes les victimes ont été abattues par balles dans des endroits différents de la maison, en haut d'un escalier, dans une chambre, dans l'entrée, dans la cuisine. À chaque fois, les douilles ont été ramassées et placées dans une poubelle. Le sang sur le sol et sur les visages a été méticuleusement nettoyé. Le tueur a regroupé tous les corps dans la salle de bal, à l'exception de celui de sa mère. Il a essayé de le transporter, mais a renoncé. La vaisselle a été faite. Tout comme les lits, le père de famille et meurtrier désigné John List a disparu. Trois jours après la découverte du massacre, sa voiture, une Chevrolet Impala verte, est signalée sur un parking de l'aéroport JFK à New York. Mais John Emil List n'a pris aucun avion. Bonsoir Anne-Sophie Martin. Vous êtes journaliste et réalisatrice pour la télévision. Vous avez réalisé avec Pauline Dordilly, je le rappelle, une série documentaire en 4 épisodes sur France 2 qui retrace l'affaire Dupont de Ligonnès. Et puis ce dernier épisode qui est consacré aux similitudes avec l'histoire de John List. On va bien sûr parler de Xavier Dupont de Ligonnès dans cette émission. Je rappelle aussi que vous êtes l'auteur du livre Le Disparu, paru chez Ring, et qui évoque évidemment la trajectoire du plus fameux fugitif français. Vous êtes allé à Westfield, hein, vous avez vu cette maison. À quoi ressemble ce lieu du crime?
3: C'est une demeure, une maison de maître, on pourrait dire, dans une, dans une banlieue très résidentielle, chic et calme, où on ne s'attend pas évidemment à trouver une scène de crime, ce qu'on appellera d'ailleurs la maison de l'horreur.
2: C'est ça, ouais,
3: là-bas.
2: C'est la maison de l'horreur dans ce quartier que vous décrivez comme tranquille, et effectivement c'est une banlieue où il ne se passe vraiment pas grand-chose, on ne peut pas dire que ça soit très agité. Qui est donc ce John List dans cette première vie, si je puis dire, puisqu'il va y en avoir une deuxième beaucoup plus agitée peut-être.
3: Mais oui.
2: Qui est John List ?
3: Alors en fait, c'est un type sans histoire, c'est un homme de 46 ans qui est comptable et qui mène une vie assez tranquille avec sa famille, qui ont des activités. Ben il y a un fils qui fait du football, sa femme travaille. Voilà, on ne s'attend pas du tout à ce qu'un cataclysme se produisent dans une famille qui est assez insérée socialement. Enfin, il y a rien de signalé, rien ne cloche dans cette famille.
2: Rien ne cloche. On sait tout de même, on pressent qu'ils n'ont pas beaucoup d'amis, les listes. Hein. C'est une famille qui est quand même très discrète.
3: Oui, c'est-à-dire
2: un peu repliée sur elle-même.
3: Oui, enfin les enfants sont quand même scolarisés. Bon, la maman est très âgée, donc elle reste à la maison. Mais les enfants ont des activités à peu près normales. Et lui, donc, quitte sa maison tous les jours et revient le soir après.
2: Comme un citoyen américain normal et travailleur.
3: Après une journée de travail, croit-on.
2: C'est ça. Alors, je racontais, je faisais allusion dans le récit, à l'instant, à ce mot que laisse John List hein, sur le lieu du crime. C'est une lettre, je crois, qui est adressée au pasteur de son église. Est-ce qu'on sait un petit peu ce qu'il raconte dans cette lettre ? En tout cas, il va donner des indications sur le fait qu'il a été... C'est lui qui a commis ce crime. En tout cas, il signe déjà son forfait.
3: Oui, mais alors, il ne dit pas... Il ne donne pas de mobile, il ne donne pas de raison. C'est un petit peu comme si tout le monde allait partir au paradis.
2: C'est ça.
3: Un petit peu une lettre, on pourrait dire, d'un croyant, de quelqu'un qui a une espèce de ferveur religieuse. Et donc, ce n'est pas vraiment des aveux.
2: C'est hein, ça. C'est une espèce de confession, hein, puisque c'est quelqu'un de très religieux. Et cette famille, d'ailleurs, est extrêmement religieuse. Ils vont à la messe, enfin, etc. Sur cette scène de crime, qu'est-ce qu'on peut en dire, Anne-Sophie Martin ? Il y a une méthode, une tuerie très organisée, très méthodique.
3: Oui, alors ce qu'on peut en dire, c'est qu'il semble effectivement... on trouve tous les... Enfin, la plupart des cadavres posés de façon assez particulière dans le grand salon, ce que vous avez dit. Et on sait qu'ils n'ont pas été tués là, dans cette pièce. Donc c'est assez troublant parce que c'est ce que reconstitueront les enquêteurs que nous avons rencontrés pour le 13-15. C'est-à-dire qu'ils découvrent, si vous voulez, que la mère de famille a été tuée dans la cuisine, que la mère de John Emil List a été tuée dans sa chambre, et puis que les enfants semblent avoir été attrapés au moment où ils revenaient. Et c'est ce qui est le plus troublant, cette espèce de crime où on imagine l'auteur attendre le retour des uns des autres et les éliminer au fur et à mesure. Il y a quelque chose de méthodique et aussi où faut imaginer un sang-froid très particulier et un passage à l'acte on peut pas s'échapper, quoi. C'est un piège en fait. C'est pour chacun un piège au fur et à mesure des passages dans la maison et que lui décide. Hein. Donc c'est vraiment le chasseur en fait.
2: Le chasseur qui attend ses proies. Bien des questions restent alors en suspens sur ce massacre totalement imprévisible, mais que John List a préparé dans le moindre détail, comme il a semble-t-il parfaitement organisé la suite, sa cavale, sa disparition, puis sa résurrection. Dans les mois qui suivent la tuerie de Westfield, le FBI ne parvient pas à savoir où est passé John List. On pourrait le croire mort, suicidé après son horrible forfait, mais tout porte à croire qu'il est en fuite. Il avait largement prémédité son crime, la police. C'est ainsi qu'il a adressé le jour des assassinats, le 9 novembre 1971, des lettres aux écoles pour prévenir que les enfants allaient être absents. Un déplacement imprévu pour des raisons familiales. Il avait aussi fait interrompre les remises de courriers et de journaux dans la boîte aux lettres. Même le livreur de lait avait été alerté de l'absence provisoire de la famille. Ce 9 novembre, il a également vidé son compte en banque en retirant 2 000 $. Le FBI soupçonne List d'avoir utilisé un pseudonyme pour sa cavale. Un mandat d'arrêt national et international est délivré. Le suspect numéro 1 a beau être introuvable, l'enquête de personnalité est rondement menée. Il apparaît que List est endetté jusqu'au cou. C'est son épouse, Hélène, qui l'aurait encouragé à acheter cette immense demeure la plus chère de la ville. À l'époque, John List est directeur adjoint d'une banque du New Jersey. Il contracte 2 prêts et emprunte aussi de l'argent à sa mère, puis tout se dérègle. Le directeur adjoint perd son job. Il a du mal à joindre les 2 bouts. Il cumule des petits boulots de comptable moins prestigieux, quoi qu'il en soit. Il ne confie pas ses déboires ni à sa femme, ni à sa mère, et encore moins à ses enfants, ni encore pas plus à ses rares connaissances. La police sait que John List part tous les matins en voiture, comme si de rien n'était, pour se rendre à la gare. Un train qui l'emmène au bureau, train dans lequel il va en fait faire des allers-retours toute la journée, puis rentrer chez lui le soir. John List est un luthérien convaincu. Il assimile la pauvreté à une honte. Il va donc tout faire jusqu'à l'échéance fatale pour sauver les apparences. Il va même siphonner les dernières économies de sa mère, 200 000 $. Anne-Sophie Martin, notre invitée ce soir dans l'heure américaine du crime pour nous parler de John List. L'argent, ou plutôt l'absence d'argent, c'est le mobile alors le plus plausible pour expliquer ce geste totalement fou.
3: Oui, alors on peut imaginer que John List, qui a une certaine réussite tout de même dans sa carrière finalement, se trouve face à un truc terrible, c'est qu'il est au chômage et que donc il n'a plus de revenus, et donc c'est pourquoi il va effectivement dilapider l'héritage de sa mère dont il a la tutelle, parce que la dame est très âgée. Et puis une fois qu'il a mangé tout l'argent, il a plus de solutions, et donc évidemment sa faillite va être découverte. Il a trompé toute sa petite famille pendant de longs mois, et il n'a plus de solution. Donc c'est un homme qui va être découvert, le pot aux roses va être découvert, et on va découvrir qu'il a menti, qu'il est ruiné, et que il ne pourra plus subvenir aux besoins de sa famille. Vous l'avez rappelé, ils ont 3 enfants, donc c'est une déchéance sociale.
2: Et il a des prêts à rembourser.
3: Il est très endetté, donc en fait il n'a plus d'échappatoire.
2: C'est ça. Hein? Et il y a cette honte. Il est empli de honte a priori. Il ne va pas se confier. Il va garder ça pour lui, le ruminer.
3: Oui. Donc alors c'est la crainte de l'opprobre aussi, c'est-à-dire qu'une fois que tout sera public. Évidemment, le masque va tomber. Donc, John List se finira par apparaître tel un loser, si vous voulez. C'est un peu le même ressort qu'une histoire célèbre en France que vos auditeurs connaissent certainement, qui est l'affaire Jean-Claude Romand.
2: Évidemment. Alors, on parlera de Xavier Dupont de Ligonnès, mais effectivement, pour l'instant, ça ressemble plus à Jean-Claude Romand, ce fameux faux médecin de l'OMS, on le rappelle, qui avait...
3: Qui, de la même façon, part de chez lui tous les matins, en faisant croire à sa famille qu'il va travailler, et en fait il se gare sur un parking. John List, il monte dans le train et il fait des tours. Jean-Claude Romand, il semble aller vers l'OMS à Genève, parce qu'ils habitent au bord de la frontière, et puis il passe sa journée à rien faire, et puis il revient chez lui, et puis il trompe son monde comme ça pendant un certain temps. Il dilapide aussi les économies que lui confie soi-disant pour des placements,
2: bien sûr, jusqu'à ce que la vérité soit sur le point d'éclater et d'éclabousser effectivement celui qui a gardé ce secret. Est-ce que John List, à ce moment-là, parachève finalement son œuvre, commence à se dire qu'il va falloir s'enfuir et qu'il va falloir trouver une solution et qu'il envisage le pire? Est-ce qu'on sait qu'il a préparé à ce moment-là déjà son acte?
3: On sait qu'il a une arme quand même, qu'il va s'en servir, son calibre 22 long rifle. Et on sait aussi qu'effectivement, quelques semaines avant, il a annulé son abonnement à la fameuse bouteille de lait qu'on voit dans tous les films américains posée devant la porte de la maison. Donc il l'a préparé en ce sens-là. Après, sa femme est chez lui, sa mère est chez lui, etc. Les enfants vont venir, donc la préparation, elle n'est pas très complexe, si vous voulez.
2: Elle n'est pas très complexe. Vous parlez de l'arme. Alors, il a une arme ancienne, c'est son père qui

0: trouve finalement il y a un certain égoïsme dedans, hein, c'est qu'il veut sauver, il décide pour tout le monde la vie et la mort de chacun, et puis il veut sauver les apparences aussi jusqu'au dernier moment, et donc c'est pour ça aussi que dans un premier temps par exemple il laissera les lumières allumées pour tromper les voisins,
1: c'est ça, hein, et il y aura en plus ce détail atroce de la musique qui ne va cesser de tourner sur cette chaîne stéréo qui
0: pour
1: est,
0: tromper les voisins, voilà,
1: qui est enregistrée, hein,
0: voilà, en laissant des corps dans le salon. Donc c'est ça qui est préparé dans la maison, en tout cas pour tromper évidemment l'inquiétude. Hein.
1: Encore un tout petit mot. Comment se fait-il qu'on n'ait pas de témoignage de quelqu'un qui l'a vu fuir, etc. Il y a cette voiture abandonnée à l'aéroport JFK, puis c'est tout. Il s'évapore réellement.
0: Oui. C'est hein? Comme les évaporés du Japon, hein, ces gens qui disparaissent totalement dans une minute comme ça. On peut imaginer qu'il est parti de nuit ou qu'il est parti comme un jour, comme un matin quand il faisait semblant d'aller travailler.
1: Le temps va passer et le dossier John List, l'homme recherché par toutes les polices, le dossier va devenir un cold case, une affaire non résolue sur laquelle le FBI ne va plus s'attarder. Plus de 18 ans vont ainsi s'écouler jusqu'à la diffusion d'une émission télé, l'une des préférées de John List, mais qui ce jour-là va le perdre. Le 21 mai 1989, la chaîne Fox diffuse son émission vedette America's Most Wanted, qu'on pourrait traduire par les personnes les plus recherchées d'Amérique. L'occasion de lancer des appels à témoins dans des dossiers criminels. Ce soir-là, l'émission est consacrée à John List. Ces assassinats sont racontés dans le détail, des photos d'époque présentées, mais c'est un buste de cire qui fait sensation. Il représente ce à quoi pourrait ressembler John List aujourd'hui, 18 ans après les faits, alors qu'il aurait dépassé la soixantaine. La sculpture imite parfaitement les effets du vieillissement. Une paire de lunettes identiques à celles qu'affectionnait John List complète le visage. 22 millions de téléspectateurs regardent le programme. 200 signalements des personnes qui ont reconnu John List. Des signalements qui parviennent à la police. Un message retient l'attention. Il émane d'une certaine Wanda Flannery. Elle explique que le buste de l'émission télé est copie conforme du mari de sa meilleure amie, un certain Robert P. Clark, Bob Clark. Elle donne l'adresse du couple en Virginie. 11 jours plus tard, le FBI débarque chez les Clark à Richmond. C'est l'épouse de Bob, Dolores Clark, qui ouvre la porte. Elle dit tout ignorer de cette histoire de John List. Dolores indique qu'elle a connu Bob à Denver il y a 12 ans lors d'une réunion de célibataires organisée par l'église luthérienne. Bob était un veuf sans enfant. Il travaillait alors dans une fabrique d'emballage. Ils ont récemment déménagé. Il est aujourd'hui comptable. Les policiers débarquent donc à son bureau et font face à un homme qui a les cheveux teints mais ressemble comme deux gouttes d'eau au suspect. Bob Clark dément être John List, mais ses empreintes digitales enregistrées lors de la demande de port d'armes vont le trahir. John List est arrêté, inculpé de 5 meurtres au premier degré. List a ainsi passé 18 ans dans la peau de sa création, Bob Clark. Faux numéro de sécurité sociale, faux papier. Personne n'a jamais rien soupçonné. Son épouse, Dolores, ignorait réellement qu'elle était mariée à un tueur. 2 ans après les meurtres, John List s'est installé dans le Colorado, à Golden, une banlieue de Denver. Il travaille à l'hôtel Holiday Inn du coin, quelques petits boulots dans la restauration, puis il trouve un job de comptable. Il déménage souvent, paie ses loyers en liquide, loge en célibataire dans des immeubles collectifs où personne ne connaît personne. Il parle peu. Quand on le questionne sur son passé, il explique brièvement qu'il a perdu sa première femme alcoolique, morte d'un cancer et n'a jamais eu d'enfant. Il fréquente assidûment l'église luthérienne. Le révérend dira de lui « Il était l'un de nos piliers ». Anne-Sophie Martin, à quoi donc ressemble ce Bob Clark qui est en fait John List? Physiquement, est-ce qu'il a changé? Comment est-il?
0: Bon, bah, c'est pas un playboy, hein, John List. C'est, je pense que c'est un homme ordinaire, c'est l'Américain moyen. Il a une petite tête avec des petits yeux, des grosses lunettes, un front assez haut, une touffe de cheveux. Bon, voilà, quoi. Il n'a vraiment rien de très plaisant. Ils se font partout, c'est un caméléon, c'est ce qui permet
1: Monsieur Tout le Monde.
0: C'est Monsieur Tout le Monde, donc ça suffit pour ne pas se faire remarquer, si je puis dire. Donc c'est comme ça qu'il a pu sans doute échapper au radar, notamment de la police. Hein. Nous, on avait rencontré deux

0: deux enquêteurs sur cette affaire qui vraiment ont cherché partout dans tous les sens pendant des années et qui l'ont mal vécu, hein, cet échec de ne pas retrouver cet homme caméléon.
1: Parce qu'il n'y avait aucun indice, aucune piste, c'est ça ?
0: Il n'y avait rien, il n'y avait rien. C'est-à-dire qu'on bute sur sa voiture, est abandonnée sur le parking de l'aéroport et puis voilà, on sait qu'il n'a pas pris l'avion, mais où est-il passé ? Et d'ailleurs, pourquoi la voiture est-elle là ? C'est quand même un mystère absolu. Donc cet homme, cet évaporé, John List, on a beaucoup de mal à le retrouver. D'ailleurs, la police ne peut pas le retrouver. Et c'est le FBI qui fait cette espèce de sculpture, un peu comme le musée Grévin. Et puis voilà, puis John List est reconnu par sa voisine.
2: C'est ça.
0: Mais aujourd'hui, on ferait du morphing, etc. Il y a des techniques beaucoup plus élaborées. Mais puis il a l'air de sorti des années 50-60 aussi, par ailleurs. Hein.
2: C'est qu'est-ce qu'il raconte ? Alors là, il a en face de lui les policiers du FBI. Enfin, 18 ans après, ils ont l'homme qu'ils recherchaient depuis autant d'années. Qu'est-ce qu'il dit aux policiers ?
0: Il dit, je m'appelle Robert Clark, je ne suis pas John List dont vous me parlez, je ne connais pas cet homme, ce n'est pas de moi. Donc il nie avec un aplomb tout à fait bien construit et surtout, diront les policiers, avec une froideur absolue. C'est-à-dire qu'il n'est pas, il n'arrive pas à le mettre en difficulté. Il faudra lui opposer ses empreintes digitales pour qu'il finisse par reconnaître. Il s'apprêtait à nier de façon assez
2: durable. Il va d'ailleurs nier, je crois, même jusqu'au procès qui va venir. Hein. Il va mettre très longtemps à reconnaître qu'effectivement, il est John List. Donc, il refuse de parler, je suppose, des crimes qu'il n'aurait pas commis. Hein, il va s'enfermer dans ce personnage.
0: Oui, et donc sans aveu et sans remords, avec une espèce de après moi le chaos, quoi, après moi le déluge, et il ne veut pas reconnaître. Ça arrive assez souvent, hein, dans les affaires criminelles comme ça. Surtout, je pense, avec de nombreuses victimes comme ça, ce qu'il fallait reconnaître quand même, avoir tué ses enfants, enfin les gens qui étaient censés aimer le plus. Donc
2: dans tous les cas, Anne-Sophie Martin, c'est bien la preuve que on peut finalement disparaître, parce que là, il y a toute une organisation quand même derrière. On dit une cavale, classique, hein, dans l'histoire du crime, on dit une cavale, ça coûte extrêmement cher, il faut beaucoup d'argent, etc. John List, c'est pas le cas ?
0: Ben non, puisque vous parliez tout à l'heure des 2 000 $, et puis il n'a pas un réseau de connaissances, vous voyez bien que c'est un homme assez isolé, qui s'intègre quand même par tous ses petits boulots, etc., sa foi dans le tissu social, mais sans se mélanger, si je puis dire. C'est-à-dire quand même, il trace son chemin assez solitaire, et d'ailleurs, c'est pour ça qu'il rencontre sa nouvelle épouse par des rencontres de célibataires, etc.
2: Donc, toujours au sein de l'Église, hein, d'ailleurs.
0: Hein. Toujours au sein de l'Église, donc en fait, il n'est pas avoué, surtout. Voilà.
2: Oui, c'est ça. Et y compris les gens qu'il va rencontrer lors de son périple diront que il refusait de parler. C'était le seul moment où il se mettait en colère, c'est quand on lui posait des questions sur son passé. Est-ce qu'il avait une famille ? Est-ce qu'il n'avait pas de famille ? Il va toujours refuser d'en parler obstinément, mais on croit à peu près comprendre pourquoi aujourd'hui.
0: D'ailleurs, il y a un certain cynisme à dire que sa femme était alcoolique et qu'elle était morte d'un cancer, par exemple, quand on sait.
2: Et qu'il n'avait pas d'enfant.
0: Oui.
2: John List est sous les verrous, il va être jugé et l'accusation va réclamer sans doute le maximum contre cet assassin, menteur et manipulateur. Procès qui va être l'occasion unique de se pencher sur la mécanique qui a conduit à ce carnage. L'affaire John List, Xavier Dupont de Ligonnès, est-il le copycat de ce tueur ? Des meurtres et une cavale qui, dit-on, ont peut-être donné des idées à Xavier Dupont de Ligonnès. Sauf que John List, lui, a été retrouvé après plus de 18 ans de cavale, printemps 1990, l'ex-fugitif comparé devant un tribunal. Le 2 avril 1990, John Emil List apparaît devant la cour criminelle de Union County dans le Wisconsin. Le scénario de ses meurtres apparaît alors dans toute son horreur. List a pris toutes ses victimes par surprise. Sa femme, souffrante depuis des années et qui commençait à perdre la vue, a été tuée la première. Il a ensuite retrouvé sa mère à l'étage du dessus. Elle était inquiète d'avoir entendu un bruit, un claquement. Il l'a embrassée et au même moment lui a tiré une balle dans la tempe. Idem pour les enfants. Il est allé chercher sa fille à l'école en voiture, puis l'a abattue dans la maison. Il a attendu les garçons, tous deux abattus. S'il a tiré 9 balles sur John Junior, c'est que celui-ci n'arrivait pas à mourir. L'avocat de List plaide une spirale financière fatale. Les psychiatres évoquent un

0: désordre obsessionnel et compulsif.
1: Je suis vraiment désolé pour la tragédie qui a eu lieu en 1971. J'ai l'impression qu'à cause de mon état mental, je ne savais pas ce que je faisais.
0: Liszt ne se reconnaît pas non plus dans la confession laissée chez lui après la tragédie, 5 pages qui n'auraient pas dû être rendues publiques, puisqu'elles étaient destinées à son pasteur, dit-il. Le 11 avril, après 9 heures de délibération, le jury déclare John Liszt coupable des 5 chefs d'accusation, 5 fois la prison à vie. La salle applaudit. Le juge dit que l'accusé est un homme sans remords et sans honneur. Liszt fera appel de la sentence, mais sans succès. Il meurt le 21 mars 2008 des suites d'une pneumonie à l'hôpital de la prison de Trenton dans le New Jersey. Liszt avait 82 ans. Anne-Sophie Martin, on vous retrouve ce soir dans l'heure du crime. Vous connaissez parfaitement le dossier du pont de Ligonnès. Vous avez même écrit un livre, je le rappelle, Le Disparu, paru aux éditions Ring. Alors, la question à 100 000 euros, est-ce que Xavier Dupont de Ligonnès s'est inspiré de cette histoire Liszt pour lui aussi disparaître? Je le pose d'autant plus cette question avec assurance, c'est qu'on sait que Xavier Dupont de Ligonnès est passé aux États-Unis. Oui. Quasiment au même moment où Liszt était jugé, c'est ça ?
2: Oui, c'est ce que j'ai découvert en interviewant l'un de ses 2 grands amis, Michel, avec qui il avait fait tous ses voyages de plusieurs fois 3 mois aux États-Unis. Et effectivement, ces voyages, plusieurs de ces voyages ont lieu en 1989, au moment où on va découvrir John Liszt. Donc ça fait la une des journaux, vous voyez comme ça matraque aux États-Unis, télévision, journaux, etc. Donc il n'a pas pu y échapper. Donc il a forcément vu l'histoire de cet homme qui effectivement avait préparé pour construire sa cavale, pour se fondre dans la société, se refaire finalement et refonder une famille.
0: Et quel est vous, Anne-Sophie Martin, vous connaissez encore une fois parfaitement la mécanique de Xavier Dupont de Ligonnès. Quelle est votre conviction, vous ? Vous pensez qu'il a été capable de s'inspirer comme ça, comme un copycat, comme on dit, de cette histoire ?
2: Ça voudrait dire qu'il s'est fait une liste de courses, en gros, pour commettre ses crimes et devenir un évaporé, un fugitif. Je pense pas que ça soit aussi
0: clair.
2: Ouais, aussi clair, aussi matériel ou pratique, entre guillemets, que ça. Mais je pense qu'effectivement, quand on apprend des choses comme ça qui sont aussi fortes, finalement, et quelque part exemplaire hein, dans la méthode, en tout cas, ça peut évidemment laisser des pistes en fait dans la tête, ça peut laisser des marques, ça peut donner des indications, ça peut, c'est plutôt ça, un chemin, vous voyez, un cheminement. Ouais. Moi, je le vois plutôt comme ça dans son cerveau a imprimé ce cheminement, et donc si on peut rappeler rapidement les similitudes, il y a effectivement cette préparation avant les faits, donc l'abonnement au lait, il y a quelque chose de très méthodique. C'est chez Xavier Dupont de Ligonnès, on sait qu'ils sont tous morts de 2 balles dans la tempe, puis que l'un des fils, d'ailleurs, comme vous le rappeliez, dans la famille Liszt, a peut-être résisté puisqu'il y a des balles dans le torse aussi. Il y a 5 victimes, c'est quand même tout à fait parallèle. Il y a ce fils aussi qui est tué en décalé, hein, c'est-à-dire que John Liszt est allé à un match de foot avec son plus jeune fils et il n'a été tué qu'après. Xavier Dupont de Ligonnès, on sait qu'il passe une soirée avec aussi l'un de ses fils 2 jours après la disparition des autres membres de la famille et qui sera lui-même aussi retrouvé avec les autres corps. Et puis il y a ce déplacement de corps aussi, hein, ils ne sont pas tués là où on les retrouve, etc. Cette voiture abandonnée pour Dupont de Ligonnès, c'est sur le parking d'un hôtel dans le Var. Et puis, il y a, pour moi, un des éléments les plus importants, c'est qu'il y a ce grand écart de temporalité entre le moment où les faits sont commis et le moment où on le recherche. Chez John Liszt, vous le rappeliez, quasiment 4 semaines. Chez Ligonnès, c'est pareil. Donc, il y a quelque chose qui fait qu'il a suffisamment de temps pour brouiller les pistes et organiser sa cavale.

entre dans la légende. Ulysse, Athéna, Thor, Anubis, le roi Arthur et bien d'autres. Quelle histoire te fait découvrir les mythes et légendes du monde entier comme tu ne les as jamais entendus? Mythologie hindoue. Une mythologie très ancienne. Les récits et légendes de la mythologie hindoue ont été inspirés par une religion très ancienne, le védisme, apparu il y a plus de 3000 ans. Avec le temps, le védisme a évolué vers une autre religion, l'hindouisme, dont les dieux sont encore vénérés aujourd'hui en Inde, mais aussi dans d'autres pays. Leurs aventures sont racontées dans des livres sacrés appelés Purana et dans deux grandes épopées, le Ramayana et le Mahabharata. Mais entre les multiples interprétations de ces textes et les influences d'autres religions, les mythes hindous diffèrent d'une version à l'autre. À l'origine, il y avait un œuf. C'est l'éternelle question. Qui de l'œuf ou de la poule est apparu le premier? D'après la cosmogonie hindoue, le mythe de la création du monde, ce serait l'œuf. Alors que l'univers n'existe pas encore, un œuf d'or apparaît au milieu du néant. Il flotte longtemps dans le vide, puis se sépare en deux. Le jaune devient le ciel, tandis que le blanc devient la terre. Un autre récit raconte que le dieu Brahma est né de cet œuf et qu'il a ensuite créé seul le monde avant de donner vie aux autres dieux, aux humains, aux animaux et, accidentellement, aux démons. Dieu et démons. Dans les temps anciens, il y avait des dieux, Devas, et des démons, Asura, qui luttaient dans une guerre perpétuelle pour décider qui gouvernerait le monde, mais les uns comme les autres étaient tous mortels. Pour remédier à ce détail ennuyeux, le dieu Vishnu affirme que les dieux et les démons doivent créer un sérum d'immortalité. Pour cela, ils vont devoir barater la mer, c'est-à-dire la brasser encore et encore jusqu'à ce que le liquide se transforme, comme le lait se change en beurre. Mais comment brasser tout un océan? Là encore, Vishnu a une idée, tu vas voir. Le nectar d'immortalité. Dieu et démons unissent leurs forces pour la première fois. Ensemble, ils retournent une montagne et la maintiennent sur le dos d'une tortue marine. Avec l'aide du serpent Vasuki, ils font tourner la montagne sur sa pointe, dans un sens puis dans l'autre, de manière répétitive et de plus en plus vite, jusqu'à ce qu'apparaisse l'Amrita, la boisson d'immortalité. Les démons se précipitent pour voler le breuvage, mais c'est sans compter sur le pouvoir de Vishnu. Il les distrait, récupère le sérum et le remet aux dieux. Devenus immortels et puissants, ils chassent les Asuras. La Trimurti. Surnommée la religion aux 330 millions de dieux, l'hindouisme compte de très nombreuses divinités. Parmi celles-ci, les plus importantes sont Brahma, le créateur du monde, Vishnu, le protecteur, qui veille au maintien de l'ordre, et Shiva, le destructeur. Ils forment un trio sacré appelé la Trimurti. On raconte que Shiva garde les yeux mi-clos, car il les ouvre lors de la création du monde et les ferme pour anéantir l'univers. Par sa danse magique, il détruit tout ce qui l'entoure. Il peut avoir l'air injuste, mais ce chaos est nécessaire à la renaissance perpétuelle du monde. Un équilibre menacé. D'autres divinités peuvent nuire à ce bel équilibre. C'est le cas de Kali, la terrible. Sa force dépasse celle des autres dieux. C'est pourquoi, un jour, ils font appel à elle pour vaincre un démon particulièrement puissant et Kali n'en fait qu'une bouchée. Cependant, après sa victoire, la déesse ne parvient pas à s'apaiser. Excitée par le goût du sang, elle entre dans une danse frénétique qui menace l'harmonie du monde. Le dieu Shiva tente de l'arrêter, mais Kali, dans sa fureur, le piétine. Lorsqu'elle s'en rend compte, elle se calme en un instant, désolée d'avoir blessé son ami. Les avatars de Vishnu. Les dieux peuvent prendre plusieurs formes.
féminine ou masculine, humaine ou animale, et même s'incarner dans des éléments naturels comme une rivière ou une montagne. Le meilleur exemple est Vishnu, qui peut prendre la forme d'une dizaine d'avatars différents. Ses multiples formes lui permettent de descendre sur Terre et de dénouer toutes sortes de situations, comme lors de son combat contre le démon Hiranyakashipu. Ce dernier ne pouvait être tué ni par un homme, ni par un animal. Alors Vishnu s'incarne en une créature mi-homme, mi-lion et parvient à le terrasser. Ganesh. Ganesh est un des rares dieux hindous à arborer une apparence animale sans qu'il s'agisse d'un avatar. Mais il n'a pas toujours eu cette tête-là. La légende raconte que Parvati conçut un fils en utilisant la poussière sur sa peau. En revenant à la maison, Shiva tombe nez à nez avec un jeune homme qu'il prend pour l'amant de son épouse et il lui tranche la tête. La déesse est furieuse. « C'est notre enfant que tu assassines !» Shiva voudrait bien réparer son erreur, mais la tête de Ganesh a roulé jusqu'à disparaître. C'est alors qu'il aperçoit un éléphant. Voilà qui fera l'affaire. Les Vanes. Les dieux sont aussi accompagnés d'un animal qui leur sert de monture. Ainsi, Vishnu chevauche Garuda, une créature mi-homme, mi-vautour. Shiva se déplace sur le taureau blanc Nandi, tandis que la monture de Brahma est Hamsa, un cygne. Ces animaux, les Vahana, sont leurs compagnons et leurs fidèles alliés. Ils sont le symbole de leur pouvoir et permettent de décupler ou de compléter ceci. Par exemple, Mushika, la monture de Ganesh, n'est qu'une petite souris, mais elle peut se glisser dans les petits recoins inaccessibles pour l'imposant dieu. Pratique, non ? La réincarnation. Avatar ou monture, les animaux ont aussi une grande importance parce qu'ils peuvent être l'enveloppe corporelle d'une âme. En effet, la religion hindouiste est basée sur le principe de la réincarnation. Lorsqu'une personne meurt, son âme est transférée dans un nouveau corps qui peut être végétal, animal ou humain. En fonction du comportement qu'elle aura eu de son vivant, elle sera réincarnée en une créature plus ou moins intéressante. C'est le karma. Alors, attention à être bien sage à l'école si tu ne veux pas être un moustique dans une prochaine vie.

Thierry Paulin, le tueur de vieilles dames. Thierry Paulin est né le 28 novembre 1963. Il est mort à l'hôpital Bichat à Paris le 16 avril 1989. Il était un tueur en série français actif dans les années 1980. Surnommé le tueur de vieilles dames et le monstre de Montmartre, il avoue en 1987 les meurtres de 21 personnes commis par étranglement ou étouffement, tandis que la justice lui en a attribué 18. Voici son histoire. Paulin est né à Fort-de-France, en Martinique. Il est l'enfant métis, a priori non désiré, de Guy Paulin, surnommé Gabi, et de Rose-Hélène Larcher, alias Monette, 16 ans. Son père est maçon. Son père le reconnaît officiellement à la mairie, mais part pour la métropole 2 jours après sa naissance, laissant la mère se débrouiller avec le bébé. Paulin est élevé dès l'âge de 18 mois par sa grand-mère paternelle, qui possédait le restaurant Le Mamanjo, sur la plage de Lens, à Lannes, et qui prêtait assez peu d'attention à son petit-fils. Pendant ce temps, sa mère se marie et a 5 autres enfants. Quand il a 10 ans, sa mère le reprend à sa grand-mère, et Thierry a beaucoup de mal à s'intégrer à cette nouvelle famille, avec ses demi-frères et demi-sœurs. À partir de ce moment, son comportement devient erratique et violent envers les autres enfants de l'école. Sa mère, dépassée par la tournure des événements, et devant s'occuper de 6 enfants en tout, reprend contact avec son père biologique, Guy Paulin. Il vit à Toulouse, au Mirail, il est marié et a 2 enfants d'une autre union. Elle lui réclame une pension alimentaire. Il refuse et emmène son fils chez lui, plutôt que de devoir payer une pension. En métropole, Paulin a du mal à s'intégrer parmi ses camarades, et il a de grandes difficultés scolaires. Il obtient le brevet des collèges, mais il échoue au CAP de coiffure et au CAP de mécanique et d'électricité automobile. À l'époque, le service militaire est encore obligatoire. Tous les jeunes garçons doivent passer par la conscription et passer 1 an à l'armée. À 17 ans, Thierry décide de devancer l'appel du service militaire. Il rejoint le 14e RPCS, le 14e Régiment d'infanterie et de soutien logistique parachutiste basé à Toulouse. Thierry n'est pas affecté au commando parachutiste, mais au salon de coiffure, compte tenu de son CAP. Même s'il a échoué à son diplôme, les coupes de cheveux des militaires sont plutôt rudimentaires. Ses camarades le trouvent un peu différent, décalé, et son homosexualité est source de moqueries et de tensions. Le 14 novembre 1982, rue Ledru-Rollin, à Toulouse, et alors qu'il est en permission, Thierry s'attaque à une vieille femme de 75 ans dans son épicerie de quartier. Il la menace avec un couteau. Malgré le foulard qui lui recouvre une bonne partie du visage, il est reconnu par l'épicière et est vite arrêté par la police pour ce vol de 1400 francs, soit environ 250 euros d'aujourd'hui. Il est écroué, mais relâché 10 jours plus tard. Le 7 juin 1983, il est condamné pour cette agression à 2 ans de prison avec sursis pour vol avec violence. Sa peine ne figurera pas dans son casier judiciaire. Paulin est libre, mais il est exclu de son régiment de Toulouse.

Début 1984, après avoir quitté l'armée, Paulin apprend que sa mère et sa famille vivent désormais à Nanterre, dans la banlieue de Paris. Il s'y rend pour vivre avec eux, espérant reprendre une vie de famille qu'il espère. Mais tout se passe mal. Thierry n'est pas le bienvenu, sa mère est déjà bien occupée et n'est pas folle de joie de retrouver ce fils qui commençait enfin à prendre son envol. Paulin devient serveur au Paradis Latin, un cabaret parisien renommé entre autres pour ses spectacles de travestis. Il y rencontre un autre serveur, Jean-Thierry Mathurin, alors âgé de 18 ans. Mathurin, né en Guyane, est toxicomane et se prostitue. Paulin est toxicomane lui aussi, mais moins sévèrement que Mathurin. Ils tombent amoureux et deviennent amants. Paulin commence une carrière d'artiste au Rocambole, une boîte de nuit de Villecresne, dans le Val-de-Marne, s'habillant en drag queen et chantant en playback les morceaux de son artiste préféré, Eartha Kitt. Eartha Mae Kitt, surnommée Miss Kitt, est une chanteuse de variété, de comédie musicale et de jazz, qui fut qualifiée de « la femme la plus stimulante, passionnante du monde » par Orson Welles. Un soir, Thierry Paulin invite sa mère à venir voir le spectacle auquel il participe. Il est fier de pouvoir montrer à sa mère qu'il a un travail, qu'il est un artiste, sur scène, et qu'il a même un certain succès. Mais quelques secondes après le début du spectacle, après avoir vu son fils aîné sur scène, déguisé en femme, dans une tenue affriolante, sa mère quitte le club précipitamment, en larmes. Thierry la rejoint le soir même et lui confirme ce qu'elle vient de comprendre. Il est homosexuel. Les relations entre Thierry Paulin et sa mère sont très mauvaises, et elles finissent par s'envenimer. Sa mère n'accepte pas son style de vie, sa consommation de drogue, ses fréquentations, son travail de transformiste dans un cabaret parisien. Après une énième altercation, plus violente que les autres, sa mère finit par le chasser de chez elle, car il l'a menacée avec un couteau et a frappé au ventre sa demi-sœur enceinte alors qu'elle tentait de s'interposer.

Thierry s'installe avec son petit ami, Jean-Thierry Mathurin, dans un hôtel de la rue Victor-Massé, dans le 9e arrondissement de Paris. À l'automne 1984, Paulin et Mathurin sont renvoyés du paradis latin à la suite d'une violente scène de jalousie de Paulin, au cours de laquelle il menace de mort Mathurin. Il casse du mobilier et de la vaisselle et fait un esclandre qui décide la direction à le renvoyer. Pour subvenir à ses besoins matériels et à sa consommation de drogue, Paulin se lance dans le trafic de stupéfiants. Le 5 octobre 1984, deux femmes âgées sont agressées à Paris. Germaine Petitot, âgée de 91 ans, habite rue Le Pic à Paris sur la butte Montmartre. Elle survit à la violente agression dont elle est victime, mais le traumatisme subi l'empêche de se souvenir des détails ou de fournir la description de ses agresseurs. Le même jour, à quelques centaines de mètres de là, Anna Barbier-Pontus, une dame de 83 ans, est attaquée chez elle au 10 rue Saulnier dans le 9e arrondissement. Elle meurt après avoir été battue et asphyxiée avec un oreiller. Ses assassins lui dérobent 300 francs, c'est-à-dire environ 45 euros. Entre le 3 novembre et le 9 novembre 1984, la série d'agressions s'accélère. 6 femmes âgées sont agressées et assassinées à leur domicile, dans le 18e arrondissement principalement, mais aussi dans le 14e et le 12e arrondissement. La violence des crimes est horrible. Les victimes sont parfois retrouvées avec un sac plastique sur la tête. Certaines sont battues à mort et d'autres ont été forcées de boire des détergents ou de l'eau de Javel. Dans toutes ces affaires, les motivations de ces meurtres sont crapuleuses. Vol de bijoux et d'argent. Mais à chaque fois, les butins sont dérisoires. De quelques dizaines d'euros à quelques centaines. Rien que dans le courant de novembre 1984, en une semaine, 6 agressions ultra-violentes ont lieu. La victime la plus âgée a 91 ans. À chaque fois, les agresseurs sont impitoyables et ne laissent aucune chance à leurs victimes. Ils frappent, ils torturent, ils tuent. Aucune vieille dame ne réchappe vivante à cette série meurtrière.

enquêtes ultérieures rapportèrent que Paulin engageait la conversation dans la rue avec les femmes âgées, qui lui semblaient les moins avenantes et les plus inamicales. Il ciblait aussi les fragiles, et si une vieille dame était désagréable avec lui, il la choisissait comme future victime. L'un des meurtres attire l'attention de l'inspecteur Bernard Laitier. Pour l'une des agressions, le meurtrier a fait boire à sa victime un liquide à base de soude caustique. L'inspecteur emmène le bidon de liquide d'entretien à son bureau comme pièce à conviction, dont il se servira lors de l'arrestation des deux tueurs. Pendant ce temps-là, Paulin et Mathurin mènent un style de vie complètement extravagant, passant leur nuit en discothèque, buvant du champagne et sniffant de la cocaïne. Fin novembre 1984, ils décident de partir pour Toulouse quelques mois chez le père de Paulin. Il n'y a plus eu d'agression de personnes âgées pendant plus d'un an, de novembre 1984 à décembre 1985. Mais le père de Thierry n'accepte pas l'homosexualité de son fils et son style de vie débridé, sa consommation de drogue et ses fréquentations. S'ensuivent de violentes disputes, mettant fin à l'idylle de Paulin et Mathurin. Mathurin retourne à Paris, mais Paulin, quant à lui, tente de monter sa propre entreprise de spectacles de travestis. Mais cela se solde par un échec à l'automne 1985. Rejeté par son père, par sa mère, par sa grand-mère et quitté par son amant, Thierry Paulin est une véritable bombe à retardement.

Le 20 décembre 1985, au 14 rue Lacaze, dans le 14e arrondissement de Paris, Estelle d'Anjou, 91 ans, rentre chez elle après avoir fait quelques courses. Elle n'en sortira pas vivante. Le 4 janvier 1986, moins de 15 jours après, c'est au tour d'André Ladan, 77 ans, d'être agressé et assassiné dans le 14e arrondissement toujours. Puis les meurtres s'accélèrent. 5 autres assassinats de personnes âgées en janvier 1986 à Paris. À chaque fois, le même mode opératoire. La psychose commence à gagner les vieilles dames. La police est incapable d'identifier le tueur, bien que les enquêteurs aient quelques pistes. La police arrive à déterminer, grâce à une empreinte digitale, que l'agresseur est le même que celui qui a commis les meurtres de l'automne 1984. À l'été 1986, à Alfortville, Paulin agresse un de ses dealers de cocaïne. Il le menace avec un pistolet d'alarme, puis le frappe à coups de batte de baseball. Le dealer décide de porter plainte pour agression auprès de la police. Thierry Paulin est arrêté le 5 août 1986, puis écroué. Il est condamné le 22 janvier 1987 à 16 mois de prison, une peine qu'il effectue à la prison de Fresnes. Après sa libération, le 1er septembre 1987, il apprend lors d'un examen de santé qu'il a contracté le virus du sida. Se sachant condamné à court terme par sa maladie, Paulin profite de la vie en organisant de grandes fêtes, dépense beaucoup d'argent. Paulin paye ses fêtes avec des cartes de crédit et chèques volés provenant de ses victimes. Le 25 novembre 1987, la série d'agressions et de meurtres reprend avec le meurtre de Rachel Cohen, 79 ans. Le même jour, il s'attaque à Berthe Finalteri, 87 ans, rue d'Alsace dans le 10e arrondissement. Elle suffoque et est laissée pour morte. Le 27 novembre, il étrangle Geneviève Germont, 73 ans, rue Caille, dans le 10e arrondissement. Geneviève sera la dernière victime de Thierry Paulin. Berthe Finalteri, qui s'était évanouie à la suite de son étranglement, survit. Sur la base de son témoignage, extrêmement précis, et de celui d'un voisin ayant croisé Thierry Paulin dans les escaliers, la police fait un portrait robot de l'agresseur. Il ressemble à un métis d'1m80, d'une vingtaine d'années, coiffé à la Carl Lewis, au nez épaté et aux cheveux crépus décolorés en blond, une boucle à l'oreille gauche.

28 novembre 1987, le portrait robot est diffusé dans Paris. Le soir même, Thierry Paulin invite une trentaine de personnes, dont son avocat, dans un restaurant des Halles, le Tour-Tour, à l'occasion de ses 24 ans. La fête dure jusqu'à 3 heures du matin. C'est Thierry qui invite et qui régale tous ses invités. Il ne regarde pas à la dépense. Il sait que son temps est compté. Le coût de la soirée de Paulin s'élève à 14 500 francs, c'est-à-dire environ 2500 euros. Elle est financée par de l'argent volé à ses dernières victimes. Le 29 novembre 1987, au soir, Thierry Paulin invite une vingtaine d'amis dans un restaurant de Pigalle. Le 30 novembre 1987, au soir toujours, il organise sa dernière fête dans une boîte de nuit parisienne. Ce sera sa dernière soirée en liberté. Grâce au portrait robot transmis à toutes les équipes de police qui patrouillent à Paris, un commissaire, Francis Jacob, interpelle le suspect rencontré par hasard dans la rue le 1er décembre 1987. Une fois arrêté, Thierry Paulin avoue le meurtre de 21 personnes à l'issue de 2 jours de garde à vue. De l'avis des policiers qui enquêtent sur ces meurtres depuis 3 ans, comme des magistrats chargés du dossier, le nombre de ces victimes présumées s'élève probablement à une trentaine. Certains meurtres n'ont pas été identifiés comme tels. Certaines morts suspectes n'ont pas donné lieu à des investigations plus poussées et ont été probablement classées comme mort naturelle ou mort accidentelle. À la nuit tombée, le soir du 2e jour de garde à vue, l'inspecteur Bernard Laitier sort le liquide à base de soude caustique que l'un des tueurs avait fait boire à une victime 3 ans plus tôt. Quand Bernard Laitier lui demande sévèrement « Et ça, qui c'est ?», Paulin se défend en disant « C'est pas moi ». L'inspecteur Laitier lui répète à nouveau la question. Acculé, Paulin finit par dénoncer son complice, Jean-Thierry Mathurin.

Le 2 décembre 1987, au petit matin, Jean-Thierry Mathurin est arrêté à son domicile. Il habite alors avec un travesti du paradis latin. Lui, qui s'était rangé, est rattrapé par ses crimes, commis à l'automne 1984. Il avoue sa complicité pour les 8 premiers meurtres. Le 4 décembre 1987, Thierry Paulin, 24 ans, est inculpé pour 18 crimes car 3 ne concordent pas avec les informations de police. Et Jean-Thierry Mathurin, 22 ans, est inculpé pour 8 assassinats. Les empreintes digitales de Paulin avaient été archivées par la police de Toulouse dès 1982. Les autorités se rendent compte, après l'arrestation de Paulin, qu'il aurait pu être identifié et interpellé beaucoup plus tôt, et que de nombreuses victimes auraient pu être épargnées s'il avait existé un fichier central regroupant toutes les empreintes digitales traitées de manière informatique. Cette affaire contribuera à la création du fichier automatisé des empreintes digitales. Début 1988, Thierry Paulin commence à succomber aux effets de la maladie. Il est hospitalisé dans un état de quasi-paralysie, souffrant à la fois de tuberculose et de méningite. Il meurt dans la nuit du 16 avril 1989, dans l'aile hospitalière de la prison de Fresnes, avant de pouvoir être jugé. Le 20 décembre 1991, Jean-Thierry Mathurin est condamné à la réclusion criminelle à perpétuité, assorti d'une peine de sûreté de 18 ans, pour sa complicité dans les 7 premiers meurtres et la première tentative de meurtre. Il est placé en semi-liberté le 26 janvier 2009, pour une durée de 3 ans. Il est en liberté conditionnelle depuis le 26 janvier 2012. Aujourd'hui, Jean-Thierry Mathurin est un homme libre. En 1994, sort le film « J'ai pas sommeil » de la réalisatrice Claire Denis, inspiré de l'affaire Paulin.

0: paranormal, histoire vraie. Le triangle de la mort. On dit que des navires européens auraient disparu dans la mer des Sargasses dès le XVIe siècle. Les caravelles de Christophe Colomb elles-mêmes y auraient rencontré des difficultés. Ces îles, pourtant paradisiaques, n'avaient pas bonne réputation auprès des premiers Européens qui tentèrent l'aventure américaine. Ils baptisèrent l'île des Bermudes l'île du diable. Aujourd'hui encore, on raconte des histoires étranges sur cette zone où les bateaux ont une fâcheuse tendance à disparaître. Les avions aussi. Que leur arrive-t-il? Que se passe-t-il dans cette zone réputée toujours dangereuse pour l'aéronautique? Les extraterrestres y seraient-ils pour quelque chose? Toutes ces disparitions inexpliquées sont-elles des légendes? Des histoires à sensation pour faire vendre des journaux? Un complot gouvernemental? Mais alors, où sont les marins disparus? De très nombreux scientifiques ont cherché à comprendre les phénomènes étranges qui s'y déroulent. Mais aucun n'a encore apporté de preuves incontestables pour expliquer les mystères du triangle des Bermudes. Entre les îles Bermudes, la pointe de la Floride et l'île de Porto Rico, on ne compte plus les disparitions inexplicables. Les plus récentes entretiennent la réputation funeste du triangle de la mort. Le 22 février 1918, en pleine Première Guerre mondiale, le Cyclops quitte les eaux brésiliennes où il ravitaillait des navires britanniques pour mettre le cap vers Baltimore dans le Maryland. Il fait escale à la Barbade, dans la mer des Caraïbes, et repart le 4 mars. Dès lors, on ne reverra plus ni le navire, ni ses 306 passagers et membres d'équipage. Idem pour le Hewitt, en 1920. Le Sudufco et ses 29 marins en 1926. L'Anglo-Australian, en 1938, dont le dernier message fut pourtant « Temps idéal, tout va bien ». La liste est longue, très longue, et ne cesse de s'allonger. Depuis la Seconde Guerre mondiale, on compte plus de 200 disparitions. Actuellement, ce ne sont pas moins de 4 avions et 20 bateaux qui disparaissent littéralement des cartes chaque année. Un cas a particulièrement frappé les esprits. 5 décembre 1945. Le lieutenant-instructeur Charles Carroll Taylor, 28 ans, décolle de la base de Fort Lauderdale, au nord de Miami. 5 avions de type Avenger, en parfait état de marche, doivent effectuer un vol d'entraînement de 2 heures. À 14h10, ils décollent avec une météo quasi parfaite. Mais les choses ne tardent pas à tourner mal. Taylor, pilote expérimenté, déclare par radio ne plus pouvoir déterminer sa position. Il ne distingue plus le nord du sud. Après plusieurs heures d'errance, le carburant des 5 chasseurs bombardiers s'épuise. Bientôt, on ne peut plus joindre les pilotes par radio. Ils ne répondent plus. Ils sont pourtant probablement à quelques kilomètres de la Floride, mais à des centaines de kilomètres au sud de leur plan de vol. À 19h37, 2 hydravions partent à leur recherche. L'un d'entre eux ne rentrera jamais. On ne retrouvera trace ni des avions, ni des pilotes. Le rapport d'enquête conclut que les raisons de la disparition des 5 Avengers sont inconnues. Quant à l'hydravion, il aurait explosé en vol. Pourquoi ? La guerre froide fut une période d'intense agitation dans le triangle des Bermudes, si populaire qu'on en fit même une chanson. Le 30 janvier 1948, c'est le Star Tiger qui disparaît sans laisser de traces. Suivi le 28 décembre, un DC-3 de la compagnie Airborne Transport qui s'évapore dans la nuit alors qu'il s'approchait de Miami, sa destination. Aucune trace des 32 passagers et membres d'équipage, aucune épave. Le 17 janvier 1949, le Star Ariel disparaît dans la même zone. Quant aux 52 occupants du vol 441, nul ne sait ce qu'ils sont devenus. Le 30 octobre 1954, ils se sont volatilisés dans le triangle des Bermudes. Le 2 février 1963, le Sulphur Queen apparaît à Beaumont, au Texas, à destination de Norfolk, avec une cargaison de 15 260 tonnes de soufre liquide. Le 4 février, il envoie un message pour signaler sa position. Il se trouve dans les Crays, au sud de la Floride. Il n'atteindra jamais Norfolk. Le 20 février, on retrouve un gilet de sauvetage et quelques débris, mais aucune trace du cargo et de ses 39 membres d'équipage. À ce jour, on ne connaît pas les raisons de cette disparition. Comment expliquer les dérèglements soudains de tout instrument de navigation? Comment des pilotes ou marins expérimentés ont-ils pu totalement perdre le contrôle de leurs engins au point de les abîmer en mer pour l'éternité? Pourquoi ne retrouve-t-on jamais trace des avions et bateaux si soudain volatilisés? Aucun des disparus ne pourra répondre à ces lancinantes questions. Alors les théories ne manquent pas. On a même pu penser que cette réputation maudite avait été forgée de toutes pièces par les Américains pour éviter l'affluence dans cette zone. Ils souhaitaient être tranquilles pour surveiller les sous-marins soviétiques se rendant à Cuba. Au fil des décennies, les suspects se sont succédés. A-t-on identifié le coupable? A-t-on trouvé des réponses aux interrogations? Disparaît-on toujours autant dans cette ère mystérieuse? Pour Lawrence David Kusch et bien des scientifiques, la réponse est simple. Il n'y a pas de mystère. Selon ce bibliothécaire américain, ces disparitions ne sont qu'un ramassis de spéculations, de mensonges et d'inventions pour entretenir un mystère médiatique. L'explication est à chercher dans les pannes de carburant, les défauts de fabrication ou les erreurs humaines. Les tempêtes, écueils et récifs sont également à l'origine de bien des naufrages. D'ailleurs, certains météorologues surnomment la région le boulevard des ouragans. Le fait qu'elle soit très fréquentée explique que les disparitions y soient plus nombreuses qu'ailleurs. Pourtant, certains ont survécu au triangle de la mort. Ils ont pénétré le cœur même de l'énigme et en sont ressortis. Puis ils ont raconté. Ainsi, Bruce Jernon décolle-t-il des Bahamas le 4 décembre 1970, direction la Floride. C'est un habitué du trajet, qu'il effectue pour des raisons professionnelles. Il prévoit de se poser à l'aéroport de Palm Beach. Durée du vol, 1h20. Mais ce jour-là, rien ne se passe comme d'habitude. Les appareils de navigation se dérèglent et les nuages se transforment en tunnels. Il perd tout contrôle et les aiguilleurs du ciel en Floride n'ont aucune trace de son avion. Il décide de mettre les gaz au milieu des nuages et 3 minutes plus tard, il reçoit un appel du contrôleur en Floride. Ça y est, il est visible sur les radars. Pour Bruce, c'est impossible. Pourtant, c'est bien lui. Il est arrivé à destination en 47 minutes au lieu d'une heure 20. Aujourd'hui encore, Bruce Jernon est persuadé d'avoir été victime d'une distorsion de l'espace-temps au-dessus du triangle des Bermudes. Pour l'océanographe Simon Boxall, les coupables sont les vagues scélérates. Ce sont des murs d'eau qu'on trouve au large et qui peuvent atteindre une hauteur de 30 mètres. Ils sont capables de détruire ou de faire chavirer les cargos les plus imposants. Mais si cette explication est valable pour les navires, qu'en est-il des avions disparus? À ce jour, cette théorie rationnelle ne reste qu'une supposition. En effet, aucun de ceux qui auraient croisé la route d'une de ces vagues scélérates n'est revenu pour la confirmer et raconter son aventure. D'autres scientifiques pensent que le méthane est à l'origine des perturbations signalées dans le triangle des Bermudes. Il est avéré que le fond de l'océan est riche en méthane à cet endroit. Piégé dans les fonds sous-marins à l'état gazeux, il peut remonter à la surface sous forme de bulles plus ou moins grosses et provoquer des explosions. Certaines ont sérieusement endommagé des plateformes pétrolières et le gaz lui-même pourrait intoxiquer marins et pilotes au point de les rendre incapables de naviguer. Darrell Miklos, journaliste et explorateur de la chaîne Discovery Channel, a une autre explication. Il affirme avoir découvert en 2018 les restes d'un appareil d'origine extraterrestre dans le triangle des Bermudes. Il reposerait à 300 mètres de profondeur. Cette découverte viendrait confirmer la thèse d'une intense présence extraterrestre alentour. Les vaisseaux aliens utiliseraient des vortex pour se déplacer entre les dimensions. Si par malheur navire ou avion était pris dans ces passages entre les mondes, ils disparaîtraient sans laisser de traces. Pour d'autres ufologues, c'est grâce aux trous bleus que les extraterrestres se déplacent et se saisissent des visiteurs jugés trop curieux. Là encore, personne n'est jamais revenu pour raconter son séjour auprès des petits hommes verts. Et parce que, décidément, les fonds marins de cette zone regorgent de formes insolites, on y trouverait aussi une, voire deux pyramides de cristal. À 2000 mètres sous le niveau de la mer, elles auraient été détectées par des sonars, sans trop de mal, puisque chacune d'entre elles serait trois fois haute comme la pyramide de Khéops. Comme il est étrange qu'on ne les ait pas repérées avant 2012. Et quel dommage que l'océanographe Meyer Verlag, à l'origine de cette découverte, demeure introuvable. Malgré toutes ces théories et ces explications plus ou moins rationnelles, il est probable que le triangle des Bermudes reste un mystère. Car nous avons besoin de mystères, et l'insondable océan leur est un lieu propice. Des soudaines fureurs et des insaisissables profondeurs effraient et fascinent. Elles nourrissent des légendes qui rappellent à l'homme sa fragilité et son ignorance. Et c'est très bien comme ça.
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0: quelque chose d'anormal et qui nous met mal à l'aise, vraiment mal à l'aise. Ce jeune homme est déstabilisant, c'est le moins qu'on puisse dire.
1: Mercredi 16 novembre 2011, au Chambon-sur-Lignon, dans la Haute-Loire. Pour les élèves internes du collège-lycée Le Cévenol, cet après-midi-là, comme tous les mercredis, c'est temps libre. Pendant leur quartier libre, les élèves peuvent flâner où bon leur semble. Toutefois, la consigne est claire. À 17h, tout le monde doit être rentré au Cévenol pour l'heure de l'étude. Mais à l'heure du pointage, une élève, Agnès Marin, manque à l'appel. Les enquêteurs sont dans l'impasse. D'autant que le téléphone portable d'Agnès est éteint. Impossible de la géolocaliser. En parallèle des recherches sur le terrain, les gendarmes continuent les auditions des élèves du Cévenol. Et en écoutant les uns et les autres, ils s'aperçoivent qu'un prénom revient souvent. Celui de Mathieu. C'est un lycéen de 17 ans, élève de première au Cévenol. Et le jour de la disparition d'Agnès, tous avaient trouvé ce Mathieu particulièrement bizarre.
2: Les élèves me disent qu'ils sont intrigués par ce Mathieu parce que il serait allé dans la forêt avec Agnès et serait revenu seul.
3: Nous, Mathieu, on l'a vu le matin, le mercredi matin. Il n'avait rien. Et on le revoit le soir. Et il prend une douche extrêmement longue à l'internat des garçons.
0: Une douche, mais de manière vraiment très longue. Et donc, à tel point que c'est un peu interpellé ses camarades de chambre.
3: Et on le voit sortir avec des traces au visage qui sont vraiment la marque d'ongles dans la peau. Moi, tout de suite, je le soupçonne fortement d'avoir un lien avec la disparition d'Agnès.
1: Ce que viennent de raconter les élèves aux gendarmes sur leur camarade Mathieu est plus qu'inquiétant. Alors, le lendemain de la disparition d'Agnès, il est convoqué à la gendarmerie pour une audition.
0: Je vois ce garçon donc en pleine puberté manifeste. On voit que c'est quelqu'un qui est bien élevé, qui va parler finalement assez aisément et qui est poli au premier contact.
1: Les gendarmes questionnent Mathieu. Ils veulent connaître son emploi du temps de la veille pendant le quartier libre lorsqu'Agnès a disparu.
0: Mathieu va donc nous expliquer le déroulement du mercredi après-midi. Donc il a quitté l'établissement après la pause déjeuner, regagné le centre-ville, puis un lieu un peu isolé où il aurait fumé un joint. Il explique qu'il est rentré défoncé, pour reprendre ses mots, qu'il est tombé à plusieurs reprises, notamment dans des ronces, ce qui explique des blessures au visage qu'il présente, et puis qu'il a rejoint l'établissement et pour reprendre un peu ses esprits, a pris une douche avant de regagner le réfectoire pour le repas du soir.
1: Mathieu précise que toute l'après-midi, il est resté seul. C'est à son retour au Cévenol qu'il a appris la disparition d'Agnès. Mais les enquêteurs veulent en savoir plus. Ils l'interrogent notamment sur la tenue vestimentaire qu'il portait. Et là, il y a un problème.
0: Il explique qu'il porte exactement les mêmes vêtements, c'est-à-dire son blouson et son jean. Et à une analyse rapide visuelle, on s'aperçoit que les vêtements ne présentent aucun accroc. Donc pour quelqu'un qui est tombé à plusieurs reprises dans les ronces et qui présente des blessures au visage, les vêtements ont été totalement épargnés. Et là, c'est vraiment une incohérence importante. Et là, on commence à se poser de réelles questions à son sujet. Il y a un problème, clairement.
1: Pour les gendarmes, cette version de Mathieu n'est pas crédible. D'autant que ses camarades sont certains de l'avoir vu en compagnie d'Agnès pendant le quartier libre. Les enquêteurs ne manquent d'ailleurs pas de lui faire savoir.
0: Mathieu, mis face à ses incohérences et ses contradictions, va revenir sur sa version initiale, la modifier d'une manière tout à fait concrète, en expliquant qu'il a croisé Agnès le mercredi après-midi, qu'elle était dans le centre de la commune du Chambon et qu'elle attendait un copain venu de Paname, pour reprendre ses termes, qui devait la rejoindre et partir avec elle. Donc il a croisé la jeune fille, mais il n'en sait pas plus, puisqu'il l'a vue furtivement, d'après ses premiers liens.
1: Cette nouvelle version de Mathieu met encore un peu plus le doute aux enquêteurs. Et puis surtout, son comportement les dérange.
2: On n'a pas quelqu'un d'arrogant, on n'a pas quelqu'un d'excité. Par contre, si on s'appesantit sur la personnalité, qu'on s'appesantit sur son regard, sur l'attitude qu'il va avoir dans un échange un peu soutenu, on va percevoir autre chose chez Mathieu. Quelque chose de secret.
0: Quelque chose d'anormal et qui nous met mal à l'aise, vraiment mal à l'aise. Ce jeune homme est déstabilisant, c'est le moins qu'on puisse dire.
1: Olivier Doguet, le chef d'enquête, sent que quelque chose ne tourne pas rond chez Mathieu. Alors 24 heures après la disparition d'Agnès, il le place en garde à vue. C'est maître Joël Diaz qui est appelé pour assister Mathieu dès le début de cette garde à vue. Et elle aussi est interpellée par l'attitude de son client de 17 ans.
4: En fait, je suis, moi, tout de suite frappée, alors c'est vrai, par ces égratignures au visage, mais je suis aussi frappée par son comportement. Il a des tics d'expression, il n'est pas tranquille. Moi, je vois un adolescent, puisque c'est un jeune, hein, perturbé, dès le début.
1: Ce Mathieu est décidément étrange. Les gendarmes, eux, continuent leur enquête. Ils foncent à l'internat pour perquisitionner la chambre de Mathieu.
5: Cette chambre ressemble bien à une chambre de garçon où il y a énormément de bazar. Dans son armoire, on découvre des vêtements qui sont en boule, pas du tout rangés.
0: Et on va notamment retrouver un jean qui va présenter une tache rougeâtre à l'intérieur d'une poche.
5: Ces traces semblent suspectes et laissent à penser que ce sont du sang.
1: Cette découverte laisse les gendarmes perplexes. Ils décident d'envoyer le jean de Mathieu en analyse.
6: Je crois que rien n'a été épargné, on est au sommet de l'horreur.
0: C'est vraiment une catastrophe.
5: Il n'y a aucun produit stupéfiant dans son sang. Ni de champignons, ni d'héroïne, ni de cocaïne. Vraiment aucun produit stupéfiant. Donc là, on sait pertinemment qu'il nous ment.
4: Forcément, il nous cache des choses. On s'en rend compte même avec l'enquêtrice.
5: Et en plus de ne pas avoir de produit stupéfiant dans le sang, les analyses du gin reviennent également quasi en même temps. Et là, les analyses sont formelles, c'est le sang d'Agnès qui est sur le jean. Donc on sait qu'il y a eu quelque chose. Il est lié à la disparition d'Agnès. Là, il n'y a vraiment plus aucun doute. Je hausse le ton envers lui et lui fais comprendre qu'il nous prend pour des imbéciles depuis le début, qu'il nous mène en bateau, qu'il faut vraiment qu'il nous dise maintenant la vérité.
1: Coincé, Mathieu lâche alors une quatrième version, bien plus inquiétante que les précédentes.
5: Et là, on a une version de Mathieu qui nous dit qu'effectivement, il a passé tout l'après-midi avec Agnès dans les bois, qu'ils se sont disputés, qu'il l'a poussée.
0: Il a poussé la jeune fille et puis elle serait tombée dans un ravin et il aurait quitté les lieux comme ça en l'abandonnant sans savoir réellement dans quel état de santé elle se trouvait. La priorité immédiate, c'est de localiser les lieux où Agnès aurait chuté puisqu'il faut absolument qu'on puisse la retrouver avec l'espoir qu'elle soit toujours en vie, bien sûr. Et là, il va falloir obtenir la collaboration de Mathieu.
1: Dans la salle de garde à vue, l'heure est grave. Car cela fait maintenant 48 heures qu'Agnès a disparu. Alors, l'avocate de Mathieu demande à s'entretenir seul à seul avec son client.
4: J'ai demandé une coupure de l'audition et où là je lui dis, écoute Mathieu, dans ton intérêt et puis dans l'intérêt peut-être d'Agnès, que l'on pourrait éventuellement retrouver en vie, dis-nous où ça s'est passé, est-ce que tu es capable de localiser les lieux ? Voilà. Et donc après, il accepte de partir.
5: Elle a réussi à le convaincre de nous dire où se trouve Agnès. Nous sommes en fin d'après-midi, la nuit va tomber très rapidement, c'est l'hiver. Donc il ne faut vraiment pas perdre de temps.
2: On peut imaginer le pire. Il fait froid, on est en hiver. C'est sa deuxième nuit, dehors. Comment va-t-on la retrouver ?
0: Une battue donc est organisée de manière à longer sur toute sa longueur la zone boisée avec des enquêteurs qui sont placés tous les 5 ou 10 mètres et qui sont équipés de lampes torches. On est en pleine nuit, c'est relativement lugubre.
2: Très rapidement, nous y sommes en difficulté pour rester en contact les uns les autres malgré nos lumières et notre proximité. Lorsqu'à un moment donné, j'entends un gendarme crier dans la forêt. Ce cri sourd, je pense, reste marqué dans les oreilles de tout le monde.
0: Ça va glacer le son de tout le monde parce que clairement il a dû voir quelque chose et tout de suite on grimpe cette butte difficilement et puis on va parcourir une centaine de mètres.
2: Je cours vers ce gendarme et je le vois tapant contre un arbre. En tapant contre l'arbre, il dit le salaud, il l'a fait. Et il me pointe une direction.
0: Sous le faisceau, la lumière de nos lampes torches, on va apercevoir le corps sans vie d'Agnès au pied d'un arbre. Elle est partiellement dénudée, elle est agenouillée, la face contre le sol. Enfin, c'est vraiment une scène d'apocalypse, quoi. C'est totalement horrible. C'est vraiment très dur à vivre.
2: Et vous imaginez que le corps est plus qu'atrophié, puisqu'il a essayé de la faire brûler.
0: on peine à reprendre nos esprits et là on n'est plus dans la gestion du dossier, on est vraiment dans l'affectif, l'émotionnel.
2: C'est une scène indicible, c'est une scène indescriptible, une scène de violence, s'agissant d'une enfant.
1: Agnès Marin, 13 ans, a été tuée puis brûlée. Un meurtre insoutenable. Il faut maintenant attendre l'autopsie pour en savoir plus sur les circonstances de sa mort. Mais un simple coup d'œil sur la scène de crime suffit à comprendre que la dernière version de Mathieu, celle de la chute dans le ravin, est une fois de plus un mensonge.
4: L'enquêtrice va lui dire ce qui s'est passé, ce qu'on a retrouvé, et là il va pas pouvoir faire autre chose que d'avouer.
5: Il consent à nous dire qu'il était dans les bois avec Agnès, qu'il a été pris d'une pulsion et que cette pulsion était insoutenable, qu'il n'a pas pu lutter, qu'il a été obligé de l'assouvir et que Agnès s'est débattue, ce qui explique les blessures au visage, qui va bâillonner Agnès, qui va l'attacher avec des ficelles de yo-yo et qu'il va la violer. Il s'est acharné sur elle en lui donnant des coups de poing jusqu'à ce qu'elle ne bouge plus. Une fois qu'il se rend compte de cet acte, où il reprend finalement, selon lui, ses esprits, qu'il n'est plus dans cet état de pulsion, il sait qu'on va la découvrir, que les gens vont savoir ce qu'il a fait, et c'est là qu'il va asperger le corps d'Agnès avec de l'essence à Zippo, et qu'il va mettre le feu, et qu'il va alimenter ce feu avec des morceaux de bois retrouvés sur place.
1: Le jeune mineur aurait en réalité attiré Agnès dans un piège. Et l'autopsie révèle qu'il a fait preuve d'une violence extrême.
0: Je suis présent à l'autopsie et les médecins légistes ont déterminé que les deux fémurs de la jeune fille ont été brisés, l'humérus également. Elle était violée, hein, c'est clairement établi. De multiples coups de couteau que la jeune fille a reçus sur la différentes parties du corps, devant et derrière, dans le dos. Plusieurs coups mortels, des coups puissants.
6: 17 au total, qui révèle, enfin le tout révèle un acharnement qui est terrible. Enfin voilà, je crois que rien n'a été épargné, on est au sommet de l'horreur.
0: C'est vraiment une catastrophe. Quand on imagine que c'est un gamin de 17 ans qui est à l'origine de ces actes, ça glace le sang de tous les enquêteurs présents.

Ils sont probablement des milliards. Et il n'en existe pas deux identiques. Différents par leur taille, leur forme, leur période de rotation, leur couleur, ou encore leur composition. Ce sont les corps les plus primitifs que nous connaissons. Ils sont les témoins des premiers instants du système solaire. Ils ont participé à l'apparition de la vie, mais aussi à des extinctions massives. Et ils deviendront peut-être bientôt un nouvel Eldorado.

Les astéroïdes sont vraiment fascinants parce qu'ils ont gardé la mémoire de la composition initiale du système solaire. Ce qu'il faut bien comprendre, c'est que les planètes sont grosses. Donc, quand elles ont commencé à se former, elles ont chauffé. Et les astéroïdes, qui sont les restes du matériau qui a fabriqué les planètes, eux sont restés suffisamment petits pour ne pas avoir subi ces mécanismes d'échauffement qui auraient transformé leur composition. Donc du coup, ils ont conservé la composition initiale des ingrédients qui étaient présents dans la nébuleuse solaire qui ont formé les planètes. Donc en étudiant les astéroïdes, on remonte le temps. Et d'ailleurs, l'âge du système solaire, eh bien, on l'a mesuré dans des météorites qui sont donc des fragments d'astéroïdes, parce que dans certaines météorites, on trouve des inclusions qui sont très riches en aluminium et calcium et qui ont été datées à 4,5, 6, 7 milliards d'années. Donc on voit déjà que c'est grâce à un fragment d'astéroïde qu'on a pu dater le système solaire et notre instant zéro pour démarrer le processus de formation planétaire. Donc ça, c'est extrêmement intéressant. C'est pour ça que moi, j'appelle les astéroïdes les meilleurs traceurs de l'histoire du système solaire, parce qu'ils nous permettent de remonter aux premiers instants.

proto-étoile est alors entourée d'un immense nuage de gaz, de poussière et de matière, les restes de la nébuleuse originelle. Au bout de 10 millions d'années, quatre planètes géantes se forment. Des géantes gazeuses, formées rapidement avant que le gaz de la nébuleuse se soit définitivement évaporé. À proximité du Soleil, les matériaux les plus légers, les plus volatiles, ont laissé place à ceux plus lourds, les poussières de roches et les métaux. Ces matériaux se sont alors regroupés par accrétion, formant petit à petit des cailloux, puis des rochers, qui deviennent assez massifs pour exercer leur propre gravité et attirer de la matière, formant de petits corps appelés planétésimaux, qui se sont eux-mêmes regroupés pour former des corps massifs. Donnant naissance à une planète dite tellurique. On en dénombre aujourd'hui quatre dans le système solaire. Mercure, Vénus, la Terre et Mars. En bordure extérieure de la région tellurique, s'est formée une vaste ceinture d'astéroïdes. Cette ceinture initiale contenait suffisamment de matière pour former deux à trois planètes comme la Terre. Si ces astéroïdes n'ont pas réussi à s'agglomérer pour former une planète, c'est sans doute à cause de l'influence de Jupiter. Ces restes de la nébuleuse primitive n'ont pas pu s'échapper des perturbations gravitationnelles de la géante gazeuse. La gravité de Jupiter augmentait la vélocité de ces objets, les amenant à éclater lors des collisions avec d'autres corps, plutôt qu'à s'agréger.

0: une période de plusieurs millions d'années, dite de réduction primaire, où le nombre d'astéroïdes va fortement baisser. Mais leur masse totale représentait toujours plus de 10 à 20 fois la masse de la ceinture principale actuelle. Il faudra plusieurs périodes de réduction pour amener la ceinture d'astéroïdes jusqu'à sa masse actuelle.
1: On sait qu'il y a eu beaucoup de collisions et que cette ceinture, en fait, c'est le résultat de l'évolution de petits corps qui se sont rentrés dedans. Mais ce n'est pas tout. On sait aussi qu'elle ne contient que 1/1000 de masse de la Terre, alors qu'au départ, selon notre compréhension, il y avait beaucoup plus de masse. Et c'est là qu'on s'est posé la question, qu'est-ce qui a pu la vider? Alors, il y a eu plusieurs étapes. Donc, la première étape, c'est que pendant que Jupiter se formait, elle subissait l'effet du gaz qui l'environnait, et cet effet du gaz l'a fait migrer vers le Soleil. Donc en fait, les planètes ont commencé à danser et à balayer le système solaire. Et ce balai a permis de mélanger du matériau qui était formé loin de Jupiter, derrière Jupiter, donc riche en éléments volatiles et en glace, avec du matériau formé dans des distances plus proches du Soleil que Jupiter, c'est-à-dire pauvre en volatiles et en glace. Et c'est comme ça qu'on a mélangé deux types de matériaux pourtant formés initialement à des régions très différentes dans un même endroit que la ceinture des astéroïdes. Mais en faisant ça, on a vidé cette ceinture parce que tout ne s'est pas recombiné dans celle-ci.
0: Ce balai planétaire va amener Jupiter et Saturne à migrer vers l'extérieur du système solaire. Et dévier fortement les orbites d'Uranus et de Neptune. Celles-ci, qui se trouvaient entre Saturne et Uranus, migrent en périphérie du système solaire. Une chorégraphie qui va déstabiliser les ceintures d'astéroïdes, dont une partie est expulsée vers des régions plus externes, donnant naissance à la ceinture de Kuiper. Une autre partie, plus petite, va migrer vers des régions plus internes. Et en partie, entrer en collision avec les planètes telluriques.

taux de bombardement est estimé à 20 000 fois celui actuellement observé sur Terre. Ce qui correspond à l'impact d'un objet de plus de 1 km tous les 20 ans. Un bombardement qui aurait amené à la Terre 70% de son eau. En effet, certains de ces corps célestes peuvent être presque entièrement constitués de glace. D'où l'hypothèse que les astéroïdes et les comètes ont pu contribuer à la composition actuelle de l'atmosphère et des océans de la planète bleue.

Mais ces corps célestes ont-ils pu aussi y apporter la vie? L'étude de la composition de certaines comètes et astéroïdes a permis la découverte de molécules prébiotiques. Mais aussi de molécules organiques, dont des composés complexes, incluant même des acides aminés.

0: l'apport de telles molécules sur la Terre primitive a pu jouer un rôle majeur dans le développement de la vie. Une grande partie de ces molécules est probablement détruite lors de l'impact à grande vitesse des comètes sur la Terre. Cependant, les comètes explosent dans la haute atmosphère lors de cet impact. Des petits fragments se produisent, retombant plus doucement, freinés par l'atmosphère, et atteignent la surface terrestre en conservant une partie de leur contenu moléculaire organique. Les astéroïdes et les comètes ne nous ont pas apporté la vie elle-même, mais les briques à partir desquelles la vie aura pu se construire.
1: Évidemment, si les objets tombent sur Terre, quand les objets tombent sur Terre, et surtout quand c'est très violent, certaines matières sont éjectées et peuvent à nouveau rentrer en impact avec une autre planète. D'ailleurs, nous avons des météorites de Mars, ce qui veut dire qu'il y a bien des mélanges, des échanges de matériaux entre les planètes. Ce qui pose la question, d'où vient la vie ? Est-ce que la vie a d'abord été créée sur la Terre et puis peut-être a été transportée ailleurs ? Pour l'instant, on ne le sait pas, on l'a découvert nulle part ailleurs que sur Terre. Est-ce qu'elle aurait pu provenir de Mars si on trouve de la vie sur Mars ? Ce sont ces questions qui sont très intéressantes d'ailleurs. Et même, est-ce que elle aurait pu être apportée de l'extérieur du système solaire, puisque récemment nous avons découvert des astéroïdes interstellaires, le premier Oumuamua qui a été découvert en 2017, qui n'a fait qu'un simple passage dans le système solaire et qui d'ailleurs ressemblait un petit peu à un objet carboné, donc potentiellement riche en matière organique, et qui a ouvert la question, est-ce que finalement ce sont des objets qui étaient dans le système solaire qui ont apporté la vie sur Terre, ou alors est-ce que c'est peut-être des objets qui ont rendu visite au système solaire et qui ont pu disséminer la vie ? Ce sont toutes ces questions, effectivement, qui sont très pertinentes parce qu'elles ouvrent des nouveaux scénarios pour l'origine de la vie.
0: 800 millions d'années après la naissance du Soleil, le système solaire s'est stabilisé et a enfin la forme que nous lui connaissons. Quatre petites planètes rocheuses dans ce que l'on appelle le système interne et quatre géantes gazeuses dans le système externe. Dans l'immense majorité des cas, près de 93,4%, l'orbite des astéroïdes se trouve comprise entre celle de Mars et de Jupiter. Plus précisément, entre 2 et 3,5 unités astronomiques dans ce que l'on a baptisé la ceinture d'astéroïdes. Il y a quelques exceptions notables. Il existe des astéroïdes qui passent le plus clair de leur temps au-delà de Saturne, comme par exemple Chiron, un corps glacé de 166 km de diamètre autour duquel des anneaux ont été détectés. On trouve également des astéroïdes, appelés les planètes troyennes, qui suivent la même orbite que Jupiter, mais en avance ou en retard de 60 degrés par rapport à la planète. Certains astéroïdes visitent parfois les régions situées à l'intérieur de l'orbite de Mars. Le groupe d'astéroïdes Amor. Certains résident même en permanence à l'intérieur de l'orbite terrestre. Le groupe Athènes. Les astéroïdes géocroiseurs, quant à eux, évoluent à proximité de la Terre. Leur trajectoire croise parfois l'orbite terrestre. La Terre, il y a 200 millions d'années. C'est pendant cette période que les dinosaures vont régner en maître pendant près de 140 millions d'années. Sur Terre et dans les airs, à quatre pattes ou bipèdes, carnivores ou herbivores, peu d'animaux aussi gigantesques et majestueux ont foulé le sol terrestre.
2: Mais il y a 66 millions d'années, un terrible cataclysme mit fin à leur règne.

tombé sur Terre dans le golfe du Mexique. L'impact fut 10 millions de fois plus puissant que la plus puissante bombe atomique. L'onde de choc a vaporisé l'astéroïde dans un cratère d'impact de 170 km, le réduisant en poussière. Celle-ci fut éjectée dans l'atmosphère et bouleversa le climat terrestre. Des incendies d'échelle mondiale, des pluies de roches fondues entrant dans l'atmosphère, des tsunamis. À cette époque, la Terre subissait déjà un volcanisme très intense. De gigantesques explosions volcaniques en Inde ont précédé l'impact et ont participé à ce que l'on appelle un hiver nucléaire.

0: échapper à l'impact et autres tsunamis vont rapidement s'éteindre. Une nuit de plusieurs mois, voire plusieurs années, qui va emporter les trois quarts des espèces de dinosaures. Le chaos qui en a résulté a bouleversé en profondeur l'écosystème, et avec lui, l'histoire de la vie. Les mammifères vont pouvoir s'épanouir et devenir, avec le temps, le groupe dominant.
1: Alors un astéroïde géocroiseur, c'est un astéroïde qui croise la trajectoire des planètes, et en particulier du coup la Terre pour géocroiseur. Et la plupart des astéroïdes géocroiseurs viennent de la ceinture des astéroïdes, puisque dans cette ceinture, eh bien, il y a des collisions qui se produisent entre astéroïdes. Ces collisions détruisent des gros corps qui deviennent des fragments. Ces fragments sont envoyés sur des trajectoires qui sont instables, qui les font passer d'une trajectoire circulaire entre Mars et Jupiter en une trajectoire qui s'allonge petit à petit. Et en l'intervalle d'un million d'années en moyenne, eh bien, leur trajectoire finit par croiser la trajectoire de la Terre. Et d'ailleurs, parfois même, ils vont jusqu'au Soleil, ils rentrent en collision avec le Soleil. Donc cette population de géocroiseurs est effectivement celle qui peut provoquer un risque d'impact avec la Terre. Et 10 km, c'est la taille de l'objet dont on estime qu'il a pu provoquer l'extinction des dinosaures. Donc c'est un impact qui a eu lieu il y a 65 millions d'années. On a pu retrouver le cratère que l'on ne peut pas voir à la surface, il est enfoui. Il fait 180 km de diamètre au Chicxulub, dans le Yucatan, au Mexique. Donc ça a provoqué une extinction d'espèces qui sont les dinosaures, qui auraient bien aimé avoir une agence spatiale pour les protéger, et qui a permis d'ailleurs à la vie telle que la nôtre d'émerger. Bon, cela dit, il faut être positif. En fait, le risque d'impact d'astéroïdes, c'est le risque naturel parmi les moins probables par rapport à tous ceux auxquels on a affaire. Les tsunamis, les tremblements de terre, on a tous, ou au moins beaucoup d'entre nous, vécu ça, mais on ne s'est jamais pris un astéroïde sur la tête parce que les fréquences d'impact sont relativement faibles. En revanche, même si c'est un phénomène qui est parmi les moins probables, il a des hautes conséquences et il a un énorme avantage par rapport aux autres risques, c'est que c'est le seul qu'on peut prédire et éviter avec des moyens qui sont raisonnables, réalisable et qu'on est en train de mettre en œuvre. Et ça, c'est très important parce que pour ce genre de risque à faible probabilité mais à haute conséquence, il vaut mieux être prêt avant d'en avoir besoin. Parce qu'il y a énormément de choses à préparer, énormément de paramètres à prendre en compte. Et si on a pu s'y préparer avant d'en avoir besoin, eh bien, on évite de se poser des questions au dernier moment. Et on est en train de mener toutes ces actions.
0: Il existerait aujourd'hui plus de 20 000 astéroïdes croisant l'orbite terrestre. Chaque année, environ 54 tonnes de matériaux en provenance de l'espace tombent sur Terre. Cependant, les astéroïdes géocroiseurs de 50 mètres de diamètre, qui se comptent par centaines de milliers, frappent la Terre en moyenne une fois par siècle ou millénaire. Le dernier recensé et l'événement de la Tunguska en 1908 qui rasa des centaines d'hectares de forêt. La menace constituée par ces objets célestes a commencé à être prise en compte aux États-Unis à la fin des années 90. Le travail de recensement a débuté en ayant recours à la fois à des télescopes terrestres et des instruments basés dans l'espace. Dans le cadre de ce projet, la taille, la forme, la période de rotation, la composition et d'autres caractéristiques des géocroiseurs sont mesurées. Le diamètre moyen des astéroïdes considérés comme potentiellement dangereux dépasse les 140 mètres. 1900 astéroïdes sont classés potentiellement dangereux. Mais les données du programme NEOWISE de la NASA suggère qu'il y en aurait quelque 4700. Le plus gros astéroïde géocroiseur connu, 1036 Ganymède, mesure,

0: plus de 30 km. Il passera au plus proche de la Terre, à 55 millions de kilomètres, le 13 octobre 2024.
1: Une des étapes fondamentales pour se protéger d'un impact, c'est de savoir quand est-ce qu'il peut arriver. Et pour ça, il faut faire l'inventaire de tous les objets potentiellement dangereux. Donc on a déjà découvert plus de 90% des géocroiseurs plus grands que 1 km de diamètre, qui était le but qui avait été donné par le Congrès américain en 1998. Donc ça, c'est à peu près fait, et aucun ne nous menace. Donc ça, c'est très bien. Sur des échelles de temps qui correspondent à la précision de nos calculs, c'est-à-dire à peu près de l'ordre du siècle. Ensuite, le but maintenant qui a été donné, c'est de faire l'inventaire de tous les objets plus grands que 140 mètres, parce que c'est le seuil de catastrophe à l'échelle d'une région, voire d'un pays. Et pour ça, on en connaît à peu près 30%. Et on voudrait pouvoir les répertorier tous pour vérifier s'il y en aurait un qui pourrait éventuellement nous menacer, sachant que les probabilités sont faibles que ce soit le cas pour nos échelles de temps, mais on ne sait jamais, donc on veut faire l'inventaire. Alors il y a deux façons de le faire. Soit on le fait depuis le sol terrestre, mais ça prendra beaucoup de temps, parce que ces objets sont très faiblement lumineux. Ils n'émettent pas leur propre lumière, ils ne font que réémettre la lumière qui vient du soleil, et comme ils sont petits, leur luminosité est très faible. Donc il faut des gros télescopes pour pouvoir les détecter. Et en plus, il faut avoir une bonne couverture du ciel, parce que bien souvent, on les détecte quand on a le dos au soleil, hein, par définition. Donc, on est très limité depuis la Terre. Alors, on va bénéficier de gros télescopes, comme le LSST, qui va être installé au Chili, le Pan-STAR à Hawaï. Et on estime qu'il faudra plusieurs décennies pour arriver à faire l'inventaire. Si on veut le faire plus rapidement, l'idéal, c'est d'aller dans l'espace. Et avec ça, on a deux avantages. Surtout si on est muni d'un télescope qui peut les observer dans la lumière infrarouge. Pourquoi ? Parce qu'en fait, si on va dans l'espace, déjà, on s'affranchit de l'atmosphère terrestre, on a une couverture qui peut être plus globale, donc on peut les recenser plus rapidement. Et d'autre part, si on les observe dans l'infrarouge, en plus de les détecter, on peut avoir une mesure de leur diamètre, qui est très important. Parce qu'en fait, quand j'observe un astéroïde, à partir de sa luminosité, dans le visible, hein, quand je l'observe, eh bien, sa luminosité ne me donne pas sa taille. Parce qu'un objet, quand il reçoit la lumière du soleil, il en réfléchit qu'une fraction. Et on ne sait pas quelle fraction il réfléchit. On peut avoir un objet qui est très gros, mais qui absorbe tout, donc il sera très faiblement lumineux. Et un tout petit objet qui réémet, il aura la même luminosité, mais il est tout petit. Alors que dans l'infrarouge, la luminosité est directement proportionnelle au diamètre. Donc on s'affranchit de ce problème-là. Et quand on veut estimer les dégâts que pourrait causer un astéroïde, qu'est-ce qui compte ? C'est sa taille ou sa masse. Sans ce paramètre-là, qu'est-ce qu'on sait des dégâts qu'il va faire ? Et donc ça, c'est la première étape, faire l'inventaire de ces objets, leur nombre, où ils sont, est-ce qu'on a une probabilité d'impact et leur taille.
0: Si un de ces objets devait entrer en collision avec la Terre, les agences spatiales envisagent plusieurs méthodes de protection. Identifier la menace. La NASA envisage l'envoi d'un télescope spatial infrarouge, NEOCAM, qui sera doté d'un capteur optimisé pour détecter la faible chaleur des astéroïdes. Sa mission sera de traquer les géocroiseurs de moins de 140 mètres. Plusieurs stratégies sont envisagées pour dévier un astéroïde qui constituerait une menace certaine pour la Terre. Le tracteur gravitationnel consiste à disposer une sonde très massive sur une orbite proche de l'astéroïde, puis à laisser agir la gravitation pour le dévier. Mais cette méthode nécessiterait d'intervenir 10 ans ou plus avant la collision. d'autres méthodes sont à l'étude, comme le fait d'arrimer une voile à l'astéroïde pour utiliser les vents solaires pour le dévier. Mais c'est encore soumis à beaucoup trop de variables que l'on ne maîtrise pas.
1: Alors, pour dévier un astéroïde, il y a plusieurs méthodes qui sont envisagées. Et tant qu'elles ne sont pas testées, on ne peut pas vraiment dire quelle est leur pertinence, parce que sur le papier, il y a plein de choses qui marchent. Il y a toujours une différence entre la théorie et la pratique. Donc, c'est très important de pouvoir mettre en pratique. Donc, le traceur gravitationnel, le principe, c'est on envoie un satellite à proximité d'un astéroïde et on utilise la masse du satellite comme un aimant, son attraction, la loi de Newton, pour attirer l'astéroïde et donc le dévier de sa trajectoire. Avec le traceur gravitationnel, l'avantage, c'est que comme c'est la simple loi d'attraction qu'on connaît parfaitement, on peut contrôler la déviation. L'inconvénient, c'est que ça peut marcher que pour des petits astéroïdes, parce qu'on ne peut pas envoyer des masses infinies dans l'espace, et donc ça peut marcher que pour des petits astéroïdes. Et d'autre part, une complexité, c'est qu'un astéroïde, c'est un objet qui peut avoir une forme très irrégulière, très allongée. Il tourne sur lui-même. Donc, les opérations à proximité d'un corps qui a très peu d'attraction, qui tourne sur lui-même, qui est irrégulier, sont extrêmement compliquées. Et de pouvoir maintenir un satellite à distance fixe d'un astéroïde pendant très longtemps pour le dévier lentement de sa trajectoire avec un traceur gravitationnel, c'est quelque chose qu'il faut apprendre à faire. Parce que sur le papier, c'est net, mais en pratique, c'est compliqué. D'autres ont proposé de mettre un voile solaire. C'est magnifique. On tend le voile et puis le vent solaire permet de perturber la trajectoire. Effectivement, le vent solaire existe. On a même envoyé des voiles solaires dans l'espace. Ça marche. Le problème, c'est que comment on plante le mât sur l'astéroïde, sachant qu'on ne sait pas de quoi est fait la surface quand on envoie une sonde spatiale, ce qui pose un grand nombre de problèmes pour concevoir les outils pour interagir avec un astéroïde. Et puis d'autre part, l'astéroïde tourne sur lui-même, parfois pas seulement sur un axe, donc le voile il va aller dans tous les sens. Donc on voit qu'entre la théorie et la pratique, c'est difficile. Il y a d'autres techniques qui sont proposées. Donc on peut envisager de modifier les propriétés thermiques d'une partie de la surface de l'astéroïde, en le peignant. Voilà. Bon, je ne sais pas comment on envoie le peintre et comment la peinture se met sur l'astéroïde, mais en imaginant qu'on arrive à envoyer Picasso sur un astéroïde et qu'il nous fasse un beau tableau, effectivement, on va modifier les propriétés thermiques de l'astéroïde et on sait que celle-ci joue sur sa trajectoire par un effet qu'on appelle l'effet Yarkovsky, qui est un effet thermique contribue très légèrement à la trajectoire des petits astéroïdes, en plus des perturbations qu'ils subissent de l'attraction des planètes. Donc on pourrait jouer là-dessus. Mais encore une fois, en pratique, comment on peint l'astéroïde, c'est compliqué. Et la dernière technique qu'on pourrait évoquer, c'est la technique nucléaire, qui n'aurait qu'un seul intérêt. D'abord, on ne va pas la tester parce que c'est interdit par les traités internationaux, et c'est tant mieux, parce que le risque, une fois qu'on maîtrise cette technique dans l'espace, qu'on l'utilise contre nous plutôt que contre un astéroïde, il n'est pas négligeable. Mais en dernier recours, s'il s'agit de sauver l'humanité, on pourra toujours tenter le coup. Et là, c'est valable uniquement pour des objets qui sont au moins d'un kilomètre de diamètre, parce que là, il faudrait une énergie telle que seule l'énergie nucléaire, la technique nucléaire pourrait nous sauver. Mais ces objets-là, aucun ne nous menace et les fréquences d'impact sont tous les 500 000 ans. Donc, il n'y a vraiment pas de raison d'invoquer déjà cette technique. Ou alors vraiment, en tout dernier recours, si on apercevait l'objet au dernier moment et que là aussi, il faut une grande énergie pour pouvoir le dévier. L'idée étant de le dévier, pas de le détruire, parce que détruire un astéroïde, c'est créer de nombreux fragments, à moins de le pulvériser, de le vaporiser, comme certains le voudraient, c'est créer de nombreux fragments qui, de toute façon, vont tomber. Mais ces scénarios-là sont tellement improbables que, même si c'est très pertinent de les étudier sur le papier, et certains collègues étudient cette technique sur le papier, et ça mange pas de pain, l'invoquer pour monter une mission dès maintenant, non, c'est pas la peine.
0: Une autre technique va être testée par la NASA en lançant le 18 juillet 2021 la mission DART. Une technique dite de l'impacteur cinétique. Un satellite, équipé d'un moteur ionique, partira en direction de Didymos. Il s'agit d'un astéroïde binaire, composé de Didymos d'un diamètre de 780 mètres et d'un autre petit morceau de 160 mètres de diamètre en orbite autour du premier, appelé Dimorphos. Le satellite doit percuter Dimorphos, son but étant de faire dévier l'astéroïde de son orbite en s'écrasant à une vitesse de 6 km par seconde, soit plus de 22 000 km/h. La mission n'a pas pour but d'expulser la plus petite partie du satellite, mais bien de modifier son orbite autour de Didymos. L'Agence spatiale européenne, avec le programme ERA, va alors pouvoir analyser les effets d'un impact sur un astéroïde. En cas de succès, la Terre disposera enfin d'une parade contre cette menace venue du ciel. Un premier pas vers l'établissement d'une véritable défense planétaire, dont l'enjeu est international.
1: La mission DART de la NASA va faire un impact avec la petite lune d'un astéroïde double. Alors en fait, dans la population des astéroïdes, on a une fraction, à peu près 15%, qui sont des astéroïdes binaires. Ce sont des mini-systèmes Terre-Lune. Donc comme la Terre et la Lune, on a un corps central, l'équivalent de la Terre, qui fait 800 mètres de diamètre, qui s'appelle Didymos. Et l'équivalent de la Lune, c'est un petit objet de 160 mètres de diamètre, ce qui n'est rien du tout, 160 mètres de diamètre, qui s'appelle Dimorphos. Et l'idée, eh bien, c'est de faire un impact sur Dimorphos, donc un satellite DART qui fait 560 kg, donc on y va, à 6 km par seconde, donc plusieurs dizaines de milliers de kilomètres heure, on va très vite, et on va essayer de perturber la trajectoire de la petite lune Dimorphos autour de son corps central, pour faire un test. Parce que quand on fait un test, on ne veut pas perturber la trajectoire d'un astéroïde autour du Soleil, parce qu'on ne veut pas provoquer ce qu'on cherchait à éviter en le mettant sur la mauvaise trajectoire. Donc on choisit de perturber la trajectoire d'une petite lune autour de son corps central, sachant que la plupart de la masse étant dans le corps central, le système lui-même va évoluer de la même manière autour du Soleil. On va vérifier d'abord si on est mûr pour cette technique, parce qu'on va déjà vérifier si DART, lancé à très haute vitesse, va effectivement bien taper sur cette petite lune, sachant qu'on ne sait même pas quelle est sa forme. Donc il va falloir que le satellite, par lui-même, reconnaisse la forme de l'objet et s'auto-guide sur l'astéroïde. Ensuite, en imaginant que ça marche, c'est pas du tout dit qu'on dévie l'astéroïde, parce qu'on ne sait pas de quoi il est fait. Si on rentre dans du beurre, ça va rien faire. Si on rentre dans un objet bien robuste, on va créer un cratère avec plein d'éjectats, et là, on va le dévier, comme une bille de billard, qui est bien solide. Mais on ne sait pas à l'avance. Ensuite, la mission ERA va venir sur la scène du crime pour, un enquêteur, vérifier ce qui s'est passé, mesurer la taille du cratère laissé, mesurer la quantité de déviation et mesurer aussi la structure interne de l'astéroïde, ce qui n'a jamais été fait, pour pouvoir avoir une connaissance parfaite et une expérience complètement documentée à la bonne échelle, qui va nous permettre de valider les simulations numériques d'impact et de pouvoir utiliser tout ce savoir pour d'autres scénarios. Donc en ayant fait l'inventaire de ces objets avec une mission et en ayant au moins un test de déviation validé, on aura déjà avancé, sachant qu'en parallèle, on s'occupe aussi de la réponse internationale coordonnée politique. Parce qu'il y a ce que les scientifiques prévoient, mais il y a aussi la décision. Comment est-ce que, si un impact est prédit, le monde entier va s'organiser politiquement et légalement pour faire face au risque? Et ça, c'est une autre affaire qui est extrêmement compliquée, mais qui est aussi à l'étude au niveau de l'ONU avec deux groupes de travail. Donc on est vraiment en train de mener toutes les étapes nécessaires pour s'assurer qu'on sera prêt avant qu'une menace soit identifiée, sachant que ces étapes sont toutes pas très simples, mais c'est ça qui est fascinant aussi.
0: Mais les astéroïdes, dans leur immense majorité, ne présentent aucun danger pour la Terre. Ils sont de précieux informateurs nous permettant de retracer l'histoire du système solaire. C'est pourquoi plusieurs missions spatiales sont prévues pour observer et analyser en profondeur ces corps célestes. Deux missions indépendantes, OSIRIS-REx de la NASA et Hayabusa 2 de l'agence spatiale japonaise JAXA, vont tenter de collecter des échantillons d'astéroïdes et les ramener sur Terre. La sonde japonaise Hayabusa 2 a rejoint l'astéroïde Ryugu avant de l'étudier, entre juin 2018 et novembre 2019. Ryugu est un astéroïde carboné, une catégorie si primitive que sa composition n'a pas dû évoluer depuis la formation du système solaire. Il contiendrait donc encore les ingrédients nécessaires à l'élaboration des planètes. Au cours de son séjour, la sonde spatiale a déposé sur le sol plusieurs petits engins qui ont recueilli des données et a prélevé à deux reprises des échantillons du sol. Ramenés sur Terre pour être analysés, la capsule qui les contient a atterri le 5 décembre 2020.

0: La sonde Osiris-Rex a été lancée en 2016 et a pour objectif d'étudier Bennu, un astéroïde de 500 mètres de diamètre. Le bras collecteur de la sonde y a récupéré un gros volume de poussière et de fragments lors d'un contact de quelques secondes, le 20 octobre 2020. Osiris-Rex est reparti de Bennu en mars 2021, avec un atterrissage de la capsule prévu le 24 septembre 2023 dans le désert de l'Utah aux États-Unis, et avec elle, ses précieux échantillons.
1: La sonde Osiris-Rex, c'est une sonde de la NASA qui a été lancée en septembre 2016 depuis Cap Canaveral pour rejoindre l'astéroïde Bennu, qui est un petit objet de à peu près 400-500 mètres de diamètre, qui a une forme de toupie, qui est très sombre, qu'elle a rejoint début décembre 2018. Et puis, au bout de plusieurs mois, on a pu sélectionner des sites d'atterrissage, et le 20 octobre 2020, on a fait donc cette récolte d'échantillons sur la base de ce qu'on appelle le touch and go, ça veut dire on touche et on s'en va. L'idée, c'est de rester le moins longtemps possible, parce que l'astéroïde est petit, tout peut bouger, on veut préserver la sonde, et donc on veut rester le moins longtemps possible pour pouvoir prélever des échantillons. Et le mécanisme qui a été conçu, c'est un bras d'à peu près 3 mètres, donc on déplie ce bras de 3 mètres, au bout duquel il y a un cylindre, un gros cylindre, et dès que ce cylindre touche la surface, eh bien on dégaze de l'azote gazeux. Donc on crée un vent, et ce vent entraîne toute la matière qui est sur la surface, et on peut ainsi la capturer. Avec une limite, c'est qu'on peut ne capturer que des graviers plus petits que 2 cm de diamètre. Ça s'est tellement bien passé que quand le cylindre est reparti, il y avait tellement d'échantillons qu'on n'arrivait plus à refermer. Donc il a fallu attendre un peu, et on voyait sur les images les échantillons repartir. On perdait de la matière. Et puis finalement, on a réussi à fermer, à mettre dans la capsule, à fermer le tout. Et on estime qu'on a plusieurs centaines de grammes que l'on a récoltés. Et une chose qui nous a vraiment surpris, c'est que quand le cylindre a touché la surface, il est rentré comme dans du beurre. C'est comme si c'était presque du vide. Quand on a touché la surface, on s'est enfoncé. Et en fait, le satellite continue à s'enfoncer. C'est grâce au propulseur qui ont été activés pour faire remonter la sonde, qu'il est remonté, hein. Peut-être qu'on traversait l'astéroïde. Enfin, tout ça pour dire qu'on est resté à peu près 2 ans autour de cet astéroïde, et même avec ça, on n'avait pas idée que quand le cylindre touchait la surface, ça serait aussi mou. Ce qui montre bien l'intérêt d'interagir avec ces surfaces. Et maintenant, la sonde va repartir de Bennu pour revenir sur Terre le 24 septembre 2023 et donc ramener les échantillons qu'on va pouvoir analyser en laboratoire. Et ce qui est absolument extraordinaire, c'est que quand on arrive sur un nouveau corps céleste dont on a très peu d'informations depuis le sol terrestre, on se sent comme des explorateurs de nouveaux territoires, sauf que cette fois-ci, ce sont des territoires qui sont à des centaines de millions de kilomètres de nous. On a vraiment l'impression humblement de participer à l'histoire de l'exploration spatiale, parce qu'il y a un avant, quand on n'avait pas de connaissance de cet objet, et un après, où on a des images qui vont pouvoir aller dans les livres et renseigner le monde entier de ce que sont ces petits corps.
0: Mais l'exploration des astéroïdes n'aurait pas toujours pour but essentiel la recherche scientifique. Le 25 novembre 2015, le président des États-Unis, Barack Obama, signe une loi qui autorise les entreprises privées à exploiter les astéroïdes et les citoyens américains à posséder des parties de corps célestes. Puis, le 1er août 2017, c'est le Luxembourg qui devient le deuxième pays à se doter d'une loi qui autorise les entreprises étrangères à exploiter commercialement les ressources spatiales. En ligne de mire, l'exploitation minière des astéroïdes. Sur la base des réserves terrestres connues et de la consommation croissante dans les pays développés et en développement, les éléments clés nécessaires à l'industrie et à la production pourraient être épuisés sur Terre d'ici 50 à 60 ans. L'extraction et l'envoi sur Terre de ces ressources puisées sur les astéroïdes pourraient pallier cette pénurie. Une véritable ruée vers la fortune stellaire. Mais l'exploitation des astéroïdes nous interroge désormais sur le futur de l'espace, sur la manière dont nous voulons collectivement ou individuellement utiliser ces ressources. Piller les ressources extraterrestres sans encadrement légal amènera les intérêts nationaux des États à ressurgir, risquant une montée en puissance de conflits spatiaux.
1: La prochaine étape, qui est d'en faire une nouvelle économie et de les exploiter, elle est très pertinente, mais il y a encore pas mal d'étapes à franchir, de stades à franchir pour y arriver. Alors pourquoi c'est pertinent ? Parce qu'en fait, ces astéroïdes sont riches en plein de types de matériaux. Les métaux rares, ils sont aussi riches en minéraux hydratés, donc en hydrogène, oxygène. Et donc l'idée, ça serait de les utiliser comme des stations-service pour aller plus loin. C'est-à-dire qu'au lieu d'amener les ressources et l'énergie dont on a besoin dans l'espace depuis la Terre, eh bien pourquoi est-ce qu'on n'amènerait pas le minimum depuis la Terre et on se servirait sur place ? Sachant qu'on a une abondance de corps, et donc c'est très pertinent. Je pense qu'à un moment donné, nous n'aurons pas le choix si on veut pouvoir mener l'exploration plus loin et la pérenniser. Il va falloir arriver à exploiter les ressources spatiales, aussi bien pour les êtres humains qu'on risque d'envoyer plus loin que pour les robots eux-mêmes. Après, le problème que ça pose, c'est qu'il va falloir légaliser tout ça, avoir un terrain légal. Il ne faut pas faire n'importe quoi dans l'espace. On voit les débris spatiaux autour de la Terre. Est-ce que quelqu'un peut s'approprier un objet céleste ? Non, en l'occurrence. Ils appartiennent à tout le monde. Mais il va falloir réguler tout ça. Après, il va falloir voir. Ça va dépendre aussi de l'être humain, ce qu'il veut. Si on veut continuer à fabriquer des téléphones, plein de choses, et qu'on n'a plus les ressources sur Terre, et qu'on les veut quand même, ben ça sera intéressant de le faire quand même dans l'espace. Vaut mieux faire ça que de continuer à détruire les ressources que l'on a sur Terre. D'accord, on va faire de la pollution ailleurs, mais cette pollution ne provoque aucun risque à la survie de notre espèce. De toute façon, notre espèce, elle a besoin de se nourrir, elle a besoin de construire, donc il vaut bien falloir trouver l'énergie quelque part, et les ressources quelque part. Quand on dit protéger notre planète, en fait, la Terre, elle en a rien à faire. La Terre, elle vit sans nous. Donc, la préserver comme une planète habitable, c'est très important parce qu'il n'y a pas de plan B. L'être humain, il n'ira jamais ailleurs. L'espace est vide. La première étoile la plus proche de nous, qui est Proxima du Centaure, elle a 4,22 années-lumière. Ça veut dire que la lumière met 4 ans et 22 pour venir vers nous. Et avec les technologies actuelles, on ne peut pas voyager à la vitesse de la lumière. Il faudrait une centaine de milliers d'années pour y aller. Donc, c'est vide. L'espace, il est vide, on n'a pas de plan B. Donc, il faut préserver notre planète. Donc, si le prix à payer pour préserver notre planète, c'est d'exploiter les ressources ailleurs, eh bien, pourquoi pas ?
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pourrait-il arriver de grave à un homme indonésien de 25 ans, Akbar, en pleine force de l'âge, comme on dit, qui s'en va en forêt avec une machette et un panier pour récolter des fruits du palmier à huile, un arbre présent dans sa région d'Indonésie. Une forêt verdoyante, du calme et presque personne à l'horizon. En théorie, tout devrait bien se passer. Rien de grave ne peut lui arriver. Mais bon, vous le savez, tout ne se passe pas toujours comme prévu. Ça paraît parfois tellement absurde, décalé. Tout a commencé lorsque l'oncle d'Akbar est venu lui dire bonjour un soir sur l'île de Sulawesi. Il a trouvé la maison vide et fermée à clé. Sa femme rendait visite à ses parents dans une autre province et, réflexion faite, personne parmi ses amis et ses voisins n'avait vu Akbar depuis la journée précédente lorsqu'il était parti le matin à son travail sur ses cultures d'huile de palme. L'oncle d'Akbar a rassemblé quelques villageois et ils ont décidé de partir à sa recherche dans la forêt. Quelques heures après, l'équipe de recherche a trouvé des fruits d'huile de palme éparpillés, un outil de cueillette et une botte. Puis quelques mètres plus loin, ils ont repéré un piton réticulé de 7 mètres de long, engorgé, gonflé, incapable de se mouvoir après avoir fait un repas manifestement pantagruélique. Dans la nature, on sait que les pitons mangent des singes, des cochons et d'autres mammifères. Les pitons réticulés s'agrippent à leur proie avec des dizaines de dents courbes et acérées, puis la pressent à mort avant de l'avaler en entier. Ils sont très répandus en Indonésie et dans d'autres parties de l'Asie du Sud-Est. Ce serpent constricteur, l'un des plus grands serpents au monde, mesure en moyenne entre 4 et 9 mètres pour un poids compris entre 90 et 140 kilos. Il peut exceptionnellement atteindre 10 mètres, comme une femelle tuée par des indigènes à Célèbes, en Indonésie, en 1912, et mesurée par un ingénieur. Par ailleurs, une femelle longue de 8,70 m, morte en 1963 au zoo d'Island Park, en Pennsylvanie, avait atteint un poids maximal de 145 kg. C'est une espèce massive, comme tous les Pythonidae, mais malgré son poids, il reste plus élancé que d'autres constricteurs, notamment le grand anaconda. Pour en revenir à Akbar, comme vous pouvez vous en douter, il venait de se faire avaler en entier par un python de 7 mètres de long, qui était en train de le digérer. Quand son estomac a été coupé, nous avons d'abord vu sa botte et ses pieds près du cou, a plus tard dit son oncle au journal local. Il semble qu'il ait été attaqué par derrière, car nous avons trouvé une blessure sur son dos. Une vidéo de 6 minutes sur le site web de la publication Tribune Timur montre des villageois découpant la carcasse du python pour révéler les jambes et le torse de la victime morte, le dénommé Akbar. Il s'agissait du premier cas au monde, entièrement confirmé, de serpent avalant un humain adulte en entier. Et il s'agissait d'Akbar Salubiro. Triste fin. Voilà, voilà. Au soir du 11 avril 2019, Yann Cognito monte sur la scène du Lone Wolf Comedy, situé au nord-est de Londres. Il est heureux comme un enfant à Noël, car jouer devant un public devient de plus en plus compliqué pour lui. À 60 ans, l'humoriste anglais amuse autant qu'il exaspère. Malgré quelques prix et une notoriété conséquente, son style provocateur et ses blagues subversives l'ont toujours empêché d'apparaître à la télévision, dans certains comedy clubs réputés, et d'être reconnu par le grand public. Peu importe, dans le fond, car ce soir, le Lone Wolf Comedy lui confie les clés, ignorant encore qu'ils vont assister à une mémorable leçon d'humour noir. Après avoir pris la température de la salle, Yann commence un sketch portant sur les crises cardiaques. Les blagues fusent et semblent fonctionner. De plus en plus de rires s'élèvent des tables. L'humoriste s'écrie alors « Imaginez, vous vous réveillez et vous parlez gallois !» avant de s'effondrer sur sa chaise. Le faux malaise rend le public hilar, qui attend alors l'instant où Yann se réveillera pour parler gallois. On patiente, longtemps, toujours aussi amusé. Au bout de 5 minutes, lorsqu'un policier et deux infirmières montent sur scène et que la salle est évacuée, on ne rit plus du tout.
Malgré leurs efforts, les secours ne parviennent pas à réanimer Yann Cognito, qui meurt d'une crise cardiaque sur les planches et sous les rires de ses spectateurs.

Mes amis, bien le bonjour. Je suis là pour vous raconter une histoire d'aviation assez extraordinaire qui est parfaitement documentée. Nous sommes le 11 novembre 2019 en Inde. On a un appareil de type Airbus. C'est un Airbus A320. Il y a 181 personnes à son bord. L'appareil, comme on aurait dit, Brassens, c'est plein comme un œuf. Ce jour-là, il est en train d'arriver vers 7h du matin vers l'aéroport de Mumbai. Donc il va faire une approche sur la piste 09, c'est une piste qui fait face à la mer. Et donc il est en train d'approcher pour aller poser. Plusieurs problèmes sont là ce matin. C'est que la météo est extrêmement dégradée. Pas dégradée en termes, comme on peut l'entendre, en termes de vent ou d'orage ou autre. Non, il n'y a pas de ça du tout. Le vent est pratiquement nul, deux nœuds. L'air ne bouge quasiment pas. Mais vous l'auriez peut-être deviné, tôt le matin, on a dans la nuit un air marin qui est arrivé sur les terres. C'est un air chargé d'humidité qui arrive sur un sol froid. Que va-t-il faire? Eh bien, il va commencer à condenser. L'humidité qui est dedans se condense et ça va créer du brouillard. Ce brouillard est extrêmement courant dans la zone pratiquement durant tout l'hiver, même en bonne partie de l'automne. Rajoutez à cela que l'aéroport de Mumbai est entouré de bidonvilles. Il y a énormément de bidonvilles construits donc à la sauvage, hein, comme tout bidonville, bien entendu. Eh bien, les gens qui sont là, très souvent, ils brûlent des poubelles. Ils brûlent des déchets parce que, voilà, ils fouillent dans les déchets et puis ce qui ne les intéresse pas, ils vont le brûler. Donc, ceci va créer de la fumée qui va venir se rajouter donc au brouillard et même souvent encourager la formation de brouillard. Quand il y a des particules de fumée, puis qu'il y a un air humide, eh bien, ce qui va se passer, c'est que ça a tendance à encourager et favoriser des points de condensation. Le résultat, ce que je cherche à vous dire depuis le début, c'est que la visibilité est quasiment nulle ce jour-là. Et en fait, les pilotes sont en train d'approcher sur la piste 09. 09 est une piste qui va vers l'est, c'est une piste qui est plein est. Nous sommes tôt le matin. Qu'est-ce qu'il y a à l'est ? Il y a le soleil qui est en train de se lever. Donc on a un soleil qui est pratiquement dans l'axe de celle-ci, voire en réalité 20 degrés décalé à droite de celle-ci. Hein. On est en Inde, on est quand même relativement au nord. Eh bien, quand le soleil tape fortement sur des particules de fumée et du brouillard, en général, il abaisse la visibilité. Il ne va pas l'améliorer. Donc, on a nos pilotes qui sont dans leur cockpit. Et ils sont en train donc de faire une approche de type ILS. Ça signifie qu'ils sont sur un rail électronique et ils doivent faire une piste, une approche ILS qui va les conduire jusqu'à la piste. Alors attention, le type d'ILS qui est en place dans cet aéroport-là est certifié 4-1, catégorie 1. Ça signifie que ce n'est pas un atterrissage sans visibilité du tout. C'est un atterrissage éminemment visuel. L'atterrissage sur de l'ILS 1, de catégorie 1, se fait visuellement en général. Ça veut dire que les pilotes utilisent l'ILS non pas pour atterrir, mais pour approcher. Ça veut dire qu'ils l'utilisent pour percer sous les nuages, ils l'utilisent pour aller jusqu'à un endroit où ils voient la piste, et puis à partir de là, continuer l'atterrissage visuellement. L'endroit auquel ils doivent décider s'ils voient la piste ou pas est ce qu'on appelle la hauteur de décision, voire l'altitude de décision selon où on est, mais en catégorie 1, l'altitude de décision est de 200 pieds. On ne peut pas être en dessous de 200 pieds. Sinon, on rentre dans une autre catégorie qui est la catégorie 2. Alors, je disais que ce jour-là, vu les conditions météorologiques qui sont mauvaises pour un aéroport, eh bien, normalement, dans la tour de contrôle, on doit avoir, d'après les procédures en place dans cet aéroport, on doit avoir un météorologue senior qui est dans la tour de contrôle. Comme ça, il devient le référent météo des contrôleurs. Or, malheureusement, vous savez, dans beaucoup d'endroits, qu'on soit en cuisine, qu'on soit dans les trains, dans les bus, dans les avions, peu importe, on a toujours des procédures, parfois extrêmement optimistes, hein, parfois qui sont très bien sur le papier, mais il n'y a pas toujours le personnel pour les appliquer. De sorte que, oui, effectivement, à l'aéroport, il devait avoir un météorologue. La réalité, c'est qu'il n'en avait pas. Parce que le brouillard dense comme ceci, c'est pratiquement tous les jours à cette saison. Et il n'avait pas assez de personnel pour couvrir justement des shifts tout le temps. Donc, la position du météorologue n'était pas là. Problème d'ergonomie aussi. Notre contrôleur est assis à son pupitre. Il regarde, il voit son radar. Et puis, le bureau et le pupitre et l'écran où il y a le retour météo, eh bien, il ne le voit pas. Pour le voir, il faudrait qu'il se penche et tout. Il y a des obstacles qui l'empêchent de voir. Donc, le météorologue
ne va pas voir dans cet écran de retour que les conditions sont en train de se dégrader. Ça veut dire que la visibilité est en train de baisser, en particulier ce qu'on appelle la RVR. Sur une approche de type catégorie 1, la portée visuelle de piste, parce que ce qui est intéressant sur une approche ILS, ce n'est pas la visibilité de manière générale, ce n'est pas la visibilité météorologique, qui est une visibilité qui est calculée sur tout tour d'horizon de manière prévalente et tout ça, qui a tendance d'ailleurs à être un peu trop optimiste souvent. Ce qui est intéressant, c'est ce qu'on appelle la RVR, c'est la visibilité le long de l'axe de piste. Le minimum pour que des avions viennent tenter l'approche est de 550 mètres en catégorie 1. Quand le contrôleur annonce la visi, ou la RVR plutôt, il va annoncer plus de 1200 mètres. C'est pour ça que les pilotes vont se dire, tiens, on a nos chances. En réalité, la RVR va baisser durant l'approche. Elle va baisser jusqu'à un moment où l'écran, si le contrôleur le regardait, aurait affiché 125 mètres. Donc la visibilité ou la RVR au niveau de la piste était extrêmement faible. Nos pilotes, dans leur cockpit, sont donc en train de faire leur approche et soudainement ils entendent à la fréquence que devant eux, un Boeing 737 d'une compagnie concurrente qui faisait l'approche, eh bien, a annulé son approche et a décidé de partir. Cet avion, ben, au moment où il arrive aux 200 pieds, il voit rien du tout, le pilote décide de remettre les gaz et partir. Donc eux, ils commencent un petit peu à avoir des doutes. Mais ils vont tenter leur chance quand même. Notre commandant de bord, 61 ans, il a presque 21 000 heures de vol. Donc le gars, on parle de quelqu'un d'extrêmement expérimenté. Pourtant, à sa droite, il a un copie extrêmement jeune. Il a un copie de 25 ans, 300 heures de vol seulement en tout, dans toute sa carrière. C'est quelqu'un qui vient de commencer l'aviation. Le problème, c'est que notre commandant de bord, maintenant, est un petit peu seul, entre guillemets. C'est-à-dire que, d'un côté, il doit piloter l'avion, mais d'un autre côté, il doit être une sorte d'instructeur, une sorte de mentor pour le gars à sa droite. Donc, la situation est un peu particulière, comme vous voyez. L'approche va continuer sous ses auspices, et à un moment donné, ils arrivent à 200 pieds, et ils commencent à voir les lumières d'approche. Or, par rapport aux références ILS, c'est que les pilotes peuvent continuer s'ils voient la piste, s'ils voient la zone où ils doivent toucher, mais aussi s'ils voient les lumières de la piste, soit les lumières de centre de piste, ou bien s'ils voient les lumières d'approche qui est avant celle-ci. Et dans le cas précis, ils voient les lumières d'approche. Donc, ils décident de continuer. On a notre piste. La piste Bangalore, elle fait 4000 mètres, hein, c'est une piste relativement longue. Mais là, vous avez une sorte d'arbre de Noël qui s'étale sur plusieurs centaines de mètres et qui représente les lumières d'approche. Donc, nos pilotes sont donc là. Hein, je prends un petit avion. Hein, c'est un Airbus A320. Donc, ils arrivent là, ils arrivent à 200 pieds. Et donc là, ils voient les lumières d'approche. Génial. La piste n'a pas d'éclairage de centerline, n'est pas éclairée au milieu. Elle n'a pas du tout de lumière au milieu. Par contre, elle a des lumières latérales, à gauche et à droite. Elle a des lumières latérales. D'ailleurs, c'est pour cette raison que c'est pas une piste qui peut aller en dessous du 4-1. Elle ne peut pas, parce qu'elle n'a pas les lumières suffisantes pour être en 4-2 ou en 4-3. Il y a toujours une raison technique quand il y a une limitation de ce type. Alors, nos pilotes sont là, donc ils voient les lumières d'approche, ils sont en train de survoler cet arbre de Noël couché comme ça. Ils arrivent, super, et là, soudainement c'est le noir. Soudainement, ce qui est devant eux, c'est le noir, parce que la piste n'a pas d'éclairage de centerline, de la ligne du milieu, n'est-ce pas? Donc, notre commandant de bord, qu'est-ce qu'il va voir? Il va voir des lumières qui succèdent, en fait il va voir celle-ci. Les lumières qui sont sur le côté. C'est celle-ci qu'il va voir. Et il va les prendre pour les lumières de centerline qui n'existent pas. Donc, il est en train d'approcher. Il cherche la piste. Enfin, il voit l'arbre de Noël. Ça, c'est bon. Il cherche la piste qui, normalement, est à la fin de l'arbre de Noël. Et soudainement, il voit ses lumières dans le brouillard. Bien entendu, il ne pourra pas voir les couleurs. Parce que, à travers le brouillard, il voit à peine les lumières, il y a le soleil en plus, donc il se dit, ça c'est l'axe de piste. Donc qu'est-ce qu'il fait?
il va donner un coup, il va donner un petit coup à gauche pour aller comme ceci, pour aller sur ce qu'il croit être l'axe de piste et atterrir là. Il est en train de descendre. C'est très difficile à voir en réalité au niveau des instruments. Bien entendu, l'ILS, le localizer, est parti. L'aiguille de l'ILS, l'indicateur, est parti complètement à droite à ce stade. Sauf que le copy qui devait normalement le signaler, lui ne le signale pas, ne le voit pas. Parce que pour lui, c'est normal, on est en train d'atterrir, l'ILS n'est plus précis, donc c'est normal qu'il parte dans un sens ou un autre. C'est comme ça qu'il va rationaliser. L'appareil arrive là, comme ça. Et puis à un moment donné, les pilotes réalisent, une fois qu'ils réduisent les gaz, donc ils ont le fameux retard, ça signifie l'avion arrive à 20 pieds et là ils ont l'instruction de réduire les gaz. Donc ils réduisent les gaz, le commandant de bord réduit les gaz complètement, commence à faire flotter l'avion. Et à ce moment-là, ils réalisent qu'il n'est pas du tout sur l'axe de piste, mais il y a la moitié de l'avion qui est en dehors, qui est sur le terrain, qui est sur la boue, quoi. Donc, il décide de faire quoi ? Il décide de remettre les gaz. Sauf que, puisque les réacteurs sont ralentis, il leur faudra plusieurs secondes pour monter en puissance. Donc, il met les gaz. Mais il n'y a rien qui se passe en attendant. Donc, l'avion continue à s'enfoncer. Il flotte et il s'enfonce. Il tire sur le mini-manche. Mais l'Airbus, il a atteint ses limites. J'ai envie de dire, il y a des protections électroniques et tout, comme tout le monde sait. Mais ce n'est pas une question de protection électronique. C'est-à-dire que les protections électroniques sont là juste pour couvrir les protections physiques, les limites physiques de l'appareil, c'est tout. Ce n'est pas, elles ne sont pas censées, en tout cas en théorie, quoique. On a vu des cas où, comme par exemple Habsheim, on a vu que des fois, ces protections peuvent se déclencher plus tôt que les limites physiques de l'appareil. Et donc, il est très lent, il est très cabré, il tire sur le mini-manche encore, et là, rien qui se passe. Ça signifie que l'avion refuse de se cabrer encore plus. Et il va aller vers le sol, taper sur le sol, assez brutalement d'ailleurs, 1,8G. Il va accélérer dans la terre, hein. Il va accélérer dans la terre, le réacteur numéro 1, donc le gauche, va commencer à avaler donc de la terre, de l'herbe et tout ça. Et après, l'avion reprend son envol, il s'incline brutalement à droite, il était à deux doigts de toucher l'aile. Et puis, il repart. Pendant qu'ils sont en montée, ils ont des alertes. L'une des alertes qu'ils vont recevoir, c'est que le réacteur gauche a des problèmes. Donc, il y a un stall. Ça signifie qu'il y a un décrochage de compresseur. Enfin, il y a quelque chose qui ne va pas dans ce réacteur. Qu'est-ce qu'ils décident de faire ? Ils décident de ralentir la manette des gaz de ce réacteur-là jusqu'à zéro, jusqu'au ralenti vol, en fait. Et puis, ils continuent de monter. Après, il décide de rajouter un petit peu de puissance dessus. Et dès qu'il rajoute de la puissance dessus, le réacteur devient instable, commence à vibrer. Il y a des décrochages de réacteurs, il y a des grands booms qui se font entendre, plus les alarmes qui s'affichent. Et là, ils comprennent que le réacteur numéro 1 est capote. Il est terminé, c'est fini. Donc, ils vont réduire complètement les gaz et puis continuer à voler de cette manière. Ce CFIT, c'est un vol contrôlé contre le terrain qui s'est... On voit qu'il s'est terminé relativement bien, même s'il y a un réacteur qui a été perdu au passage. C'est assez rare qu'on a des CFIT qui se terminent bien comme ça. En général, les CFIT ne pardonnent pas. Mais ce coup-ci, ça a été. Donc, ils ont pris leur envol et puis après, ils ne pouvaient plus revenir atterrir sur cet aéroport parce que les conditions ne s'amélioraient pas. Et ils sont partis, ils ont fait un déroutement sur Hyderabad et puis ils ont atterri là-bas. Tout le monde était sain et sauf. Il y a une vidéo qui a circulé sur Internet à l'époque, qui a rendu célèbre cet accident, si vous le souhaitez, ou cet incident, quoique, vu les dégâts qu'il a eu sur l'appareil, on peut parler d'accident. Il y a un passager qui filmait. Il y a un passager qui, depuis sa fenêtre, depuis son hublot, était en train de filmer et il voit l'avion s'approcher sur du terrain vague, hein, littéralement, sur de la brousse. Et puis après, il tape. Et il s'envole. Et donc, c'est ça qui a rendu la chose célèbre.

beaucoup de gens pensaient que les pilotes ont tenté sciemment et consciemment de passer sous la hauteur de décision pour atterrir quand même. Et la réalité, c'est que ce n'est pas vrai. C'est pas ça ce qui s'est passé. C'est que ce qui s'est passé, c'est que il y a eu peut-être, on peut le reprocher, peut-être un petit manque de préparation. Ils auraient dû savoir, ils auraient dû regarder leur carte et savoir qu'il n'y a pas d'éclairage de centerline. Mais comme ils s'attendaient mentalement à voir l'éclairage de centerline, alors que celui-ci n'existait pas, eh bien, au moment où ils ont vu l'éclairage latéral de la piste, ils se sont dit, tiens, c'est celui-là. Et ils ont été posés là. Et puis voilà, ça a failli se terminer en morflage. Il y a eu d'ailleurs dans l'histoire de l'aviation des gens qui ont atterri sur des autoroutes ou des lieux comme ça, du moment qu'ils voient des lumières qui se succèdent, ils se disent c'est ça. Or voilà, c'est pas toujours le cas malheureusement. Il y a eu aussi un gars qui a eu très peur. Il était dans le brouillard, il était là pour effaroucher les oiseaux et soudainement il voit un avion qui passe à quelques mètres au-dessus de sa tête. Il a failli se faire embrocher. Donc voilà, c'est quelqu'un qui a contacté la tour de contrôle en disant oui, il y a un Airbus là, il vient de passer au-dessus de ma tête. Il y avait une antenne un peu plus loin aussi. Elle a été évitée de justesse. Donc c'est un avion qui aurait pu connaître un sort assez funeste. Mais bon, ce jour-là, on va dire, il y avait une sorte de baraka.

0: a 75 ans, en pleine Seconde Guerre mondiale, les escadrilles de chasseurs de nuit américaines ont observé ce qu'elles ont surnommé des chasseurs fantômes au-dessus de la frontière franco-allemande. C'est le point de départ du phénomène des ovnis. Cet événement coïncide avec l'une des périodes les plus mortelles de l'histoire de l'humanité. En mai 1945, la guerre prend fin en Europe, mais le plus terrible conflit de l'histoire n'arrive à son terme que plusieurs mois plus tard, lorsqu'en août, l'armée américaine largue des bombes nucléaires sur les villes d'Hiroshima et Nagasaki. Les Soviétiques testent leur première bombe atomique dans les steppes de ce qui est aujourd'hui le Kazakhstan, le 29 août 1949, marquant le début de 40 années de rivalité nucléaire entre la Russie et les États-Unis. La guerre froide.
1: Une fois les conflits avec l'Union soviétique résolus, on aurait pu se mettre d'accord pour dire que, malgré nos idéologies différentes, on avait gagné la guerre ensemble et on pouvait collaborer. Mais ça n'est jamais arrivé. Au lieu de ça, des billions et des billions de dollars modernes ont été investis pour fabriquer 70 ogives nucléaires, les sous-marins nucléaires qui allaient avec, et pour les mettre en service et s'assurer de faire un massacre en quelques secondes si une guerre venait à éclater.
0: Serions-nous à l'aube d'un conflit meurtrier ? Cette série d'essais nucléaires fut précédée d'événements troublants qui ont soulevé une toute autre inquiétude et ont causé la création précipitée de nombreux projets top secrets. Des projets qui sont restés confidentiels jusqu'à aujourd'hui.

0: OVNI, classé top secret. Projet Blue Book. Juin 1947, dans le ciel de l'État de Washington, non loin du mont Rainier. L'aviateur Kenneth Arnold signale une formation d'objets volants non identifiés. Suite au récit d'Arnold, la presse s'empare rapidement du terme de soucoupe volante pour décrire ces objets volants non identifiés. Un mois plus tard, l'une des apparitions d'OVNI les plus célèbres de l'histoire a lieu. Juillet 1947, Roswell, au Nouveau-Mexique. Lorsque le major Jesse Marcel, un officier de renseignement de l'US Air Force, rentre chez lui à Roswell, il se précipite dans la chambre de son fils de 10 ans pour le réveiller. Il s'apprête à lui montrer quelque chose qu'il ne reverra sûrement jamais. Des objets trouvés à bord d'un OVNI.
1: There was a lot of rather thick foil-like material, kind of a not a shiny aluminum, but a burnished or a slate gray type of aluminum metal. There was a black plastic type debris, like bakelite, which was shattered. It was very brittle.
2: Perhaps. Au fond, ce qui a vraiment changé la donne pour les années à suivre, c'est que c'était la première et sûrement la seule fois que l'Air Force autorisait la publication d'un article annonçant qu'ils avaient capturé une soucoupe volante.
0: À Washington, cet article fait l'effet d'une bombe.
3: Imaginez-vous à la place du président Harry Truman. Qu'auriez-vous fait de ces informations ? À quoi bon dire au monde entier que c'est vrai quand on ignore s'ils sont hostiles ou non ?
4: Officieusement, c'est là que Truman aurait donné l'ordre à Roger Ramey, qui opérait à la base de Fort Worth au Texas, de revenir immédiatement sur le communiqué de presse de la base aérienne de Roswell. Si la presse mettait son nez dans l'affaire de Roswell et interrogeait les habitants de la ville, l'histoire allait faire la une, inévitablement.
0: La Maison-Blanche ordonne une mise au secret immédiate de toutes les informations et de toutes les personnes liées à l'incident de Roswell. Le major Jesse Marcel reçoit l'ordre de rentrer à la base sur le champ. La nouvelle du crash d'un vaisseau extraterrestre prématurément dévoilé dans la presse doit être étouffée. Le gouvernement veut faire marche arrière à tout prix.
4: Quelques heures après la conférence de presse, ils ont convoqué Jesse Marcel, l'ont amené dans une pièce vide et lui ont donné un bout d'alu qui avait sûrement servi à envelopper le déjeuner de Roger Ramey au congélateur. Et ils lui ont dit « Regardez, c'était qu'un ballon météo ». Et la presse a dit « Ah d'accord, pas de souci ».
5: Ils ont discrédité l'incident en disant « On s'est trompé, c'était un ballon météo ». Et c'est passé à la trappe.
1: Je pense qu'initialement, ils auraient pensé que c'était un Russian weapon or something like that. That was the reason for the cover up or the burying the story. But later, it was determined it was not a Russian thing. So that left one other possibility, something from out of our atmosphere.
2: Si cette affaire de soucoupe volante était sortie et que dans tout le pays, les gens avaient eu peur qu'une guerre intergalactique éclate et que d'énormes vaisseaux lancent des lasers et détruisent tout sur leur passage, alors l'Air Force aurait échoué à maintenir un sentiment de sécurité au sein de la population.
0: Compte tenu des circonstances de l'époque, il n'est pas surprenant de voir une initiative émerger dans le Pentagone pour enquêter sur ces phénomènes. Les fondations sont posées pour la création du plus long et étendu programme gouvernemental de surveillance des ovnis, le projet Blue Book.
4: Le projet Blue Book était dirigé par l'US Air Force. Parmi les trois programmes de recherche sur les ovnis du gouvernement américain, il s'agit du plus connu. Tout a débuté en 1947 avec le projet Sign, qui est ensuite devenu le projet Grudge, et enfin le projet Blue Book, qui, je pense, cherchait réellement à enquêter sur les appareils apparitions d'OVNI et à recenser ces phénomènes.
5: Ils avaient besoin de récolter le plus d'informations possible auprès des civils qui avaient vu un ovni. Qu'ils l'aient vu se poser, qu'ils soient montés à son bord, qu'ils aient assisté à une apparition ou qu'on leur ait montré des artefacts. L'objectif était de collecter toutes ces informations. Et quoi de mieux que de monter le projet Blue Book et d'en faire un outil de signalement des apparitions d'ovni.
2: Le projet Sign partait du principe qu'il se passait quelque chose. Le projet Grudge l'a remplacé avec une ligne directrice sceptique pour finalement être dissous au profit du projet Blue Book.
0: Cette toute nouvelle équipe a droit à une mise en jambe spectaculaire lorsqu'un incident survient au-dessus de la capitale aux yeux d'innombrables citoyens.
5: L'affaire la plus marquante du projet Blue Book a eu lieu en 1952. C'est loin d'être anodin, car beaucoup de gens disent « Je ne croirai pas aux ovnis, à moins d'en voir un se poser à Washington, D.C. » Et c'est ce qui a failli arriver. Ils ont survolé la ville.
0: Juillet 1952. Washington, D.C.
6: We'll bring you the dramatic story of what happened over our nation's capital just one week ago tonight.
0: Le contrôleur aérien, Edward Nugent, remarque sept objets volants non identifiés sur son radar, hors de l'espace aérien autorisé. Il les signale à son supérieur et l'information est confirmée par deux autres contrôleurs. Non loin de là, à la base aérienne d'Andrews, le pilote William Brady signale également l'apparition d'objets similaires à des boules de feu qui ont une vitesse et une manœuvrabilité jamais vues auparavant.
7: We asked him to describe it. He said he couldn't describe it. It was just a small white light.
0: Il en est de même pour SC Pierman qui s'apprête à décoller de l'aéroport national de Washington. Étonnamment, le commandant du projet Blue Book, Edward Ruppelt, n'est informé de cet incident que bien plus tard. L'objet non identifié survole la Maison Blanche et le Capitole, mais lorsque des avions de chasse F-94 Starfighters sont envoyés depuis la base militaire, l'objet disparaît.

0: Une semaine plus tard, l'incident se reproduit. Le même appareil non identifié apparaît dans le ciel de la capitale. Le porte-parole du projet Blue Book, Albert Schopp, interdit à la presse de photographier les écrans radars. Lors de ce second incident, le lieutenant William Patterson accroche l'un des objets et décide de le poursuivre. En vain, il est bien trop rapide. Les objets non identifiés qui apparaissent sur les radars bougent à une vitesse incommensurable, allant de 1850 à 11 265 km/h.
1: Les enquêteurs du projet Blue Book étaient prêts. Et quand c'est arrivé à nouveau, ils se sont rendus à l'aéroport. Ils ont pris le contrôle du panneau de configuration et de la tour de contrôle, et ils ont été eux-mêmes témoins d'une apparition d'OVNI. Ils ont vu les avions de chasse décoller d'urgence, ils ont vu les radars. Ils étaient là lorsque c'est arrivé, et ils n'ont pas pu déterminer ce dont il s'agissait.
2: C'est un épisode incroyable de l'histoire. Et le président Truman, qui faisait toujours preuve de beaucoup de sang-froid et n'était pas du genre à se laisser aller à la panique ou à la colère, a appelé le directeur du projet Blue Book et a dit « C'est quoi ce bordel ?» avant d'ordonner qu'on envoie des avions de chasse pour abattre les ovnis.
1: Les ovnis ont semé les avions de chasse. On a vu la même chose lors de l'incident du Nimitz ou lors de l'incident du Roosevelt qui ont fait la une récemment. L'histoire se répète. Des ovnis apparaissent, on les pourchasse, ils surpassent notre technologie la plus évoluée et on ignore toujours à quoi on a eu affaire.
0: Le pays est en pleine guerre froide et les citoyens craignent un nouveau conflit mondial. Lorsque des appareils inconnus volent en formation au-dessus de la capitale, il faut agir. Le 29 juillet 1952, une conférence de presse exceptionnelle est tenue au Pentagone.
3: La plus grande conférence de presse depuis la Seconde Guerre mondiale a eu lieu au Pentagone. Et le lieutenant général de l'US Air Force, John Alexander Samford, a parlé des apparitions au public aux côtés d'autres officiers de l'armée.
4: We can say that the recent sightings are in no way connected with any secret development by any agency of the United States.
3: Le lieutenant Samford a déclaré que l'homme était témoin de ce genre d'apparition depuis les temps bibliques. Que parfois des personnes sensées voyaient des choses insensées. Et que tout cela restait un phénomène inexpliqué.
4: However, there have been a certain percentage of this volume of reports that have been made by credible observers of relatively incredible things. It is this group of observations that we now are attempting to resolve.
0: C'est peut-être la seule fois de l'histoire que les forces militaires d'une grande puissance mondiale adressent une réponse publique au signalement d'apparition d'OVNI et admettent qu'elles ne peuvent pas les expliquer. C'est le premier aveu officiel de l'observation d'un vaisseau extraterrestre dans l'atmosphère terrestre d'une vitesse et d'une manœuvrabilité supérieures.
5: Ils étaient submergés. Ils ne pouvaient pas l'arrêter. Ils ont essayé de trouver une couverture, mais personne n'y croyait.
0: L'affaire du carrousel de Washington pourrait être un message. Nous sommes là. Vous pouvez vous attendre à notre implication. Les armes nucléaires ne sont pas uniquement dangereuses pour vous, mais pour la planète tout entière et pour les mondes encore inconnus. À ce jour, les apparitions d'OVNI ont généralement lieu aux alentours d'installations nucléaires. Et dans au moins deux des cas documentés, le système d'activation chiffré a été altéré sans que l'on sache pourquoi. En 2010, l'ufologue Robert Hastings atteste que les documents et témoignages déclassifiés d'anciens personnels de l'armée confirment des apparitions d'OVNI non loin de complexes d'armement nucléaire. Mais ces informations sont étouffées et démenties.
5: Comment faire pour garder tout cela secret? En utilisant tous les outils d'espionnage et de désinformation à sa disposition. des choses développées pendant la guerre, en transformant l'OSS en la CIA, en créant la NSA, en entrant en contact avec les éditeurs des principaux journaux du pays et en demandant aux trois chaînes de télé du pays de jouer le jeu. C'est ce qu'elles ont fait.
6: Is there anything in the files, either classified or unclassified, that would indicate that there may be extraterrestrial visitors overhead?
7: First of all, the project is completely unclassified. And there is nothing in the records which would indicate that we have been visited by any advanced civilization.
0: Malgré tous les efforts des autorités, les apparitions se multiplient, contrecarrant toutes leurs tentatives de minimiser le phénomène des ovnis.
8: L'un des cas qui m'a beaucoup impressionné dans le projet Blue Book a eu lieu en 1952. Une soucoupe volante a été aperçue aux alentours de Desert Springs. Et c'est là que George Adamski prétend avoir vécu sa première rencontre avec un extraterrestre venu de Vénus. Six personnes auraient été témoins de cette rencontre.
0: Novembre 1952, Desert Center, Californie. George Adamski rentre chez lui après avoir observé les étoiles avec des amis. Il est sur le point de vivre une rencontre qui changera sa vie.

0: Un objet en forme de cigare apparaît dans le ciel. Ses amis sont abasourdis, mais George Adamski n'est pas si impressionnable. Il s'avance en direction de là où le vaisseau semble avoir atterri. Adamski disparaît à l'horizon à l'instant où le vaisseau semble atterrir. De loin, il est difficile de distinguer ce qui se passe. Mais quelques instants plus tard, Adamski réapparaît avec un message troublant. Il dit avoir été alerté par un être venu de Vénus, appelé Orton, de la menace imminente d'une guerre nucléaire. Le Vénusien aurait communiqué avec lui de manière non verbale.
1: I have more or less on gestures and mental telepathy as it is known talk transfer.
2: He does not speak. I mean,
1: he didn't at the time, but I have met him since, and he does speak very well English as well as any other language.
3: En plus de cet ovni, ils avaient déjà observé un vaisseau en forme de cigare dans les environs. Les témoins ont livré leur histoire au journal local. Des échantillons du sol ont été prélevés pour prouver ce qu'Adamski avait dit, qu'il avait rencontré un extraterrestre. Dans les dossiers du projet Blue Book, on trouve le témoignage d'une autre personne qui n'a aucun lien avec Adamski et ses six témoins et qui signale l'apparition d'un ovni exactement là où Adamski se trouvait.
0: Le 13 décembre 1952, George Adamski prétend avoir photographié un ovni. L'image a été réfutée et comparée à une lampe chirurgicale. George Adamski disait-il vrai ? Le chef du projet Blue Book, Edward Ruppelt, et son conseiller scientifique, Joseph Allen Hynek, se penchent sur Adamski. Dans ses mémoires en 1956, Ruppelt écrit « En le regardant et en écoutant son récit, on a immédiatement envie de le croire. » Des décennies plus tard, de par les mémoires de Ruppelt et les témoignages d'autres acteurs directs du projet Blue Book, il est évident que le projet manipulait les faits, particulièrement dans son stade ultérieur. Certains dossiers sont remplis de tentatives flagrantes d'éviter tout phénomène inexplicable ou non identifié.
4: Une politique a été mise en place à l'époque, en 1953 et en 1954,

0: d'autre, car ils savaient que tout était vrai.
1: Ils ont dit aux éditeurs, c'est une affaire de sécurité nationale. Vous ne pouvez pas mener d'enquête approfondie sur le sujet. Vous pouvez écrire des articles, mais n'allez pas à l'encontre de notre position. Pour le bien de la nation. Et qu'ont-ils répondu? Allez vous faire voir.
2: Le plus célèbre commandant du projet Blue Book est le capitaine Edward Ruppelt, un pilote décoré de la Seconde Guerre mondiale, à qui l'on doit la création du terme d'objet volant non identifié. Après sa démission, Ruppelt publie ses mémoires. C'est un livre qui, encore aujourd'hui, procure une représentation fiable de ce qui se passait dans les coulisses des enquêtes militaires sur ces phénomènes entre 1947 et 1955.
3: Ruppelt et ses pairs considéraient très sérieusement l'hypothèse extraterrestre. Dans les années qui ont suivi, Blue Book a reçu des ordres directs de l'Air Force, de l'armée, disant qu'il fallait expliquer toutes ces affaires inexpliquées. Trouver quelque chose, un ballon météo, un canular, une météorite, n'importe quoi. Le pourcentage d'affaires inexpliquées a drastiquement baissé. Mais ça ne veut pas dire que les enquêtes étaient légitimes.
2: Le civil le plus célèbre à avoir pris part au projet Blue Book est Joseph Allen Hynek, un scientifique recruté par le Pentagone en tant que consultant auprès de ses trois programmes d'études ufologiques consécutifs. Le projet SIGN, le projet GRUDGE et le projet Blue Book. Les observations d'Hynek montrent comment les découvertes empiriques en matière d'OVNI peuvent entraîner un changement d'opinion radical.
3: Deux théories viennent expliquer pourquoi mon père était impliqué dans le projet Blue Book et les projets précédents. Selon la première, ce serait la conséquence de son travail confidentiel avec l'Air Force et l'armée lors de la Seconde Guerre mondiale sur les fusées de proximité. Il avait une habilitation de sécurité. Sur certains sites internet, on peut lire que la CIA avait pour projet de faire de nouveau appel à lui. L'autre théorie dit qu'ils avaient seulement besoin qu'un astronome respectable dise « Ne vous en faites pas, il ne se passe rien ».
4: Among the tremendous noise or static or crud or whatever you want to call it, a tremendous number of unreliable reports that are easily explained, there is this residue of most interesting cases that intrigue me in the same way that a good mystery story intrigues me, and I'd like to get the solution.
5: On connaissait bien Joseph Allen Hynek. On le voyait à la fois en privé et dans des conférences publiques dans les années 70 et 80. C'était un homme qui était littéralement payé par le projet Blue Book pour couvrir les phénomènes extraterrestres. Mais il avait aussi un esprit curieux.
2: Il commence à dévoiler qu'il se passe réellement quelque chose en coulisses. Bien qu'on ignore de quoi il s'agit, cela vaut la peine qu'on s'y intéresse.
1: Certains gros dossiers n'ont jamais été confiés à Hynek. C'est là qu'il a découvert qu'il se servait de lui. À l'origine, le projet Blue Book visait à mettre tous ces phénomènes sous le tapis et à les discréditer.
6: We have not been hiding anything. The investigations have been made public. The explanations of those where there is a clear explanation have been made public. The hearing this morning was public for just that reason.
1: Plus tard, il a complètement changé de discours. Il a compris que les phénomènes étaient tant physiques que psychiques, que c'était donc à la fois physique et paranormal.
3: Je pense que ce qui a le plus surpris mon père, c'est l'attitude cavalière de l'Air Force qui n'avait pas l'intention de découvrir la vérité. Certes, il voyait les choses d'un point de vue militaire, contrairement au point de vue scientifique de mon père. Mais la vérité ne les intéressait pas.
2: Ce que l'armée américaine ne peut pas contrôler, ce sont les signalements d'apparitions d'OVNI hors du pays. Juin 1959, Boyanaï, Papouasie-Nouvelle-Guinée. La plénitude de la mission anglicane de Boyanaï est soudainement perturbée. Le révérend William Boudgill

0: est le premier à observer une lueur vive autour de la zone inhabitée du mont Poudy. Son assistant et lui, pensant qu'il s'agit d'un phénomène atmosphérique, ne réalisent pas qu'ils seront bientôt les témoins de quelque chose d'extraordinaire. Le 26 juin, le père Gill et 38 autres témoins voient un grand disque entouré de lumière bleue dans le ciel. Ce n'est que plus tard qu'il raconte au public ce qu'il a vu.
1: What it's like to look up in the sky and see a totally foreign-looking object. They're just hovering, not very far high up, maybe 200 or 300 feet up in the air.
0: Les témoins voient ce qui semble être des êtres vivants à bord du vaisseau. Ils ressemblent à des humains, mais quelque chose dit au père Gill qu'il est le témoin d'une rencontre d'un tout autre type. La visite se reproduit la nuit suivante devant 25 autres témoins.
1: Figures walking about on top and not the slightest noise whatsoever. And so we waved. They waved back.
0: Serait-ce possible? Ces êtres viennent-ils d'un autre monde ou d'un univers parallèle? Un tel événement a rarement eu lieu devant tant de témoins. La question n'est plus « Y a-t-il une autre forme de vie intelligente dans l'univers ?» mais plutôt « Combien de formes différentes peut-elle prendre ?»
1: And then, suddenly, it did go. And there was this amazingly incredible speed that the whole craft disappeared to nothing.
2: J'ai rencontré le père Gill. Il est venu dîner chez nous un soir alors qu'il avait une conférence religieuse écuménique. Il ne faisait pas partie du monde de l'ufologie. Il n'a jamais écrit de livre sur le sujet. C'était un homme de plus de 70 ans, bien dans sa peau. Je l'ai vu de mes propres yeux. En le regardant, je n'ai pas envisagé un instant qu'il puisse mentir ou qu'il puisse être fou. Il n'a pas vraiment compris pourquoi ils n'ont pas voulu enquêter plus profondément sur ces événements. C'est une chose qu'il a trouvée très surprenante.
0: Dans les années 1950, sous les ordres de la CIA, le jury Robertson est créé. C'est un comité scientifique chargé de mettre en place des stratégies pour gérer la couverture médiatique. Même si les ovnis ne représentent pas une menace directe pour les États-Unis, une autre menace pourrait émaner d'une mauvaise gestion des informations confidentielles et de l'intérêt du public. Un plan massif de désinformation est donc lancé, intégrant graduellement l'argumentaire officiel dans la vie publique.
3: L'Air Force a toujours voulu se débarrasser du projet Blue Book. Ils ne pouvaient pas le faire sans un bon prétexte, une bonne explication. C'est là que le rapport Condon est arrivé. À la fin des années 60, l'Université du Colorado a été recrutée par l'Air Force pour mener une soi-disant étude scientifique sur les ovnis. Mais les dés étaient pipés, une fois de plus.
4: Le docteur Edward Condon a fait des déclarations comme « Nous estimons qu'aucune vie extraterrestre venue d'au-delà de notre système solaire, ne puisse atteindre notre planète dans les 10 000 prochaines années. » Si vous lisez le rapport Condon, cette étude scientifique, vous verrez que beaucoup des informations qu'il contient indiquent que les ovnis existent et qu'ils ont suscité beaucoup d'intérêt.
5: En 1953 et en 1969, ils ont montré des signes de faiblesse. En 1953, avec le jury Robertson, la première des deux commissions dirigées par des scientifiques pour discuter des ovnis et écrire un rapport pour arriver à une conclusion. Dans les grandes lignes, leur conclusion disait « Le phénomène des ovnis n'existe pas. Circulez, il n'y a rien à voir. »
0: Le fait que le contenu des programmes soit resté confidentiel jusqu'en 1975, soit 5 ans après la fin du projet Blue Book, prouve sans l'ombre d'un doute que le rapport du jury Robertson n'était pas qu'un programme temporaire. C'était une tentative, sur le long terme, de rendre la question des ovnis scientifiquement aberrante. À Hynek y voit un écran de fumée visant à garder des informations cruciales sur les ovnis hors du domaine public. Le projet Blue Book prend officiellement fin en 1969. Ses archives sont rendues publiques en 2015 et il s'avère qu'elles sont loin d'être complètes. Suite à une découverte de l'ufologue Rob Mercer qui a vécu près de la base de l'Air Force de Wright-Patterson en Ohio, de nombreux dossiers confidentiels recensés par l'armée américaine et compilés par le projet Blue Book ont été mis au jour. Grâce à une annonce confidentielle qui proposait des dossiers en lien avec les ovnis à des membres de l'armée, Mercer est entré en possession de boîtes secret défense. Ces boîtes, remplies de documents, étaient entreposées dans un garage par un ancien officier de base militaire. En grande partie grâce à Mercer, on dresse un meilleur tableau de l'histoire du projet et les quelques informations en sa possession ont été rendues publiques. Avril 1964, Socorro, Nouveau-Mexique. La fin du mois d'avril est chaude cette année-là, surtout pour l'agent Lonnie Zamora qui est en pleine course-poursuite avec un chauffard aux alentours de 17h45. Soudain, il voit un éclair de feu à l'horizon, à environ 1 km de là. Pensant qu'un entrepôt de dynamite a explosé, il décide d'abandonner sa course-poursuite pour se rendre sur place.
6: I went up that little road for about half a mile, I guess. Came up to this little parking deal there on the side of the road, and I sort of glanced out the window, looked to my left, and seen this white object on the ground. So I thought it might be a car that had turned over. Uh-huh. So I was the real big Harry going out there to investigate. Thought maybe somebody would be hurt.
0: Sous ses yeux ébahis, l'objet s'élève lentement dans les airs. Il n'y a pas de fumée, seulement une flamme bleue et orange émanant de l'objet. Terrifié, l'agent de police s'enfuit. Il trébuche et perd ses lunettes en tombant sur le sol poussiéreux alors qu'il tente de se mettre à l'abri d'une potentielle explosion au-dessus de lui. Tout à coup, le calme revient. Il relève la tête et voit l'objet s'éloigner lentement, pas grâce à un moteur fusée, mais en flottant silencieusement. Joseph Hynek rencontre Lonnie Zamora pour discuter de ce qu'il a vu et évaluer sa fiabilité. Ce dernier fait bonne impression.
7: Mon père a trouvé que c'était un témoin très crédible. Il a montré des signes de traumatisme immédiatement après les faits et il était très consistant dans son récit des événements. Cette histoire est une histoire parmi tant d'autres dans le Nouveau-Mexique dans les années 40, 50 et 60. C'était une affaire très convaincante, une affaire qui a poussé mon père à sauter à pieds joints dans les abysses des ovnis.
0: Des témoignages recueillis au fil des années réfutent les conclusions officielles les plus éminentes du projet Blue Book, qui affirment qu'aucune preuve recueillie par l'Air Force ne mène à la conclusion que ces apparitions qualifiées de non identifiées puissent représenter des développements technologiques ou des principes qui dépassent les connaissances scientifiques actuelles. Rien ne prouve que ces objets non identifiés puissent être des véhicules extraterrestres.
8: Quand on enquête sur des affaires qui sont manifestement extraterrestres, on doit se résigner. On ne peut pas continuer de le cacher.
9: C'est pour ça que le projet Blue Book a été dissous. Il n'apportait pas des réponses suffisantes aux yeux des autres domaines scientifiques.
4: La plus grande étude jamais menée par l'US Air Force a été faite entre 1954 et 1955 par le prestigieux Battelle Memorial Institute. 3201 affaires ont été catégorisées par les scientifiques qui ont mené cette étude. 21,5% d'entre elles ont été cataloguées comme de véritables mystères. Ils ne sont pas parvenus à les identifier comme des objets conventionnels qui existent sur notre planète. Cependant, d'après une déclaration du secrétaire de l'US Air Force, ce nombre ne s'élève qu'à 3%. 3%, ça reste négligeable. Mais 21,5%, ça mérite une enquête scientifique plus approfondie.
0: À la fin du projet Blue Book, en 1969, 12 618 apparitions d'OVNI ont été recensées, catégorisées pour la plupart comme des phénomènes naturels, des anomalies ou des appareils conventionnels. Environ 6% de ces affaires, 701 pour être exact, sont catégorisées comme étant inexplicables. L'une des apparitions les plus intrigantes a été signalée 3 ans avant la fin du projet. Mars 1966, base de l'US Air Force de Shepard, au Texas. Peu avant le lever du soleil, Eddie Laxon, un électricien de 56 ans, traverse la frontière entre le Texas et l'Oklahoma à bord de sa voiture. Il ne sait pas ce qui l'attend. Dans le faisceau lumineux des phares de sa voiture, il n'y a pas âme qui vive. Pourtant, un instant plus tard, Eddie doit freiner précipitamment. Interloqué, il garde les yeux rivés devant lui tandis que sa radio s'éteint soudainement, tout comme le moteur de son véhicule. Il sort de sa voiture et reste paralysé devant un appareil de 20 mètres de long, 2,50 mètres de haut et 3,50 mètres de large. Il n'a jamais rien vu de pareil.
2: Le voici à l'échelle avec plus de 20 mètres de long. Ici, il y a un hublot d'un mètre de diamètre. Là, une verrière en bulle. Il y a 4 trains d'atterrissage et une porte ici.
0: Des silhouettes, vêtues d'uniformes aux emblèmes inconnus, se tiennent autour du vaisseau. L'homme se souvient que le vaisseau était marqué du matricule TL4768. L'appareil n'a pas d'aile, contrairement aux appareils créés par l'homme à l'époque.
2: Un homme tenait une lampe torche près d'une porte, ici. Et quand il a vu qu'il y avait un témoin, il a grimpé à l'échelle et il a fermé la porte.
0: Peu après, l'engin s'élève dans les airs en silence et disparaît à une vitesse estimée à plus de 1000 km/h, au-delà de la vitesse du son, mais sans bang supersonique. Eddie est incapable d'expliquer ce qu'il vient de voir. Était-ce des extraterrestres humanoïdes, des voyageurs du temps? Même avec les technologies à sa disposition aujourd'hui, l'homme reste incapable de fabriquer un tel appareil.
2: Et lorsque l'appareil a décollé, des routiers qui empruntaient la même route l'ont aussi vu. On a donc plusieurs témoignages indépendants disant avoir vu cet appareil à la base aérienne de Shepard en 1966.
0: Malgré le poids des preuves, le projet Blue Book classe ces témoignages convaincants, restant fidèle à sa politique qui consiste à faire disparaître les récits d'observation d'OVNI ou les informations qui viendraient contredire la ligne directrice du gouvernement sur l'existence des OVNI.
10: To explain away all UFO sightings as quickly as possible when they become public and deny that UFOs really exist.
11: L'idée selon laquelle le projet Blue Book n'était qu'un exercice de relations publiques a gagné en crédibilité. On sait qu'entre 2007 et 2012, et peut-être encore aujourd'hui, le Pentagone avait un programme appelé AATIP, le programme d'identification des menaces aérospatiales avancées. Ainsi, la théorie selon laquelle il y aurait un programme public, comme le projet Blue Book et un programme secret dont le public et les médias ignoraient l'existence s'est vu renforcé.
2: Une stigmatisation a été mise en place. En tant que scientifiques, nous étions utilisés dans cette tactique du diviser pour mieux régner qui visait à empêcher les gens d'en parler ou à discréditer toutes sortes de témoignages.
12: What are you doing there, Mo?
13: Just flying saucers.
2: Aujourd'hui, cette stigmatisation existe encore, et la scission entre les ufologues et les scientifiques est un vestige de cette époque. C'est un héritage de la stratégie divisée pour mieux régner, utilisée par l'armée et le gouvernement dans les années 40, 50 et plus tard. Ce n'est pas une théorie du complot. Quand on continue à voir ces objets dans des espaces aériens sensibles, qui ne sont pas censés être là, il faut faire quelque chose. Ils essaient d'agir le plus discrètement possible, mais ça n'a jamais cessé d'être un problème pour l'armée américaine.
0: Bien que le résultat de nombreuses années d'observation ait été minimisé ou censuré en reléguant les ovnis dans la sphère de la culture populaire, cela ne veut pas dire pour autant que l'armée américaine a perdu tout intérêt pour ces phénomènes ou qu'elle a arrêté de surveiller toute activité pouvant être associée aux ovnis.
11: Ça a mis le gouvernement américain dans une position très difficile. Pendant des années, ils ont répondu en disant « Nous n'enquêtons plus sur les ovnis depuis la fin du projet Blue Book ». Mais cette histoire prouvait que si. C'était embarrassant.
2: La ligne directrice du projet Blue Book était que les ovnis n'existaient pas. Ils cherchaient toujours des explications comme un ballon météo, la planète Saturne ou un canular pour s'en tirer. Le projet Blue Book servait de porte-parole disant « Ne vous en faites pas, il ne se passe rien, ne regardez pas sous le tapis ».
11: Ils ont enquêté sur tout ce qu'ils pouvaient en termes de présence extraterrestre, notamment la technologie nécessaire 24 heures sur 24, 7 jours sur 7, pendant des mois et des années, depuis les années 50. Il ne faut pas croire qu'ils ont créé le projet Blue Book et le programme AATIP pour brasser de l'air. Croyez-moi, ils ont travaillé pendant tout ce temps.
9: Ils ont passé tout ça sous silence et ont tout classé secret. On n'a pas la même quantité de menaces existentielles qu'avant. Plus du tout. Il est temps de passer à autre chose. Il vaut mieux mettre au jour quelques-uns de ces secrets et faire de notre monde un monde plus ouvert, plus fort et plus tolérant qu'aujourd'hui.

aujourd'hui, on va parler de qu'est-ce qui se passe après la mort. Dans une femme nommée Tina, qui était en randonnée à Phoenix, en Arizona, elle était près de sa maison. Elle était avec son mari quand tout à coup, elle s'est effondrée et son visage est devenu mauve, là, vraiment rouge mauve. Et on ne sait pas pourquoi. Son mari a tout de suite appelé l'ambulance. Et il a fait le RCR à sa femme qui a réussi à la réanimer à deux reprises en attendant que l'ambulance arrive. Elle basculait constamment entre la vie et la mort et au total, Tina aurait été morte durant 27 minutes si on colle toutes les petites minutes où elle est morte. Finalement, elle a survécu. À l'hôpital, elle était intubée, là, donc elle pouvait pas parler et elle était comme un peu dans les vapes. Là, elle venait de mourir 27 minutes. Et elle a demandé à son mari de lui donner un papier et un crayon. Elle a souvent fait des signes. Et là, elle a écrit quelque chose. C'est tellement gribouillé, un peu n'importe quoi, parce que ben justement, elle venait juste de mourir. Là. Mais on peut lire « It's real », donc c'est vrai. Donc, elle venait juste d'être ramenée à la vie et Tina a eu le besoin d'écrire pour elle-même, pour son mari, genre pour qu'elle se rappelle que tout ce qu'on lui a dit depuis le début, c'était vrai. La vie après la mort existe. À son réveil, Tina a décrit ce qu'elle avait vécu. Elle a vu une figure qu'elle a décrit comme étant Jésus. Et il est entouré de clôtures noires et il y avait comme une grosse lumière autour de lui qui était jaune. Après cette expérience, Tina n'a plus jamais eu peur de la mort. En fait, même pas qu'elle a hâte, mais elle dit « Je sais que je vais être heureuse après la mort. » Tous ceux qui ont vécu une expérience de mort imminente décrivent leur expérience à peu près toujours de la même façon. La personne va entendre une sorte de bourdonnement, va sentir une vibration. Ensuite, elle va voir comme un tunnel avec une lumière au bout du tunnel qui est souvent très blanche, aveuglante. À chaque témoignage, la personne va se dire attirée de manière comme irrésistible. Elle parle aussi d'un état de paix, de sérénité, d'amour. C'est souvent positif, en fait, des expériences de mort imminente. D'autres personnes vont se voir flotter au-dessus de leur corps. Et ils vont même voir leur corps qui est mort. S'ils sont dans un hôpital, ils vont voir des docteurs en train d'essayer de les réanimer. Il y a même des témoignages que la personne peut raconter, genre mot pour mot, genre, qu'est-ce qui s'est passé dans les minutes après sa mort? Qu'est-ce que les docteurs ont fait? Qu'est-ce qu'ils ont dit? Telle personne était comme ça. Il y a d'autres personnes aussi qui vont voir comme un être cher qui vient les chercher. Ça peut être un être cher qui est déjà décédé ou ça peut être une personne inconnue qui est en charge de venir les apporter vers la lumière. Et là, souvent, il y a une décision qui doit se prendre, soit de rester dans cet état de confort ou tu reviens sur Terre. Par contre, il y a d'autres expériences qui sont un petit peu plus sombres et effrayantes. On a John de 10 ans qui, maintenant, il n'y a plus 10 ans, là, il est rendu adulte, mais il raconte son expérience qu'il a vécue. Il allait passer tous ses étés à Virginia Beach avec sa famille et il passait les journées à jouer dans la mer. Il y a une journée, John est allé jouer dans les vagues, même si elles étaient énormes. Et il y a une vague qui l'a emporté et il s'est noyé. Il se rappelle qu'il flottait dans un endroit très très sombre, ok? Il était comme dans le néant, là. C'était lui et c'était juste la noirceur autour de lui. Il faisait tellement noir qu'il mettait la main devant son visage et il voyait rien. John sentait une terreur suffocante, de l'anxiété, de la solitude. Il dit que jamais de sa vie, il s'est senti aussi triste. Et là, il entendait une voix, mais la voix, elle venait comme de partout. C'est comme si c'était une voix en écho, mais ça parlait partout autour de lui. La voix provenait d'un petit garçon qui avait à peu près le même âge que John. Il le voyait pas, mais tu sais, il entendait sa voix. Ça ressemblait à la voix d'un petit garçon de 10-11 ans. Et comme je vous dis, elle venait de partout et résonnait dans ses oreilles. Le garçon a ensuite dit à John qu'il s'appelait Christopher et que tout irait bien. Il a ensuite dit à John, tu n'es pas prêt, tu vas retourner. Il a dit à John de dire à sa mère qu'il la pardonnait et qu'il les aimait. Tout de suite après, John a repris conscience, il a comme toussé l'eau qu'il avait avalée et il s'est comme retrouvé sur la plage de Virginia Beach. John a été amené d'urgence à l'hôpital, il a reçu des points de suture à la tête parce qu'il s'était cogné et il a raconté à sa mère ce qu'il avait vécu et il a parlé d'un certain Christopher. Mais John ne connaissait aucun Christopher dans sa vie, il avait jamais entendu ce nom-là peut-être. Mais il a dit à sa mère, oui, j'ai rencontré un certain Christopher et il fait dire qu'il t'aime et qu'il te pardonne. La mère de John a échappé un cri, elle s'est mise à pleurer, mais elle voulait pas expliquer qu'est-ce qui se passait, qui était Christopher. Quand John a eu 33 ans, il y a eu un enfant qu'il a appelé Christopher parce que cette expérience l'a tellement marqué et Christopher, pour lui, dans ce moment de sa vie,
c'était comme une âme positive. Il l'a réconforté. Fait qu'il dit, je vais appeler mon fils comme ça. Et c'est là que sa mère a finalement raconté l'histoire. 2 ans avant qu'elle accouche de John, sa mère était déjà tombée enceinte à l'âge de 16 ans. Et après 2 mois de grossesse, on l'avait comme forcée à avorter. Ça lui avait brisé le cœur parce qu'elle avait déjà un nom pour son enfant, c'était Christopher. Elle savait même pas si elle allait avoir un gars ou une fille, mais elle a dit « si j'ai un garçon, je vais l'appeler Christopher » et c'était comme sûr à 100%. Alors John, qui est mort quelques minutes, quand il racontait ça à sa mère, évidemment, ça l'a traumatisé, la mère, là. Donc John a écrit son témoignage sur Reddit et il dit qu'il est sûr qu'à l'âge de 10 ans, il a comme connu le purgatoire. Genre, l'espace où t'es avant de mourir, comme entre la vie et la mort, t'attends dans le purgatoire. Et c'est là qu'il pense qu'il était, et c'était pas du tout plaisant. Il y a les gens plus terre à terre qui disent que c'est un débalancement chimique du cerveau qui font que t'as une hallucination. Ça fait aussi que tu te sens bien, que tu te sens un grand confort. Et la lumière, ben justement, ça serait une hallucination. Mais moi, je trouve ça assez réducteur de tout mettre ça sur le dos de la science, sur le dos d'un débalancement hormonal, chimique du cerveau. Finalement, il y a aussi la théorie que quand tu meurs, tu vois une lumière blanche au bout d'un tunnel. Et cette lumière blanche, en fait, c'est pas le paradis ou c'est pas la vie après la mort, mais c'est toi qui renaît, c'est en fait les lumières de l'hôpital. Il y a beaucoup de gens qui vivent des phénomènes particuliers avant de mourir. Le phénomène des prémonitions, donc des gens qui vont sentir qu'ils vont mourir, même s'ils sont en pleine santé, ils ont un besoin d'urgence de mettre de l'ordre dans leurs affaires, donc faire un testament, ranger la maison, donner des choses de valeur. Par exemple, il y a un homme qui raconte qu'un matin il s'est réveillé et sa femme, qui a à peine 30 ans, elle disait qu'elle était fatiguée de vivre et elle savait qu'elle quitterait le monde bientôt. Dès le lendemain, l'homme et sa femme ont fait un accident de voiture et la femme est décédée. L'homme est le seul à avoir survécu. Il y a d'autres personnes, eux, qui vont sentir comme une sorte de dépression et vraiment de la tristesse avant de mourir, 2 semaines avant, et t'sais, ils savent pas pourquoi. Souvent, on parle de mort accidentelle comme un accident de voiture. T'sais, c'est pas que la femme avait une maladie ou quoi que ce soit. Ça, les gens vont sentir comme une grosse tristesse 2 semaines avant de mourir. Et c'est comme s'ils sentaient justement qu'ils allaient quitter le monde dans lequel ils vivent. Un autre phénomène qui se passe avant la mort, c'est un phénomène super intriguant. Ça s'appelle les visions de lit de mort. Soit quelques minutes, quelques heures, quelques jours ou même quelques semaines avant de mourir. La personne va commencer à voir des choses ou des gens autour d'elle que les autres personnes dans la pièce ne peuvent pas voir. Souvent, ces êtres-là, déjà morts, ils viennent la voir pour l'avertir que l'heure est bientôt arrivée, mais qu'ils vont revenir la chercher. Donc, on voit ça comme un avertissement. D'autres fois, la personne mourante va pas voir nécessairement des membres de sa famille, si elle connaît personne qui est mort autour d'elle, par exemple. Elle va voir des êtres qui peuvent être décrits comme des anges. D'autres gens, eux, vont se mettre à voir des fleurs un peu partout autour d'eux, comme une sorte d'hallucination, comme si tu prenais de la drogue. Mais tu sais, tu vois des fleurs sur les murs, sur le plafond, des fleurs partout. Mais c'est toujours très beau, c'est un message d'espoir, c'est jamais négatif ou effrayant. Par exemple, ça me fait penser à mon grand-père avant de mourir. Je pense que c'était quelques semaines avant qu'il meure. Il avait appelé ma grand-mère qui était au travail et il pleurait puis il disait genre... Je pense que c'était Jean-Pierre, il dit « Jean-Pierre, il me suit partout, il est même entré dans la douche avec moi. » Et Jean-Pierre, c'était son frère qui était décédé depuis plusieurs années. Mais il pleurait à ma grand-mère, il dit « Il est à côté de moi, puis il me lâche pas, il est toujours là. » Donc c'est vraiment effrayant, là. Puis c'était plusieurs semaines avant qu'il meure. Donc souvent, les avertissements viennent assez longtemps avant. Il y a des scientifiques qui ont étudié ce phénomène des visions du lit de mort. Ils sont venus à des conclusions. Par exemple, les patients qui étaient sous l'effet de médicaments avaient autant de visions que ceux qui ne prenaient pas de médicaments, genre des médicaments pour la douleur. Donc on sait que ces visions en question ne sont pas causées par des médicaments. Aussi, des malfonctions du cerveau réduisent la possibilité d'avoir ces visions. Donc si par exemple tu souffres d'Alzheimer, ben t'as moins de chances d'avoir de visions comme ça. Il n'y a aucune preuve que le manque d'oxygène ses hallucinations. Et aussi, les croyances du patient n'affectaient pas ce qu'il voyait, donc les gens athées, autant que les gens super catholiques, avaient les deux des visions. Puis même que ces visions, parfois, apparaissent aux gens qui savent même pas qu'ils vont mourir. Par exemple, mon grand-père, qui était malade du cœur, mais il savait pas qu'il allait mourir. Donc c'est ça, des fois, les gens vont voir ça, ils vont penser qu'ils sont fous,
Et finalement, ça s'explique par leur décès plusieurs semaines plus tard. Sinon, il y a aussi des manifestations matérielles qui vont se produire quand quelqu'un meurt. Par exemple, il y a des montres, des horloges qui vont arrêter de fonctionner à l'heure que la personne est morte. Ou sinon, des appareils électroniques qui vont commencer à marcher à l'heure que la personne est décédée. Il y a des gens qui racontent, bon, ben mon père, il est mort à 1h36 du matin et l'heure sur le micro-ondes s'est arrêtée à 1h36. Donc, c'est un phénomène inexpliqué qui arrive plus fréquemment qu'on le pense. Il y a aussi le phénomène de la lumière du lit de mort que je ne connaissais pas, mais il y a beaucoup de docteurs, infirmiers, infirmières qui racontent ce phénomène que quand un patient est vraiment sur le bord de mourir, il va avoir comme une petite lumière dans la chambre, mais une lumière qui sort de nulle part, là. C'est pas comme s'il y avait une veilleuse de branchée, là. C'est une lumière qui ressemble à comme de la brume, comme un petit brouillard qui va être dans la pièce ou qui va même entourer la personne mourante. Et cette lumière, qui est comme la lueur d'une chandelle, va s'éteindre en même temps que la personne va mourir. Il y a même des infirmières qui disent, on le voit là, en dessous de la porte, dans la petite craque, on voit comme une petite lumière très, très, très, très pâle. Et quelques minutes plus tard, le patient meurt. Donc, c'est quelque chose de tellement intéressant. Over and out.